Vous êtes toujours dans les légendes du jazz sur France Musique et toujours avec le batteur Daniel Humer qui va à présent réunir tous les artistes qu'il a invités à l'Élysée Montmartre à Paris le 25 mai 1983. Martial Solal, François Janot, David Friedman, Franco Ambrosetti, Benny Wallace, Henri Texier et Jean-François Génie-Clark.

Le moins que l'on puisse dire, c'est qu'il y avait du très beau monde en ce 25 mai 1983 à l'Élysée-Montmartre à Paris pour cette mémorable soirée au cours de laquelle le percussionniste Daniel Humer fêtait ses 45 ans. Il avait invité quelques-uns de ses meilleurs amis à le rejoindre sur scène. C'est ainsi que nous avons pu l'entendre avec Martial

0: Cette seconde partie avec brio et en trio, avec la complicité d'un époustouflant Jean-François Génie Clark sur deux compositions, Moins de 36 et Aigues Marines, avant de revisiter Solar, la mélodie empruntée par Miles Davis au guitariste Chuck Wayne, et avant d'accueillir Franco Ambrosetti pour son What Five, et puis Benny Wallace dans son Broadside. Et enfin, pour conclure, tous les musiciens se sont réunis autour des bonnes ondes d'Oléo, l'Anatole de Sonny Rollins. Ce concert, programmé par André Francis, a été enregistré à l'époque pour Radio France par l'ingénieur du son André Robert, avec toute son équipe. Un grand merci à eux et un grand merci à nos partenaires de l'INA, à Christelle Rousseau et à Marie Jarros qui ont conservé et documenté ces archives sonores, à Christophe Jolibois qui les a restaurés tout spécialement pour notre émission et à Marine Decamp qui nous offre de très belles archives visuelles avec Daniel Humer qui improvise un solo de percussion sur des cuves à vin de Madiran. Une séquence à voir quand vous le souhaitez sur la chaîne YouTube de France Musique ou sur radiofrance.fr à la rubrique « Les légendes du jazz ». Aux éditions Frémaux et Associés vient de paraître une biographie de Daniel Humer, un ouvrage signé Julien Legros qui retrace son parcours depuis les années 50 au fil de ses collaborations avec Martial Solal, Lee Konitz, Phil Woods, Michel Portal ou Elvin Jones. Et en couverture, il y a d'ailleurs une superbe photo de Roger Kasparian avec Daniel entre John Coltrane et Elvin Jones. Daniel Humer de Julien Legros est à la fois une biographie, une histoire du jazz moderne et une réflexion sur la transmission qui devrait bien vous plaire si vous avez aimé ce concert.
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0: Samedi prochain, dans les légendes du jazz, première partie à 18h, seconde partie à 19h sur le site et sur l'appli Radio France ou à 23h sur l'antenne de France Musique, nous mettrons à l'honneur un autre batteur chef d'orchestre, puisque le 28 avril 1974, Panama Francis se produisait au studio 104 de la Maison de la Radio avec à ses côtés Arnett Cobb au saxophone ténor, Tiny Grimes à la guitare, Lloyd Glenn au piano et Roland Lobligeois à la contrebasse. Le batteur chef d'orchestre du studio de France Musique, c'est Fabien Fleurat pour la réalisation, avec Mathieu Leroux pour la prise de son et le mixage, Emmanuel Lacaze pour notre site internet et nos vidéos, et Noé Hudelot, notre stagiaire.
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1: Bonjour à tous, bienvenue au cœur de l'orchestre. Je fais souvent allusion dans cette émission à ce que j'aime bien appeler le miracle finlandais. Vous savez, tous ces chefs finlandais omniprésents aujourd'hui, de Salonen à Klaus Mäkelä, de Mikko Frank à Tarmo Peltokoski. Mais ça ne vient pas de nulle part et l'influence du professeur Jorma Panula ne suffit pas à tout expliquer. Ce pays de 5,5 millions d'habitants, qui n'est indépendant que depuis 1917, a développé des infrastructures musicales sur tout le territoire, en particulier une douzaine d'orchestres symphoniques. Et c'est sur eux que je vous propose de nous pencher cette semaine, en commençant par le plus ancien d'entre eux, l'Orchestre Philharmonique de Turku, fondé en 1790, alors que Turku était encore capitale de la Finlande, alors assujettie au royaume de Suède. On y jouait des compositeurs vivants, comme Haydn, et surtout Beethoven, tradition perpétuée par le chef Leif Segerstam, enregistré à Turku en 2017.

pour faire connaissance avec le plus ancien orchestre de Finlande, le Philharmonique de Turku. Cette ouverture de Prométhée de Beethoven dirigée par Leif Segerstam, qui était déjà un chef très prestigieux dans son pays quand il a accepté de reprendre du service en province dans les années 2010. Enfin, province, pas tout à fait, puisque Turku avait donc été capitale de la Finlande sous domination suédoise avant la victoire des Russes en 1809, qui a abouti à la création du Grand-Duché de Finlande comme composante de la Russie impériale. Or, les Russes préféraient voir la capitale à Helsinki, plus proche géographiquement. L'orchestre est devenu municipal en 1927. Il a obtenu la construction de sa salle en 1952. C'était la première fois que la Finlande se dotait d'un auditorium spécifiquement conçu pour le symphonique. Pendant longtemps, l'orchestre de Turku n'a pas été très connu hors de Finlande. Mon attention avait été attirée sur lui malgré tout dans les années 90, car figurez-vous que le directeur musical alors était notre compatriote Jacques Mercier, qui en garde d'ailleurs un très bon souvenir. Mais la plupart des directeurs musicaux de l'orchestre ont été finlandais. Aujourd'hui, c'est Jon Storgårds qui est à la tête de l'orchestre. Alors, je me donne du mal pour la prononciation des noms, donc j'en appelle à votre indulgence. Mais si on regarde de près l'histoire de l'orchestre, on s'aperçoit qu'en 1963, Turku fut le premier poste d'un homme qui avait alors 33 ans, Jorma Panula, qui allait devenir bien plus tard le pédagogue à l'origine du miracle finlandais. Quant à Sibelius, le grand homme de la musique finlandaise, il a dirigé 18 fois de son vivant à Turku et Panula a enregistré Sibelius là-bas. On va écouter le début de Kullervo, première grande œuvre de Sibelius, d'un souffle épique irrésistible.

Une symphonie qui ne dit pas son nom, Kullervo de Sibelius, par Jorma Panula avec l'Orchestre Philharmonique de Turku. Je vous invite à aller voir sur Internet, il y a pas mal de vidéos récentes du Philharmonique de Turku dans des répertoires exigeants et qui montrent un orchestre vraiment solide et très précis. Après Turku, je vous propose d'aller à Oulu, ville de 200 000 habitants à une centaine de kilomètres au sud du cercle polaire. C'est en 1901 que la ville d'Oulu s'est dotée d'un orchestre symphonique. Comme à Turku, c'est d'abord une société philharmonique gérée par des citoyens et l'orchestre devient permanent et professionnel en 1937, puis municipal en 1961. Vous remarquerez assez vite, au cours de cette série, que les orchestres finlandais, outre leur mission de servir de tremplin aux chefs finlandais, ont toujours mis un point d'honneur à jouer les compositeurs de leur pays. Or, Oulu est la ville de naissance d'un des principaux compositeurs finlandais, à part Sibelius, Levi Madetoja, 1887-1947, un élève de Sibelius d'ailleurs, qui a aussi été l'assistant de Robert Kajanus, un des pères de la vie musicale finlandaise. Madetoja a été influencé par le folklore de sa région, l'Ostrobotnie, ça s'entend dans cette suite pastorale très nostalgique, avec un beau solo de corps au milieu. Selon le site de l'orchestre, le corps solo à Oulu s'appelle Lauri Vaasala. Internet m'a aussi permis d'apprendre à l'occasion qu'il y avait à Oulu un trompette solo français, Thomas Petit.

C'est le directeur musical actuel de l'orchestre symphonique d'Oulu, le Britannique Roman Gamba, qui a enregistré cette suite pastorale de Levi Madetoya. C'était le troisième mouvement, sous-titré Légende. Cet orchestre de 61 musiciens joue d'ailleurs dans la salle Madetoya, baptisée en hommage aux grands citoyens de la ville. Si on va maintenant à Kuopio, en Savonie, ville de 120 000 habitants, eh bien là aussi, une association des amis de la musique a fondé un orchestre, d'abord de 23 musiciens en 1909, qui a ensuite fusionné avec l'orchestre militaire, car l'armée était en garnison à Kuopio. Et puis quand les militaires sont partis, l'orchestre est devenu municipal en 1976. C'est aujourd'hui un orchestre de 44 musiciens qui joue dans sa propre salle, inaugurée en 1985. Avouez qu'il y en a beaucoup que cela ferait rêver par chez nous. Pour écouter l'orchestre de Kuopio, j'ai trouvé un disque qui met en vedette un très grand violoncelliste finlandais, Arto Noras. Il joue ici l'élégie de Forêt.

Actuellement, le chef de l'orchestre symphonique de Kuopio est l'américain Eugène Tsigane. J'adore ce nom. Mais à l'instant, c'est Markus Lehtinen qui accompagne Arton Horace dans l'élégie de Gabriel Fauré. Jusqu'ici, je pense vous avoir fait découvrir des orchestres dont on n'entend jamais parler chez nous. Turku, Oulu, Kuopio. Ce n'est pas le cas du suivant. Le seul hors Helsinki à avoir atteint une notoriété internationale. C'est l'orchestre symphonique de Lahti, au sud de la Finlande. Lahti s'est distingué en faisant construire pour son orchestre une salle moderne, le Palais Sibelius, inauguré en 2000, salle toute en bois, à l'acoustique remarquable, conçue par le cabinet Artek de Russell Johnson. Mais il existait un orchestre symphonique à Lahti depuis 1910. Ce serait peut-être resté un orchestre de province si, en 1988, il n'avait nommé à sa tête le chef finlandais Osmo Venske, ancien clarinette solo du philharmonique d'Helsinki, passé à la direction. Et il se trouve qu'il est arrivé au moment où le label suédois BIS s'est lancé dans un de ses projets fous de l'histoire du disque, enregistrer l'intégrale de toute l'œuvre de Sibelius. On attendait les coffrets, 13 en tout, chacun portant sur la tranche une lettre du nom de Jean Sibelius. Je ne vous raconte pas la satisfaction quand le S final a figuré sur les étagères. Eh bien, pour l'œuvre symphonique, on découvrait cet orchestre symphonique d'une ville dont on ne savait pas prononcer le nom, Lahti, ça s'écrit L-A-H-T-I. On découvrait un son parfait pour la musique nordique, un peu froid, très clair et transparent, et suggérant les grands espaces.

Il y a parfois dans l'histoire d'un orchestre un chef qui lui permet de changer de catégorie. Osmo Wenske a joué ce rôle en donnant un rayonnement international à l'orchestre symphonique de Lahti en Finlande que vous écoutiez à l'instant dans le premier mouvement de la troisième symphonie de Jean Sibelius. Ça s'est su d'ailleurs hein, et cela a valu ensuite à Wenske une carrière américaine et asiatique de tout premier ordre. Lui ont succédé à Lahti Okokamu, dont je vous reparlerai plus tard, puis un très bon chef russe naturalisé finlandais, Dimas Lobodeniuk, et enfin, ces dernières années, une Ukrainienne d'origine, mais ayant grandi en Finlande dès l'âge de 5 ans, Dalia Stasevska, une chef très intense et engagée, et qui a profité de son mandat à Lahti pour faire connaître la musique d'une compositrice finlandaise, Helvi Leiviskä, 1902-1982, une élève de Levi Madetoja qui a écrit trois grandes symphonies, ainsi que cette Sinfonia Brevis qui date de 1962. Alors c'est une écriture, je dirais, non pas néoclassique, mais quand même assez traditionnelle. On sent qu'elle reste attachée à la rigueur du contrepoint, mais il y a une vraie science du développement d'une symphonie.

Ce que vous entendiez là, c'est la musique de Helvi Leiviskä, compositrice finlandaise, défendue par une chef finlandaise, Dalia Stasevska, qui était en poste au Symphonique de l'Arti jusqu'à l'année dernière. Depuis, c'est l'excellent Hannu Lintu qui conseille l'orchestre. Et maintenant, direction Tampere, troisième ville et deuxième agglomération de Finlande, avec 240 000 habitants. C'est la taille de Lille à peu près. D'ailleurs, une ville au passé très industriel. C'est dans le sud-ouest du pays, à l'intérieur des terres. C'est une ville sans littoral. Tampere a un orchestre depuis 1930, qui est municipal depuis 1947. Il a commencé avec 34 musiciens. On a atteint la soixantaine dans les années 70 et aujourd'hui, il en compte 97 et il s'appelle Orchestre Philharmonique de Tampere depuis 2002. Parmi les chefs qui ont compté dans son histoire, il y en a un qui est resté 37 ans, mais dont j'ignore tout, Eero Kosonen. Et ce n'est que récemment que la réputation de l'orchestre a franchi les frontières de la Finlande et grâce à l'émergence des nouveaux chefs finlandais. Car en 2012, le Philharmonique de Tampere a nommé à sa tête le très brillant Santtu Matias Ruvali, qu'on connaît bien ici à Radio France. Et je n'oublierai pas ce festival de Montpellier 2019, où Jean-Pierre Rousseau avait invité cet orchestre de Tampere qui avait scotché tout le monde. Mais si on a été étonné, c'est uniquement parce qu'on connaissait trop mal le paysage musical finlandais, car c'était déjà un des principaux orchestres du pays. Témoin, cette version du poème symphonique En-saga, toujours de Sibelius, sous la direction de Tuomas Ollila, qui fut chef à Tampere dans les années 90.

Saga est le premier poème symphonique de Jean Sibelius. Vous l'entendiez ici par l'orchestre philharmonique de Tampere, dirigé par Tuomas Ollila. Alors qu'il y ait un orchestre dans chaque ville de Finlande, j'ai pu le vérifier moi-même l'année où j'ai eu l'honneur de faire partie du jury du concours de direction organisé par le grand professeur Jorma Panula à Vaasa, capitale de la région d'Ostrobotnie, et qui est bilingue finnois-suédois. L'effectif n'était pas assez grand pour jouer la mère de Debussy, alors on avait, pour l'occasion, réuni l'orchestre municipal de Vaasa avec l'orchestre symphonique de Jyväskylä. Et j'avais découvert des musiciens absolument passionnés par leur métier d'orchestre. Jyväskylä est situé au cœur de la région des Lacs et son orchestre a enregistré, entre autres, la musique d'Aoli Sallinen, compositeur qui vient de fêter ses 91 ans. Alors, c'est plus un néo-romantique qu'un avant-gardiste, mais il a eu le mérite de lancer en Finlande un mouvement en faveur de l'opéra, un genre qui n'avait pas été cultivé par Sibelius. On doit notamment à Sallinen un Kullervo, lui aussi, toujours cette épopée du Kalevala, qui a beaucoup de puissance dramatique. Mais là, c'est une autre musique de Sallinen qu'on va écouter, musique de chambre. L'orchestre y dialogue avec un quintet avant qui permet d'entendre les solistes de cet orchestre, avec à la flûte un Français, Alexis Roman.

C'est Vil Matveïev qui dirigeait ici l'orchestre symphonique de Jyväskylä dans la musique d'Auli Salinen, avec à la flûte un Français, Alexis Roman, ce qui est tout de suite moins surprenant quand on sait que le directeur musical de cet orchestre fut longtemps Patrick Gallois, l'un de nos meilleurs flûtistes passés à la direction. Aujourd'hui, Alexis Roman n'est plus flûte solo là-bas, il l'est à l'orchestre de l'Opéra National de Finlande à Helsinki, sur lequel on va se pencher maintenant. On peut faire remonter l'histoire de l'Opéra National de Finlande dans les années 1870, dans le Grand-Duché, encore sous contrôle russe, mais c'est surtout en 1911 que l'Opéra devient une compagnie indépendante, avec une représentation de Pajas, chantée par Aino Akte, qui était la star du chant finlandais, formée au Conservatoire de Paris, d'ailleurs. Pendant longtemps, c'est l'Orchestre Philharmonique d'Helsinki qui assurait les services lyriques dans la fosse, ce qui limite toujours les possibilités, car il faut tenir compte du planning symphonique de l'orchestre, jusqu'en 1963, où la décision a été prise de doter l'Opéra National de son propre orchestre. Dans la foulée, on a lancé un concours d'architecture pour la construction d'un nouvel opéra, inauguré en 1993, justement par une représentation de Kullervo de Salinen que j'évoquais il y a quelques minutes. L'orchestre de l'Opéra National compte aujourd'hui 110 musiciens. Parmi les directeurs musicaux, il y a eu Mikko Frank, avant sa période Radio France. Jusqu'à il y a peu, c'était Hannu Lintu, mais il vient de démissionner, avec fracas, en désaccord avec le directeur, visiblement. L'Opéra National de Finlande est très ouvert à la création. Alors, pour le découvrir, je vous propose l'ouverture de Sonate d'automne, d'après le film de Bergman. C'est un opéra du compositeur Sebastian Fagerlund, né en 1972.

Pour faire connaissance avec l'orchestre de l'Opéra National de Finlande, cette ouverture de l'opéra Sonate d'automne de Sébastien Fagerlund, le plus récent des orchestres finlandais, et le Tapiola Sinfonietta. C'est un orchestre de chambre de 44 musiciens, donc formation Mozart, fondé en 1987 à Espoo, qui est la deuxième ville du pays, avec pas loin de 300 000 habitants, à peu près la taille de Strasbourg. Il dispose de son auditorium, la salle Tapiola, et c'est peut-être celui qu'on connaît le moins mal chez nous, à la fois parce que très tôt il s'est mis à faire des disques, notamment pour l'éditeur Bis, mais aussi parce que, après avoir été mis sur les rails par l'incontournable Jorma Panula, le directeur musical qui a accompagné le Tapiola Sinfonietta tout au long des années 90 a été Jean-Jacques Kantoroff. Fort de son expérience à la tête d'orchestres de chambre comme l'Orchestre d'Auvergne ou l'Ensemble Orchestral de Paris. Eh bien, les disques témoignent d'un orchestre léger, pétillant, par exemple dans ce deuxième concerto de Saint-Saëns, où on retrouve les Kantoroff, père et fils, Jean-Jacques à la direction et Alexandre au piano.

C'est à Espoo, en Finlande, que le père et le fils, Jean-Jacques et Alexandre Kantorov, ont enregistré ce deuxième concerto pour piano de Saint-Saëns. Ici, le scherzo très léger, pétillant, un peu espiègle. Et ils étaient accompagnés par le plus récent des orchestres finlandais, une formation Mozart très réactive qui a pris pour nom Tapiola Sinfonietta. Et il est temps maintenant de découvrir la vie symphonique de la capitale Helsinki, 675 000 habitants pour la ville, 1,6 million pour l'agglomération. Et c'est là que se trouve ce que j'ai envie d'appeler le navire amiral, l'orchestre philharmonique d'Helsinki. Alors attention, on ne se moque pas, je me lance. Helsingin Kaupungin Orchestri. Cet orchestre a donné son premier concert le 3 octobre 1882 sous la direction de son fondateur, Robert Kajanus, un ami de Sibelius qui a beaucoup fait pour la vie musicale finlandaise à une époque où s'exprimait la revendication d'une conscience nationale contre les dominations suédoises et russes. Au programme du premier concert en 1882, la cinquième de Beethoven, mais cet orchestre restera comme celui qui a créé 6 des 7 symphonies de Sibelius. Alors on écoute la deuxième par un des grands directeurs musicaux de l'orchestre philharmonique d'Helsinki, Paavo Berglund.

Paavo Berglund dirigeait l'orchestre philharmonique d'Helsinki dans le final de la deuxième symphonie que cet orchestre a créée. Il s'est d'abord appelé Association philharmonique d'Helsinki. Le fondateur, Robert Kajanus, ne s'est pas fait payer la première année, ne sachant pas si ça marcherait ou non. Il y a eu un moment de flottement en 1912 quand le chef Georg Schneefort, ancien violoncelle solo du philharmonique, a fait dissidence et fondé un autre orchestre. Rivalité qui se doublait d'un conflit politique, car ce nouvel orchestre était soutenu par les suédophones, alors que le philharmonique de Kajanus était soutenu par ceux qui parlaient finnois. Je vous rappelle que Sibelius lui-même était de langue maternelle suédoise, mais ardent défenseur de l'indépendance finlandaise. Assez vite, on a constaté que dans une ville comme Helsinki, il n'y avait pas de place pour deux orchestres concurrents, alors on a fini par fusionner les deux, et le dissident Schneefort est allé poursuivre sa carrière en Suède. La Société philharmonique d'Helsinki a pris son nom actuel d'Orchestre philharmonique d'Helsinki pendant la Première Guerre mondiale. Et là, il a dû affronter une nouvelle difficulté, le départ des musiciens allemands mobilisés, alors qu'ils formaient une partie importante de l'effectif. Robert Kajanus est resté 50 ans à la tête de l'orchestre, de 1882 à 1932. 50 ans comme Mengelberg à Amsterdam ou Mravinsky à Leningrad. On y a donné beaucoup de musique finlandaise, par exemple celle de Levi Madetoja. On va écouter son ouverture de comédie. Composée en 1923, là c'est un enregistrement de 1973, mais c'est bien l'Orchestre philharmonique d'Helsinki qui joue, dirigé par celui qui en a été directeur musical de 65 à 72 et qu'on ne présente plus, Jorma Panula.

L'ouverture de comédie de Levi Madetoya. Vous avez sans doute été surpris d'apprendre qu'il a suffi que les musiciens allemands quittent l'orchestre philharmonique d'Helsinki en 14 pour que l'orchestre ne puisse plus fonctionner, obligeant Kajanus à faire appel à des instrumentistes danois et néerlandais, deux pays restés neutres pendant la Première Guerre. Eh bien, ça va servir d'aiguillon pour développer un enseignement finlandais de qualité. Lorsque Kajanus quitte ses fonctions au Philharmonique en 1932, un an avant sa mort, c'est sans rancune que son ancien rival, Georg Schneefort, lui succède. Vous savez, c'est celui qui avait lancé un orchestre concurrent pour les suédophones. On raconte que ce Schneefort aimait tellement la musique de Sibelius qu'il pleurait au pupitre en la dirigeant. Mais on dit aussi que sa baguette n'était pas très précise. Bon, il est vrai que ça ne doit pas être très facile de battre à 6-4 tout en sanglotant. Après lui, il y a eu surtout des chefs finlandais. Jorma Panula dans les années 60, Paavo Berglund dans les années 70. Et dans les années 80, il y a eu Okko Kamu, un vainqueur du concours Karajan, sans doute venu un peu trop tôt, avant l'époque où être un chef finlandais vous ouvrait les portes de la grande carrière, ce qui est le cas aujourd'hui. Car il était doué, Okko Kamu, on l'écoute ici à Helsinki, dans l'intermezzo de Karelia, toujours de Sibelius.

Karelia de Sibelius. Okko Kamu dirige l'Orchestre Philharmonique d'Helsinki, qui commence à acquérir une visibilité internationale à partir des années 60, tournée européenne en 65 pour le centenaire de Sibelius, tournée américaine en 68, dirigée par Jorma Panula, le Japon en 88 avec Paavo Berglund, et entre-temps, l'orchestre emménage dans sa propre salle, le Finlandia Hall, en 1971. Je ne vous ai pas encore parlé des musiciens. Bon, j'avoue manquer de documentation. Toutefois, il y a une figure légendaire. C'est celui qui fut cor solo des années 30 aux années 60, Holger Franzmann, premier Finlandais à occuper cette fonction, quelqu'un qui avait étudié à Vienne. Et on peut dire de lui qu'il a fondé l'école finlandaise de cor. Juste pour vous donner une indication, quand j'ai séjourné à Vaasa, le cor solo de l'orchestre avait mis une grande photo de Holger Franzmann dans le foyer des musiciens. Et puis, dans sa classe à l'Académie Sibelius d'Helsinki, Holger Franzmann a vu passer comme élève un certain Esa-Pekka Salonen, qui a commencé par le cor et qui parle de son maître avec des étincelles dans les yeux. Pendant tout ce temps-là, l'Orchestre Philharmonique d'Helsinki continue à engager les grands chefs finlandais. L'étonnant Leif Segerstam y passe près de 11 ans, de 1996 à 2007. Et là, il continue à défendre la création finlandaise, en particulier celle d'un grand poète des sons, Aino Juhani Rautavaara. On écoute sa septième symphonie.

Cette tendresse poétique, c'est celle du troisième mouvement de la septième symphonie de Rautavaara, sous-titrée « Come un sogno », comme un rêve. J'ai présenté le Philharmonique d'Helsinki comme l'orchestre de Sibelius, musique que l'orchestre joue par cœur, comme le National dans Ravel ou le Philharmonique de Vienne pour Beethoven. Mais en 2016 arrive une nomination intéressante dans l'histoire de l'orchestre, Susanna Melki devient directrice musicale. Alors déjà, c'est la première femme à exercer cette fonction en 134 ans d'existence. Et puis, elle est bien décidée à montrer que l'orchestre n'est pas spécialisé. Elle connaît très bien la musique française, grâce à sa longue expérience à Paris. Elle est à l'aise dans Strauss et dans tout le XXe siècle. Aussi, quand elle lance ses premiers projets discographiques, ce n'est pas autour de Sibelius, mais de Bartok.

Une interprétation virtuose du mandarin merveilleux de Bartok par l'Orchestre Philharmonique d'Helsinki, dirigé par Susanna Malki, qui reste en poste jusqu'en 2023. Le premier violon est alors Jan Söderblom, mais je me dois de vous signaler aussi la présence au Philharmonique d'Helsinki d'un trompette solo français, Thomas Bugno. Et puis, depuis la saison 23-24, c'est à nouveau un Finlandais qui est directeur musical de l'orchestre, Jukka-Pekka Saraste, un des plus brillants élèves de Jorma Panula. Il est de la génération Salonen, qui d'ailleurs est son grand copain d'enfance. On connaît bien Saraste à Paris, car c'est un habitué du Philharmonique de Radio France, mais ces dernières années, il dirigeait surtout en Allemagne, à Cologne. Ce poste à Helsinki est donc un retour au pays et une forme de couronnement dans la carrière d'un chef finlandais. Saraste a aujourd'hui 69 ans. Il est comme un poisson dans l'eau, dans Mahler, Bruckner, Debussy, Ravel, mais lui aussi a une forte appétence pour les musiques contemporaines finlandaises, alors celles des gens de sa génération, les Saariaho et Lindberg, mais la suivante aussi. Voici la musique de Sebastian Hilly, né en 1990.

Il a étudié à l'Académie Sibelius d'Helsinki et à Vienne. Sébastien Hilly, comme beaucoup de compositeurs finlandais, il est sensible à la nature et sa pièce Peach évoque les textures et les couleurs d'un jour d'été. C'est Jukka-Pekka Saraste qui dirigeait l'Orchestre philharmonique d'Helsinki en concert en 2023. Date à laquelle Saraste est donc revenu dans sa ville natale pour être directeur musical du Philharmonique. Il approche des 70 ans, ce qui donne un coup de vieux inévitable à celles et ceux qui l'ont vu débuter, comme moi. Il faut bien s'y faire. Mais avant de faire une carrière internationale et de revenir au pays, Saraste avait déjà eu très jeune la responsabilité d'un orchestre à Helsinki, l'Orchestre symphonique de la radio finlandaise. Saraste a été directeur musical à la radio de 87 à 2001, une longue période qui lui a permis de se construire comme chef, mais aussi de construire quelque chose avec l'orchestre, notamment en enregistrant une intégrale Sibelius, qui était culottée à l'époque, car c'était surtout la chasse gardée du Philharmonique. RCA s'y est intéressé, donc diffusion internationale, et on découvrait un orchestre de haut niveau.

C'est en 1987 que Jukka Pekka Saraste a enregistré cette cinquième de Sibelius avec l'orchestre symphonique de la radio finlandaise. Radio finlandaise qui s'était dotée d'un orchestre dès 1927. Alors, comme souvent, c'était d'abord un tout petit orchestre d'une dizaine de musiciens, car la technologie ne permettait pas de rendre justice à de plus grands effectifs. Il y a eu le même directeur musical, Toivo Haapanen, de 1929 à 1952. Comme souvent, au début, c'était surtout un orchestre de studio. Mais à partir des années 30, il a commencé à donner une petite saison de concerts publics en engageant des supplémentaires pour jouer du symphonique. Ce n'est qu'après la Seconde Guerre mondiale qu'un directeur de la radio a décidé d'élargir l'effectif à 50 musiciens. Ils étaient 67 en 1953. Le deuxième directeur musical après Haapanen s'appelait Nils-Erik Fugstedt. Et le troisième, ben vous le connaissez bien, ça a été Paavo Berglund, que je vous ai présenté dans Mes chefs oubliés, le premier grand homme de la direction d'orchestre finlandaise, l'homme qui tenait sa baguette de la main gauche et qui sortait du rang car il était violoniste dans cet orchestre de la radio avant d'en devenir le chef. Sous son impulsion, l'orchestre atteint un effectif de 90 musiciens dans les années 70. Aujourd'hui, il y en a 98. On a ensuite Oko Kamu qui enregistre Les légendes de Lemminkäinen en 1973 avec le si nostalgique signe de Tuonela, je ne sais pas qui joue le cor anglais.

Oko Kamu avait 24 ans quand il a été nommé à la tête de l'orchestre de la radio finlandaise, à l'instant le signe de Tuonela de Sibelius. On aura ensuite l'air Saraste dont je vous ai parlé, et de 2003 à 2012, encore une période très dynamique, sous la direction d'un autre ancien collègue des musiciens, Sakari Oramo, qui avait été premier violon solo de l'orchestre avant de réussir sa reconversion à la baguette. Vous voyez que cet orchestre de la radio finlandaise encourage ses membres à sortir du rang. Beaucoup de musique finlandaise. Oramo enregistre par exemple Jonas Kokkonen, né en 1921. C'est un des compositeurs importants de l'après Sibelius. Il a fait beaucoup pour l'organisation et l'éducation musicale en Finlande. Et comme compositeur, disons qu'il a commencé néoclassique et terminé sériel. Ici, on écoute sa quatrième symphonie, qui a un côté un peu austère, mais puissamment expressif.

Sakari Oramo qui dirigeait ici la 4e symphonie de Jonas Kokkonen a donc été directeur musical à la radio finlandaise avant d'accéder à la reconnaissance internationale en prenant la tête de la BBC. Après lui, de 2012 à 2021, encore une période très stimulante avec un autre Finlandais, évidemment élève de Jorma Panula, c'est Hannu Lintu, né en 1967. Il avait été précédemment chef à Turku et à Tampere. Là encore, cette façon qu'ont les Finlandais de promouvoir et d'accompagner les carrières de leurs jeunes chefs. Hannu Lintu est un chef passionnant qui a beaucoup de présence, avec alors un regard noir, profond, de grands bras qu'ils font parfois ressembler à un grand oiseau. Si vous êtes abonné à la chaîne Mezzo, vous avez forcément vu l'intégrale Sibelius qu'il a dirigée pour la télévision avec l'orchestre de la radio finlandaise, assortie de commentaires très sensibles et intelligents. Et surtout, Lintu s'intéresse à tous les répertoires et, un peu comme Susanna Melki au Philharmonique, il a su enrichir la discographie de l'orchestre de la radio hors de sa spécialisation finlandaise, en allant, en gros, de Beethoven à Messiaen. Ici, c'est Gustav Mahler que j'ai choisi. Qui a dit « il y avait longtemps »

Hanno Lintu dirigeait ce deuxième mouvement de la première de Mahler. L'histoire de l'orchestre symphonique de la radio finlandaise a ceci de commun avec la plupart des orchestres de radio européens qu'elle fait une large place à la musique contemporaine. L'avantage des radios de service public étant de ne pas être encore obsédé par le box-office et de remplir une mission au service de la création. Or, la musique finlandaise a toujours été très active. Après la génération des Kokkonen, Rautavaara, puis Kalevi Aho, a émergé dans les années 80 toute une génération de jeunes avant-gardistes autour de figures comme Kaija Saariaho, Magnus Lindberg, Esa-Pekka Salonen. Ça fait longtemps que la carrière de Salonen se déroule entre Los Angeles, Londres et Paris, mais quand il revient au pays, c'est l'orchestre de la radio qu'il dirige. Et quand il a été l'invité d'honneur du Festival de Pâques de Salzbourg en 2025, c'est aussi avec l'orchestre de la radio finlandaise. Avec eux, Salonen a enregistré la musique de sa vieille amie Kaija Saariaho, dont la mort en 2023 a été une lourde perte. On écoute Le Château de l'âme par les créateurs, Salonen à la direction et Don Upshaw au chant.

C'est le succès du Château de l'âme qui a encouragé Kaya Saariaho à se lancer dans son merveilleux opéra L'amour de loin. Vous entendiez ici Don Upshaw et Esa-Pekka Salonen avec l'orchestre de la radio finlandaise. Il y aurait une émission entière à faire sur l'histoire des salles de concert à Helsinki. En gros, c'est un siècle d'occasions manquées. Le Philharmonique comme l'orchestre de la radio ont lancé des projets dont beaucoup ont capoté. D'autres ont vu le jour, mais ont été des échecs acoustiques, jusqu'à enfin 2011, où est inaugurée la Maison de la musique d'Helsinki, avec une salle moderne de 1700 places pour laquelle Salonen a fait le lien avec le grand acousticien Yasuhisa Toyota, celui qui a conçu l'acoustique du Walt Disney Concert Hall de Frank Gehry à Los Angeles. Alors, à marquer d'une pierre blanche, l'inauguration se fait par l'Orchestre Philharmonique d'Helsinki et l'Orchestre de la radio réunit les deux rivaux. En attendant, je vous propose de nous quitter en faisant connaissance avec l'actuel directeur musical de l'Orchestre de la radio finlandaise, celui qui a succédé à Hannu Lintu. C'est un Anglais, Nicholas Cullen. Mais ne soyez pas surpris, les Anglais adorent Sibelius depuis Sir Thomas Beecham. Voici la septième.

0: Tous les musicologues rêvent, sans trop d'espoir, de retrouver un manuscrit non détruit de la 8e symphonie de Sibelius, mais tout porte à croire que c'est bien sur cette énigmatique 7e que le grand compositeur finlandais a fait ses adieux à la symphonie. Elle était dirigée ici par le directeur musical actuel de l'orchestre symphonique de la radio finlandaise, le britannique Nicholas Cullen. J'espère vous avoir donné envie de mieux connaître non seulement les chefs, mais les orchestres finlandais, un parcours dans lequel c'était un plaisir d'être accompagné par Marie Groux, Manon Houssin et Soisic Noël. Et je me réjouis déjà de vous retrouver pour de nouvelles aventures d'Au cœur de l'orchestre.
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0: européen et la sortie de l'album Garden of Silence. 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
3: Soyez les bienvenus, bonjour à tous, c'est France Musique, Musique Matin, matinale 100% musique, pour se sentir bien, des infos aussi, on n'est pas dans une bulle. Première info, la météo, nous sommes lundi 4 mai 2026, n'oubliez pas votre parapluie, ce sera encore orageux, avec des bonnes pluies attendues dans le sud-est. En matinée, le ciel est bas et gris du Pays Basque, en remontant en direction du Poitou-Charentes, Bretagne et Hauts-de-France, des brouillards localement denses installés de la Normandie à la frontière belge, les nuages qui dominent largement sur le reste du pays, avec de fréquentes averses, notamment orageuse du Languedoc, jusque sur la vallée du Rhône et le sud de la région sud. Cet après-midi, les pluies vont s'intensifier et deviennent durables sur le Languedoc et la région sud, ainsi que la Corse, avec des orages partout ailleurs, des éclaircies rares, des averses fréquentes. Les températures ce matin, 8 à 14 degrés, il est 6h30. France Musique, les premières informations. Olivier Denry, bonjour Olivier.
4: Bonjour Jean-Baptiste, bonjour à toutes et à tous. Trois titres à retenir ce matin dans l'actualité. Jean-Luc Mélenchon, de nouveau candidat à l'élection présidentielle. Il se lance dans la course à l'Élysée pour la quatrième fois. Il estime être le mieux préparé au sein de la France insoumise pour faire face, dit-il, à la situation qui arrive. Tous les étudiants vont pouvoir bénéficier à partir d'aujourd'hui d'un repas à 1 euro dans les restaurants universitaires, inscrite dans le budget 2026. Cette mesure est une concession faite aux socialistes par le gouvernement de Sébastien Lecornu. Une mesure réclamée depuis longtemps par les organisations étudiantes pour lutter contre la précarité. Et puis Donald Trump annonce que la marine américaine va escorter d'ici quelques heures maintenant des navires bloqués dans le détroit d'Ormuz. Il parle d'un geste humanitaire. L'Iran considère que cette opération est une violation de la trêve en vigueur depuis le 8 avril dernier.
3: L'actualité, c'est aussi ce matin, Olivier Denry, les travailleurs qui utilisent beaucoup leur voiture et qui pourront bénéficier d'une indemnité carburant d'ici à la fin du mois.
4: Oui, cette aide promise par le gouvernement sera disponible à partir du 27 mai prochain pour celles et ceux que l'on appelle les grands rouleurs. Ce coup de pouce de 50 euros va bénéficier à 3 millions de personnes dont le revenu fiscal est inférieur ou égal à 16 880 euros par an. L'indemnité sera directement versée sur le compte bancaire du bénéficiaire. Le ministre de l'Économie reçoit par ailleurs ce matin à Bercy les représentants des distributeurs. Enfin, alors que doit être publié aujourd'hui ou demain le rapport du député ciotiste Charles Alloncle sur l'audiovisuel public, la ministre de la Culture veut accélérer les réformes sans plus de détails pour l'instant. Catherine Pégard estime qu'il y a urgence à multiplier les ponts entre les différentes entités du service public. Elle précise que certains programmes seront touchés par des réductions budgétaires. La ministre reçoit dans la journée les patronnes de Radio France et de France Télévisions. 6h32 minutes sur France Musique. Bon réveil à toutes et à tous en votre compagnie, Jean-Baptiste Urbain.
3: On vous retrouve à 7h, Olivier, dans quelques minutes dans l'actualité musicale. On va revenir sur la disparition d'une figure française de la flûte. C'est Michel Debost qui s'est éteint. Il avait 92 ans. À tout à l'heure, Olivier.
4: À tout à l'heure, Jean-Baptiste.

C'est une star parmi les étoiles abonnée au rôle de prince. Germain Louvet s'apprête à endosser un nouveau rôle, celui d'Armand Duval. C'est dans La Dame aux Camélias, ballet de John Meyer, d'après le roman de Dumas sur une musique de Chopin, au Palais Garnier à Paris. En parallèle, le danseur se prépare à reprendre le personnage de Solor, le guerrier dans la Bayadère de Nourayev. Ça, ce sera à Bastille avec l'arrivée de l'été. Deux salles, deux ambiances et deux scènes qui fermeront l'une après l'autre ces prochaines années. Alors que va-t-il se passer pour lui et les autres membres du Ballet de l'Opéra de Paris? 10 ans après avoir été nommé étoile et 10 ans et à 10 ans de la retraite, quels sont ses projets et ses défis? Grand Prince, Germain Louvet, démarre la semaine sur France Musique. Il sera notre invité après les infos de 8h. Au sommaire également de cette heure, Michel Debost vient de s'éteindre à 92 ans, grande figure française de la flûte, soliste, membre de l'Orchestre de Paris pendant plus de 20 ans, enseignant notamment au Conservatoire supérieur de Paris. À 7h40 avec Christian Merlin de France Musique et du

0: Figaro, hommage à ce grand musicien qui lui a donné envie d'ailleurs de se passionner pour le monde de l'orchestre. Et puis c'est une icône vivante. Patti Smith se raconte dans une autobiographie, chanteuse et guitariste new-yorkaise qui évoque notamment son début de carrière avec un titre où elle se raconte faisant du rap avant l'heure. C'est dans Maxi Classique avec Max Zosolm à 7h50.
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0: Très bon réveil en musique, notre bac du matin pour un réveil heureux. Concerto Brandebourgeois, c'est le numéro 2.

0: C'est avec Jean-Sébastien Bach qu'on ouvre tous les jours Musique Matin. C'est le Bach du matin et aujourd'hui, premier mouvement du deuxième concerto brandebourgeois, c'était l'Académie für Alte Musik de Berlin. Très bon réveil sur France Musique, il est presque 6h40.
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0: Et d'abord la disparition de Michel Debost, telle une des grandes figures en France de la flûte. Il avait 92 ans, né d'un père bourguignon, d'une mère californienne et chanteuse. Michel Debost était entré au Conservatoire de Paris en 1952. Il avait obtenu un premier prix de flûte en 1954. Lauréat de plusieurs concours internationaux, Moscou, Prague, Munich et Genève. Michel Debost avait fondé en 1959 un duo avec le pianiste Christian Ivaldi. En 1960, il entre à la Société des Concerts du Conservatoire comme flûte solo. Il y demeure ensuite de 1967 à 1989 comme soliste à l'orchestre de Paris. Michel Debost, qui avait aussi enseigné au CNSM de Paris de 1981 à 1989, professeur notamment d'Emmanuel Pahu. À partir de 1989, il était parti aux États-Unis enseigner pendant plus de 20 ans au conservatoire de musique d'Oberlin dans l'Ohio. Christian Merlin lui rendra hommage ici même dans une heure, à 7h40. Dans la presse ce matin, Philippe Venturini dans Les Échos a vu Lucie de la mère morte de Donizetti, version en français du chef-d'œuvre à l'Opéra Comique, chef-d'œuvre du Bel Canto. Un triomphe, résume le critique, triomphe pour Sabine de Vielle, familière des rôles acrobatiques et des aigus stratosphériques. La soprano a rappelé, écrit-il, quelle merveilleuse musicienne elle demeure, subordonnant toujours l'exploit technique à l'intensité de l'expression. C'est jusqu'au 10 mai à l'Opéra Comique, diffusé sur France Musique à la fin du mois. Qui va remporter le Molière du spectacle musical de l'année? Réponse ce soir à la cérémonie des Molières. C'est sur France 2, présenté par Alex Vizorek. Et sont en concurrence dans cette catégorie de meilleur spectacle musical, La Cage aux Folles, présentée au Châtelet, mise en scène par Olivier Py, Chicago, le musical, mis en scène par Bob Fosse et puis La Petite Boutique des Horreurs, mise en scène par Valérie Lessort et Christian Heck. Et puis le concours Reine-Elisabeth de Bruxelles, lui, démarre aujourd'hui, concours dédié cette année au violoncelle. La première épreuve aura lieu jusqu'à samedi. 64 musiciens y participent, dont quelques Français comme Léo Ispire et Gabriel Guigné. Les noms des 24 demi-finalistes seront annoncés dans la nuit de samedi à dimanche prochain. 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

Celles et ceux qui, parmi vous, sont pianistes, se demandent peut-être, mais comment fait-il? Eh bien, il fait, Jean-Yves Thibaudet, dans cette étude de concert particulièrement virtuose, signée Gabriel Piernet, chef organiste, compositeur, mais qui connaissait aussi le clavier du piano, sur le bout des doigts, si j'ose dire, Jean-Yves Thibaudet, nouveau chevalier de la Légion d'honneur. Félicitations à lui, le pianiste lyonnais de 64 ans, installé aux États-Unis, qui a reçu l'insigne des mains du président Emmanuel Macron lors d'une cérémonie il y a quelques jours à l'Élysée. Merci d'être avec nous sur France Musique. Nous sommes le lundi 4 mai 2026. Vessie, le mai, le joli mouet de mai, c'est l'une des quelques 300 chansons qui sont réunies au début du XVIe siècle dans le manuscrit de Bayeux.

0: Voici le mai, le joli mouet de mai, chanson de la fin de la Renaissance. C'était l'ensemble Obsidienne d'Emmanuel Bonnardo. C'est des musiciens que vous pouvez écouter en concert ces prochaines semaines. Si vous êtes dans Lyon, ils ont créé un festival itinérant jusqu'à la fin du mois de juin. Ils jouent dans des églises, des salles de fête, même des marchés. Ça s'appelle La Reverdie, ce festival de l'ensemble Obsidienne. 6h49, êtes-vous prêts? Prêts à jouer, c'est la première session de la Voix Mystère. Super Voix Mystère. On a pour vous ce matin quelques exemplaires du dernier album du contrebassiste de jazz Henri Texier. On est très jazz en ce moment dans les cadeaux de la Voix Mystère. Ça s'appelle Healing Songs, paru il y a quelques mois sous le label Bleu. Ce label créé d'ailleurs par Michel Arrouet, qui sera notre invité jeudi, et qui replonge Henri Texier dans ses anciennes musiques qui apportent du réconfort, comme nous, chaque matin, pour répondre musiquematin@radiofrance.com avec vos coordonnées postales et votre réponse. Qui parle ici?
1: Une famille d'artistes italiens. C'était mon arrière-grand-père, mon grand-père et mon père, donc qui était peintre et sculpteur. Et c'est vrai que j'ai vu un grand-père toujours heureux de faire ce qu'il aimait.
0: Ah bah oui, c'est court, c'est le principe de la super voix mystère. Aucun indice, je ne succomberai pas. Allez, un indice, c'est quelqu'un qu'on a reçu ici il y a quelques semaines. Voilà, petit indice, vous pouvez aller regarder dans les archives. Quelle est la voix mystère du jour? Votre réponse par mail, musiquematin@radiofrance.com. Voilà, un petit indice, parce que c'est l'indice pour bien commencer la semaine, il fait pas beau aujourd'hui. On rejoue dans une heure, ce sera plus long, quelques indices supplémentaires. Et vendredi, c'était plus facile vendredi, c'était la voix de Laurent Ruquier qu'il fallait reconnaître.
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Les connaisseurs des arbres parmi vous le savent, on peut facilement confondre au printemps un cerisier et un pommier en fleurs. Cerisier rose et pommier blanc, musique de Louis Guy, le compositeur de La Vie en rose. Des paroles signées Jacques Larue et version 2, vous l'avez reconnu, c'était pas La Voix Mystère, mais c'était Petula Clark, on était en 1964. 6h53, c'est France Musique et notre anniversaire musical ce matin, c'est Emmanuel Strausser qui fête ses 61 ans. Pianiste, professeur au CNSM de Paris, notamment connu pour, et ben pas seulement, hein, pour son duo à quatre mains et deux pianos avec son ami Claire Désert. Il est seul, ici, dans ce Scherzo Vals d'Emmanuel Chabrier.

0: Elle faisait l'admiration de Claude Debussy, ses 10 pièces pittoresques. Ici, le Scherzo Vals, musique d'Emmanuel Chabrier, interprétée par un autre Emmanuel Strasser, 61 ans aujourd'hui. Allez, un petit point sur la voix mystère du jour. Où en êtes-vous? Y a-t-il des bonnes réponses? Oui, plusieurs. Bravo à Sandrine dans la Loire, Anne à Bordeaux, Pierre en Seine-Saint-Denis et Hubert, Paris 18e, entre autres gagnants. Mais serez-vous tiré au sort, ça? C'est une autre paire de manches. Quelques mauvaises bonnes réponses. Ça n'est pas Valeria Bonitedeschi ni Chiara Mastroianni. Beaucoup de Sandrine Kiberlin aussi proposée, ou encore Claire Bretéché, et puis Julien de Chartres qui n'a aucune idée de la voix mystère, mais qui nous écrit direction le bac blanc, mais on ne sait pas s'il est prof ou s'il passe l'épreuve. En tout cas, dans les deux cas, bon courage, à tout de suite.
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0: Un conseil, n'oubliez pas votre parapluie en ce lundi 4 mai 2026. Un temps encore orageux, de bonnes pluies attendues dans le sud-est et des températures cet après-midi entre 16 et 20 degrés. Il est 7h. Les infos sur France Musique avec Olivier Denré. Bonjour Olivier.
3: Bonjour Jean-Baptiste, bonjour à toutes et à tous. Des destroyers lance-missiles, une centaine d'avions et d'hélicoptères et 15 000 soldats baptisés Projet Liberté. Cette nouvelle opération américaine doit permettre d'escorter à travers le détroit d'Ormuz des navires bloqués depuis le début de la guerre. Donald Trump parle d'un geste humanitaire à l'égard de pays qui n'ont rien à voir avec le conflit au Moyen-Orient. Le président des États-Unis demande à l'Iran de laisser faire dès aujourd'hui, faute de quoi il aura recours à la force. Téhéran répond que toute intervention américaine dans le détroit d'Ormuz sera considérée comme une violation du cessez-le-feu en vigueur depuis le début du mois d'avril. Face à Trump et à Poutine, les Européens se retrouvent eux aujourd'hui en Arménie pour une grand-messe diplomatique. Ils trouveront à leur côté le Premier ministre canadien qui résiste aux pressions américaines. Ce sommet auquel participe Emmanuel Macron sera l'occasion d'évoquer une fois de plus les guerres en Ukraine et au Moyen-Orient.
0: Et de 4 pour Jean-Luc Mélenchon, qui espère faire mieux qu'en 2022.
3: Soutenu par les cadres de son mouvement, l'insoumis en chef sera effectivement candidat pour la 4e fois à l'élection présidentielle. Il l'a confirmé hier soir, c'était sur le plateau du 20h de TF1. Âgé de 74 ans, Jean-Luc Mélenchon estime être le mieux préparé au sein de la France insoumise pour faire face à la situation qui arrive. Il évoque les guerres, le climat et la crise économique et sociale pour justifier cette posture. Il fait également du Rassemblement national son principal adversaire sur la scène politique française. 8500 personnes recrutées cette année, la plupart le seront en CDI. C'est ce qu'annonce ce matin le groupe Bouygues. L'entreprise promet des postes qui couvrent toutes ses activités, du CAP à la formation d'ingénieurs. Les besoins de main-d'œuvre s'expliquent entre autres par d'importants chantiers de construction en France. Notamment, Bouygues veut également accroître son implantation à l'étranger en embauchant cette fois-ci pour cela 10 000 personnes au Canada, aux États-Unis ou encore au Maroc.
0: 1 € pour manger à sa faim dans les restaurants universitaires.
3: Réservée jusqu'à présent aux étudiants boursiers et aux plus précaires, cette formule se généralise dès aujourd'hui pour tous les étudiants qui jusqu'à présent devaient débourser 3,30 € pour un repas. Cette mesure était réclamée depuis longtemps par les organisations qui les représentent. Elle a finalement été actée dans le budget 2026. Le gouvernement ayant cédé à une demande du Parti Socialiste pour éviter une éventuelle censure. Pour faire face à l'affluence, les Crous qui gèrent les Restos U vont pouvoir embaucher plus de 200 personnes à temps plein. Un chiffre d'ores et déjà jugé insuffisant par la CFDT qui dénonce une intensification du travail des agents déjà en poste. Les syndicats redoutent également des files d'attente interminables sans certitude de pouvoir servir tout le monde. Enfin, sachez que la 37e nuit des Molières a lieu ce soir à Paris, aux Folies Bergères. Les talents du théâtre seront récompensés. Cérémonie à suivre en direct sur France 2. Dans la catégorie meilleur spectacle musical, on trouve cette année la Cage aux Folles, Chicago le musical ou encore La petite boutique des horreurs. 7h passées de 3 minutes sur France Musique, juste après le journal de 8h. Jean-Baptiste Urbain, vous recevez le danseur étoile Germain Louvet qui sera sur la scène du Palais Garnier à partir de demain. C'est à Paris, évidemment.
0: Vous revenez, vous, au micro de France Musique pour d'autres infos. À 7h30, Olivier, à tout à l'heure.
3: À tout à l'heure.
0: Au sommaire de cette prochaine demi-heure, un compositeur toulousain du XXe siècle, un autre lyonnais du XVIIIe. On écoutera aussi le doyen des chefs français en activité. Pour commencer, voici Joseph Haydn.

0: Plus de 6 ans pour relever le défi. Giovanni Antonini s'est lancé dans l'enregistrement de l'intégrale des quelques 107 symphonies de Haydn avec l'idée d'avoir fini dans 6 ans, en 2032, pour le tricentenaire de la naissance du compositeur autrichien. Et les disques arrivent à rythme régulier, pas dans l'ordre chronologique d'ailleurs. C'était ici le premier mouvement de la 24e symphonie, l'une des symphonies parisienne de Haydn, composée en 1764. L'orchestre de chambre de Bâle, dirigé par Giovanni Antonini. On en sait un petit peu plus sur Julien de Chartres, qui nous écrivait tout à l'heure en route pour le bac blanc. Je demandais s'il était élève ou prof, et bien il nous répond, il est prof de français. Bonjour à vous, bon courage à vous, et bonjour à vous tous qui nous écoutez en Eure-et-Loir. Il est 7h10.
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0: Il souffle ses 96 bougies aujourd'hui et il dirige toujours Paul Kuehn. C'est certainement le doyen des chefs français en activité, musicien alsacien qui continue de sillonner la France avec l'orchestre qui porte son nom, qu'il a fondé dans les années 1950. Il joue dans des églises, des concerts annoncés dans les villes avec des affiches souvent un peu criardes pour attirer l'œil. Il a dans sa carrière dirigé Artie Rubinstein, Sislav Rostropovitch, encore Ehrings, Eric, et vous pourrez l'écouter, Paul Kuehn, ce mardi 12 mai à l'église Saint-Germain-des-Prés à Paris, dans un programme Bach. Paul Kuehn, qui continue envers et contre tout et contre le temps, il répond ici à Geoffroy Scrive pour la chaîne YouTube Voyage en récit. Écoutez.
2: Je me bats depuis pas mal de temps pour maintenir, et je me dis jusqu'à mon dernier souffle, je défends notre musique aussi longtemps que Dieu le permet, de ma santé. 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Vraiment, que ce soit la vue, que ce soit l'ouïe, que ce soit... Enfin, toutes les capacités. Alors que quand je monte au pupitre, j'ai toute ma force et toute ma conviction.
3: La vigueur.
2: Et je crois que je peux encore continuer longtemps.

Et oui, c'est fini comme ça, en cadence suspensive, en suspens, parce que normalement, il y a le final qui continue. Vivaldi, extrait d'un concerto pour basson, Fernand Corbillon, l'orchestre Paul Kuenz, dirigé par son chef fondateur, Paul Kuenz, 96 ans aujourd'hui. Il est 7h13, vous êtes sur France Musique, et du côté des nouveautés, voici le dernier album d'un altiste britannique de premier plan. Il s'appelle Timothy Rideout, le disque s'appelle lui Appassionato, ça paraît chez Harmonia Mundi, et il nous plonge dans l'univers musical de son instrument. À Paris, à la fin du 19e siècle. Ce n'est qu'en 1894 que l'alto trouve sa place au Conservatoire de Paris. L'instrument sort de l'orchestre, il devient soliste. Et le premier professeur d'alto du Conservatoire de Paris, c'est Théophile Laforge. Il va commander des pièces mettant en valeur à la fois les capacités techniques et expressives de l'alto. Il commande notamment des morceaux de concours et c'est le cas de cet Appassionato donc, qui donne son titre à l'album. L'œuvre date de 1910 et elle est signée d'un certain Henri Busseur, compositeur un peu oublié aujourd'hui, c'est un Toulousain, et c'est bien plus qu'un morceau de circonstance, écoutez plutôt.

0: Vive l'Alto, même tôt à 7h20, avec une découverte pour beaucoup d'entre nous, peut-être pas si vous êtes altiste, Appassionato d'Henri Busser. C'était Timothy Rideout à l'Alto, donc Jonathan Ware au piano. Le disque s'appelle Appassionato, il vient de paraître chez Harmonia Mundi, grand altiste anglais. D'ailleurs, Renaud Capuçon l'a choisi pour se produire avec lui. Yo-Yo Ma, Emmanuel Axe, ce sera aux Rencontres musicales des Lyon les 24, 25 et 26 juin.
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Alors, est-ce que cette mélodie vous a dit quelque chose comme Long Love? Certains d'entre vous ont peut-être connu un thème de Rossini, c'est un thème de Sémiramide qu'on retrouve notamment dans l'ouverture de l'opéra du compositeur italien, une chanson de 1952 signée Al Sherman avec une chanteuse américaine qui avait un immense succès dans les années 50, un peu oublié aujourd'hui, c'est la voix de Kestar. 7h22, vous aimez la musique baroque française, vous êtes à Lyon, ni une ni deux, rendez-vous ce soir à l'Auditorium avec Emmanuel Haïm, son concert d'Astrée et un chef-d'œuvre de l'opéra du 18e qui retrouve la ville natale de son auteur Jean-Marie Leclerc. C'est Scylla et Glaucus, et Scylla et Glaucus, ça commence comme ça.

0: L'ouverture de Scylla et Glaucus de Jean-Marie Leclerc, c'était les nouveaux caractères, ensemble dirigés par Sébastien Derain. C'est Emmanuel Haïm et son concert d'Astrée qui donne ce soir cet opéra à Lyon, à l'Auditorium.
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0: C'est tous les jours à 7h50, Maxi Classique, Max Dezaune. Bonjour Max.
2: Bonjour Jean-Baptiste.

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1: Allez, rendez-vous à 7h50, Max, pour parler de Patti Smith. A tout de suite.
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1: Il est 7h30. L'heure de faire un point sur l'actualité sur France Musique avec Olivier Denré. Bonjour Olivier.
3: Bonjour Jean-Baptiste, bonjour à toutes et à tous. Tous les étudiants vont pouvoir bénéficier du repas à 1 euro dans les restaurants universitaires français. La formule se généralise à partir d'aujourd'hui. Ce tarif était réservé jusqu'à présent aux 700 000 boursiers et étudiants précaires. Le gouvernement débloque donc 50 millions d'euros cette année. Cette enveloppe financière risque de ne pas couvrir la surfréquentation que va provoquer cette mesure. Les agents des Crous qui gèrent les Resto U demande d'ores et déjà des moyens supplémentaires. Pour espérer bénéficier d'une indemnité carburant de 50 euros, les 3 millions de travailleurs modestes qui roulent beaucoup vont devoir se connecter sur la plateforme des impôts à partir du 27 mai prochain. S'ils remplissent tous les critères, ils auront droit à un virement bancaire de la part de l'État. Le gouvernement continue par ailleurs de son côté de discuter avec les distributeurs avec l'espoir d'une baisse des tarifs à la pompe. Le ministre de l'économie reçoit donc aujourd'hui, une nouvelle fois, leur représentant à Bercy. Delphine Ernotte et Sybille Veil, les patronnes de France Télévisions et Radio France, ont rendez-vous aujourd'hui avec la ministre de la Culture. Dans les colonnes du Figaro, Catherine Pégard veut davantage de ponts entre les différentes entités du service public. Elle souhaite aussi des économies et indique que certains programmes seront touchés par les réductions budgétaires. Cette prise de parole de la ministre intervient juste avant la publication du rapport à l'oncle adopté la semaine dernière par la commission d'enquête parlementaire. Pour la quatrième fois, Jean-Luc Mélenchon se lance dans la course à l'Élysée. Le chef de file de la France Insoumise dit s'appuyer sur une équipe et un programme. Malgré les sondages qui indiquent tout le contraire pour l'instant, il considère être capable de battre le Rassemblement National s'il se retrouve au second tour de la présidentielle. Enfin, Donald Trump promet lui des escortes militaires aux navires qui veulent quitter le détroit d'Ormuz. L'opération doit normalement débuter aujourd'hui. Les Iraniens répondent qu'une intervention américaine sera synonyme d'une violation du cessez-le-feu. À suivre, Jean-Baptiste Urbain, le fil de l'actu à 7h40 sur France Musique. L'occasion ce matin d'un hommage à Michel Dubost, un grand flûtiste français qui vient de s'éteindre à l'âge de 92 ans.
1: Et bien on sera avec Christian Merlin dans quelques minutes. On vous retrouve à 8h pour votre journal, Olivier. Après votre journal, notre invité sera Germain Louvet, grand danseur étoile, enfin danseur étoile de l'Opéra de Paris. Ils sont tous grands. Il a 32 ans. Il s'apprête à endosser un nouveau rôle, celui d'Armand Duval dans La Dame aux Camélias de John Meyer d'après Dumas sur une musique de Chopin. À la moitié de sa carrière, à 10 ans déjà de sa retraite de danseur, de quoi les rêves de Germain Louvet sont-ils faits? Il nous répond dans une demi-heure. À tout à l'heure.
3: À tout à l'heure, Jean-Baptiste. Allez,
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0: 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Adam Laloum, ce soir à 20h sur France Musique, récital donné à Radio France il y a quelques semaines, à ne pas rater, avec Jérôme Fréjaville. Il est tout juste 7h40.
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0: Bonjour Christian Merlin.
2: Et bonjour Jean-Baptiste.
0: Au cœur de l'orchestre sur France Musique, c'est du lundi au jeudi à 13h, le dimanche à 9h. On vous lit aussi dans le Figaro. On a appris hier la disparition de Michel Debost, le flûtiste avec 92 ans, grande figure du monde de la flûte. Il avait joué très longtemps à l'Orchestre de Paris, il était soliste, enseignant. Avant d'entrer dans les détails, que représentait Michel Debost dans le monde de la musique, Christian ?
2: Ah ben c'est une personnalité absolument considérable, comme musicien d'orchestre, comme pédagogue, comme musicien tout court. Et puis alors, si vous me permettez d'être un peu impudique, pour moi aussi, parce qu'en fait, sans le vouloir, il a été un peu à l'origine de tout le projet d'Au cœur de l'orchestre et de mon intérêt presque compulsif pour savoir qui sont ces musiciens d'orchestre, qui sont le plus souvent anonymes. En deux mots, j'assiste à mon tout premier concert symphonique dans les débuts des années 80. Et tout de suite, pendant le concert, j'ai voulu feuilleter le programme pour voir s'il n'y avait pas la liste des musiciens, parce que je voulais savoir qui était ce flûtiste dont le son me fascinait absolument. Et là, j'ai vu un nom, Michel Debost. Je connaissais pas le nom. Moi, je connaissais qu'un nom de flûtiste, c'était Jean-Pierre Rampal, parce qu'il passait chez Jacques Martin et chez Jacques Chancel. Et là, j'ai compris que ces musiciens d'orchestre anonymes étaient de très, très grands musiciens. Voilà, bah c'était à l'Orchestre de Paris, c'était la grande place de sa vie. Il n'a pas eu un parcours d'enfant prodige, hein, ou de ces parcours météoriques où tout commence très tôt et tout s'enchaîne. Non, non, né en 1934, c'était visiblement un bon flûtiste dans l'enfance et l'adolescence, mais... il s'est inscrit en médecine parce qu'il n'était pas du tout sûr d'avoir le talent pour faire une vraie carrière de flûtiste. Il a fait un an de médecine et là, il a été pris au Conservatoire de Paris. Donc, il s'est dit que ça valait tout de même le coup de tenter la chance. Mais il a quand même été refusé 6 fois au concours d'entrée à l'Orchestre de l'Opéra. Vous voyez ? Mais en même temps, il gagnait des prix internationaux. Et je pense que ce qui a été vraiment la bascule, c'est 1960, là, il entre à la Société des concerts du Conservatoire, qui était l'orchestre de prestige à Paris. Il entre comme deuxième flûte d'abord, puis première flûte. Il se fait remarquer de tous les grands chefs d'orchestre de l'époque. Et en 1967, la Société des concerts est dissoute pour laisser place à la création de toute pièce de l'Orchestre de Paris par Charles Munch. Et Charles Munch l'engage comme flûte solo à l'Orchestre de Paris. Et c'est là vraiment que il a montré toute l'étendue de son talent.
0: 1960, c'est aussi l'année où il crée un duo avec son fidèle partenaire Christian Ivaldi au piano. Je propose de les écouter quelques instants dans cet extrait de la sonate de Francis Poulenc.

0: Le début du presto de la sonate pour flûte et piano de Francis Poulenc, Michel Debost, Christian Ivaldi, Michel Debost qui vient de nous quitter à 92 ans. Christian Merlin, on vient d'entendre le son de la sonorité, le jeu de Michel Debost. Comment le définir?
1: Ah ben ça, c'est vraiment sa marque de fabrique et c'est ce qui frappait, je crois, les auditeurs. On est à une époque où la flûte a la réputation d'être un instrument fragile, gracile, un peu éthéré comme ça. Et lui avait un son énorme, rayonnant, puissant, qui le rendait d'ailleurs idéal pour l'orchestre, mais aussi, là, vous l'avez entendu, pour la musique de chambre. D'ailleurs, petite anecdote sur la sonate de Poulenc. Elle avait été créée en 57 par son grand ami Jean-Pierre Rampal, qui était le parrain de son fils, par exemple, à qui il a succédé à la classe de flûte au Conservatoire de Paris. Rampal devait faire logiquement le premier enregistrement mondial chez EMI, sauf que Rampal était chez un autre éditeur qui ne l'a pas libéré de son contrat d'exclusivité, si bien que il a recommandé Debost pour faire le premier enregistrement. Voilà, c'est un son comme lui, à forte personnalité. Qui était adoré de tous les chefs d'orchestre, Charles Munch, Daniel Barenboim, Leonard Bernstein. Alors, forte personnalité qui lui a peut-être joué des tours parce que malheureusement, il est parti de manière un peu conflictuelle de l'Orchestre de Paris en 1990. À la fois, lui avait son caractère et l'orchestre, je crois, ne s'est pas très bien conduit avec lui. Si bien qu'il est allé aux États-Unis pour enseigner au Conservatoire de Berlin. Très fort lien avec les États-Unis, hein. Il est lui-même franco-américain, sa mère était américaine, sa femme, Cathy Chastain, est une flûtiste américaine, et voilà. Mais là, il a transmis son art, hein, aux élèves américains, comme il l'avait fait avec les Français, un pédagogue extrêmement respecté, et un homme à forte carrure, avec beaucoup de répartie, beaucoup d'humour aussi, hein. On m'avait raconté la fois où Zubin Mehta est en train de diriger une répétition à l'Orchestre de Paris, il donne un départ et Debost ne joue pas. Alors il s'excuse aussitôt en disant « Oh, excusez-moi, je ne vous ai pas vu ». Et Mehta lui dit « C'est la première fois qu'on me dit que je ne suis pas clair ». Et Debost lui répond « C'est peut-être aussi la première fois que vous dirigez un flûtiste myope ». Voilà, ça c'était lui aussi, c'était vraiment un grand monsieur.
0: Christian Merlin, merci pour cet hommage au cœur de l'orchestre du lundi au jeudi à 13h sur France Musique, le dimanche à 9h, critique au Figaro. Merci pour cet hommage, Michel Debost, le voici avec son orchestre de Paris dirigé par Daniel Barenboim et ses Mozart. Merci Christian.

0: Un Dante en ut majeur de Mozart avec Michel Debost, l'orchestre de Paris dirigé par Daniel Barenboim. Il est 7h50, vous écoutez France Musique. Et c'est la petite musique de Maxi Classique et de Max Zozol. Bonjour Max.
1: Bonjour Jean-Baptiste, bonjour à toutes et à tous.
0: Le pain des anges, c'est le nom de la suite de l'autobiographie de Patti Smith. Ça vient de paraître chez Gallimard, un livre dans lequel elle revient notamment sur le début de sa carrière.
2: 5 juin 1974 à New York. Patti Smith, le pianiste Richard Soul et le guitariste Lenny Kaye poussent les portes d'un lieu mythique. Les studios Electric Lady, imaginés par Jimi Hendrix. Ce jour-là, le groupe enregistre sa toute première chanson et c'est justement une reprise d'un grand tube du maître des lieux. À la fin de l'enregistrement de Hey Joe, écrit Patti Smith dans son autobiographie Just Kids, il nous restait 15 minutes. J'ai décidé donc de m'attaquer à Peace Factory. J'avais encore les manuscrits originaux du poème que Robert Mapplethorpe, avait récupéré sur le sol de la 23e rue. C'était à l'époque mon hymne personnel, celui qui m'aidait à me libérer de l'ennui de ma vie ouvrière et à m'évader vers New York. Lenny a improvisé sur la bande-son de Richard et j'ai improvisé à partir du poème. À 16 ans, il est temps de rembourser mes dettes. Je décroche ce boulot dans une usine d'urine, inspecter les canalisations. 40 heures, $36 par semaine, mais c'est un salaire, Jack. Dans Peace Factory, Patti Smith raconte sa propre histoire. Quand elle a été embauchée toute jeune, non pas dans une usine d'urine, quelle belle sonorité, mais dans une entreprise fabriquant des poussettes. Une expérience peu agréable, en tout cas pour Patti Smith, si l'on se fie aux paroles de la chanson et au rythme lancinant du piano de Richard Soul, avec ses accords martelés fortement au début de la chanson, évoquant justement le bruit des usines. Une machine implacable qui s'emballe dans des envolées improvisées sur une gamme blues, un grand crescendo instrumental et vocal, une quête de liberté enregistrée en une prise. Get my nerve up.

0: Par-dessus le jeu de piano de Richard Soul et la guitare de Lenny Kaye, Patti Smith parle plus qu'elle ne chante. Elle fait même du rap avant l'heure, du spoken words, comme on dit, un style parlé, qu'on retrouvera un an plus tard dans son premier album, l'iconique Horses. Dans Just Kids, toujours, elle confie. Nous avons enregistré notre prise à minuit pile. Robert et moi, nous tenions devant l'une des fresques représentant des extraterrestres qui tapissaient le couloir de l'Electric Lady. Il semblait plus que satisfait, mais n'a pas pu s'empêcher de faire une petite moue. « Patty, a-t-il dit, tu n'as rien fait sur quoi on puisse danser. » Je lui ai répondu que je laisserais ça aux Marvelettes. Ce premier enregistrement, single autoproduit, eh bien Patti Smith et son groupe le vendent 2 $ dans les rues de New York. Et petit à petit, le disque passe de main en main. Certains disent d'ailleurs qu'ils préfèrent Peace Factory, la composition, à la reprise d'Hey Joe. Comme elle l'explique également dans Le Pain aux Anges, quand Patti Smith entend son blues résonner sur le jukebox du Max Kansas City, club incontournable de New York, Patti Smith prend conscience qu'elle est sur la bonne voie, celle de la poésie et de la révolte. Il faut refermer les portes de l'usine et lâcher les chevaux d'Horses.
1: Max Dozol, Maxi Classique, Le Pain des Anges, Patti Smith poursuit son cycle autobiographique entamé avec Just Kids et ça paraît aux éditions Gallimard, pile 7h55.
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3: Je viens d'une famille d'artistes italiens. C'était mon arrière-grand-père, mon grand-père et mon père, donc qui était peintre et sculpteur. Et c'est vrai que j'ai vu un grand-père toujours heureux de faire ce qu'il aimait et un père un peu souffrir de cette pauvreté enfant et adolescent. Et qui m'a plutôt découragée, moi, de choisir une voie artistique. Il n'était pas très content quand j'ai arrêté mes études. Et donc, j'ai pensé à eux parce que le film a été projeté pour la première fois en Italie.
1: Et ça s'arrête là. Quelle est la voix mystère d'aujourd'hui? Alors, j'ai donné déjà un indice tout à l'heure. On l'a reçu ici il y a quelques semaines. Vous pouvez les retourner sur l'appli Radio France ou sur la page de Musique Matin et regarder... qui on a reçu en réalisatrice, elle est aussi actrice, elle a 53 ans, que vous dire d'autre, elle était en compétition à Cannes, il n'y a pas tant de réalisatrices françaises qui ont été en compétition à Cannes. Voilà mes indices pour vous mettre sur la voie de la voix mystère. La réponse en fin d'émission, dans une demi-heure, et la voix mystère de vendredi, oh c'était facile, c'était Laurent Ruquier qu'il fallait reconnaître.

0: Jimmy Van Heusen pour la musique, Sammy Cahn pour les paroles, comme Dance With Me, Frank Sinatra. C'est avec l'étoile Germain Louvet qu'on danse dans quelques instants. À tout de suite.
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0: Après le journal de 8h, notre invité est Germain Louvet, à 32 ans, le danseur étoile de l'Opéra de Paris, s'apprête à endosser un nouveau rôle, celui d'Armand Duval. C'est dans la Dame Camélia de John Meyer, d'après Dumas, musique de Chopin. À la moitié de sa carrière, ben oui, dans 10 ans, c'est la retraite. De quoi ses rêves sont-ils faits? Bonjour Germain Louvet.
4: Bonjour.
0: Merci d'être avec nous ce matin.
4: Merci de m'avoir invité.
0: En direct pour commencer la semaine, il est 8h. Le journal, Olivier Denré. Bonjour Olivier.
5: Bonjour Jean-Baptiste, bonjour à toutes et à tous. Convaincu d'être le mieux placé à gauche pour battre l'extrême droite, Jean-Luc Mélenchon a donc annoncé hier soir sur le plateau du 20h de TF1 qu'il était le candidat de la France Insoumise à la prochaine présidentielle. Âgé de 74 ans, il se lance pour la quatrième fois dans la course à l'Élysée. Au sein de son mouvement, il estime être le mieux préparé pour faire face à la situation qui arrive.
6: Oui, je suis candidat. C'est le contexte et l'urgence qui ont fixé la décision insoumise. La discussion ne s'est pas portée sur quel est le meilleur candidat du point de vue de je ne sais quoi, quelle esthétique. C'était qui est-ce qui est le mieux préparé pour faire face à la situation qui arrive. Sans vouloir affoler, mais pour être lucide, nous entrons dans une saison très agitée de l'histoire du monde. Nous sommes menacés d'une guerre généralisée. Nous sommes menacés par un changement spectaculaire du climat qui va avoir lieu là. Et puis nous avons une crise économique et sociale qui s'avance vers nous. Alors, face à tout ça, pour pas simplement se contenter de réagir, mais dans chaque crise, tirer une opportunité pour le pays, pour tenir bon, eh bien, ça ne s'improvise pas.
5: Et Jean-Luc Mélenchon prône toujours un programme de rupture avec le capitalisme. Il continue également de défendre l'instauration d'une sixième république. Pour l'ancienne porte-parole de la France Insoumise, Raquel Garrigou, cette quatrième candidature est, dit-elle, vraiment la candidature de trop. Inscrite dans le budget 2026 sous la pression des socialistes, le repas à 1 euro pour tous les étudiants devient une réalité à partir d'aujourd'hui, et ce dans tous les restaurants universitaires de France. Jusqu'à présent, cette formule était réservé aux boursiers et aux étudiants les plus précaires. Les Crous s'attendent à une augmentation de la fréquentation. Les syndicats craignent qu'il n'y ait pas assez de repas pour tout le monde. Ils dénoncent d'ores et déjà une mesure sous-financée. Afin de bénéficier de l'indemnité carburant de 50 euros, les 3 millions de travailleurs modestes qui roulent beaucoup en voiture devront se connecter à partir du 27 mai prochain sur le site internet des impôts. Le formulaire en ligne sera disponible 2 mois. Cette aide s'adresse aux personnes dont le revenu fiscal est inférieur ou égal à 16 880 euros au titre de l'année 2024. Pour débloquer des navires coincés depuis maintenant 2 mois dans le détroit d'Ormuz depuis le début de la guerre, Donald Trump promet des escortes militaires à partir d'aujourd'hui. Ces opérations concerneront des pays qui n'ont rien à voir, dit-il, avec le conflit dans la région. Elles vont mobiliser des destroyers, lance-missiles, plus d'une centaine d'avions et d'hélicoptères et 15 000 soldats. L'Iran indique que toute interférence américaine dans le détroit d'Ormuz sera considéré comme une violation du cessez-le-feu. Enfin, ces 10 dernières années, les attaques contre les services de santé se sont intensifiées pendant la plupart des conflits armés. C'est ce que déplorent l'OMS, le CICR et Médecins sans frontières. Ces 3 organisations appellent les dirigeants du monde à agir pour mettre fin à ces violences. Elles réclament notamment des enquêtes rapides et impartiales quand des soignants ou des hôpitaux sont pris pour cible. 8h, passé de 3 minutes sur France Musique. Tout de suite, place à votre invité, Jean-Baptiste Urbain.
0: Bonne journée Olivier, à demain.
5: À demain, bonne journée à vous.
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0: C'est une star parmi les étoiles abonnée au rôle de prince. Germain Louvet s'apprête à endosser pour la première fois le rôle d'Armand Duval. C'est dans La Dame aux Camélias, ballet de John Meyer, d'après Dumas bien sûr, musique de Chopin, au Palais Garnier. En parallèle, le danseur étoile se prépare à reprendre cette fois le rôle du guerrier sonore dans La Bayadère de Nureyev. Ça, ce sera à Bastille avec l'arrivée de l'été. Deux salles, deux ambiances et deux scènes qui fermeront l'une après l'autre ces prochaines années. Alors, que va-t-il se passer pour lui et les autres membre du ballet de l'Opéra de Paris? Comment, 10 ans après avoir été nommé étoile et à 10 ans de la retraite, comment se sent-il? De quoi ses rêves sont-ils faits? Quel regard aussi sur cette institution dont il est membre et qu'il a parfois critiqué, lui très investi politiquement à gauche, tout en défilant comme mannequin pour Dior. Bonjour Germain Louvet.
7: Bonjour Jean-Baptiste.
0: Merci d'être avec nous ce matin. Qui plus est, un jour off, ça ressemble à quoi un jour off de danseur? Pas d'entraînement à la barre, le corps se repose?
7: Oui, un jour off, c'est un jour où, qui nous permet de penser à autre chose, de faire d'autres choses et de reposer un peu le corps et l'esprit, c'est vrai.
0: Un rôle, comme Armand Duval dans La Dame aux Camélias, dont on va parler dans un instant, c'est un rôle qui se prépare aussi... En lisant Dumas, en allant au musée, en écoutant dans les oreilles Frédéric Chopin.
7: Oui, bah je pense que c'est un rôle qui se prépare avant même de comment dire. C'est un rôle qui se prépare en vivant, en observant, en regardant. Alors évidemment, je pense que toutes les danseuses et les danseurs qui s'apprêtent à jouer Marguerite Gauthier et Armand Duval lisent le roman de Dumas fils pour comprendre évidemment la narration, les points de vue, la focalisation, et notamment parce que John de Meyer a énormément basé sa mise en scène et son ballet sur les détails du livre de Dumas fils, et je pense que ça c'est évidemment le point de départ. Après, il y a des films aussi, et puis il y a tout ce qu'on a envie d'apporter personnellement, comme pensée et comme manière d'interpréter les rôles qui nous sont propres à chacun.
0: La première, c'est demain au Palais Garnier. Vous dansez les 12, 15, 21, 23 mai, complet, mais il reste toujours, paraît-il, quelques places de dernière minute. La Dame aux Camélias, ballet de Neumeyer sur cette musique de Chopin.

0: Les notes du destin à la fin de ce 24e prélude de Chopin, opus 28, Nicolas Louganski au piano, Germain Louvet, qu'est-ce qui se passe dans votre corps et dans votre esprit lorsque vous dansez à ce moment-là de la Dame aux Camélias?
1: Ça, c'est vraiment le moment, le tournant pour nous du rôle d'Armand, parce que c'est le moment où la Nanine, donc l'aide de Marguerite, vient nous apporter la lettre où Marguerite nous indique en gros qu'elle nous quitte, hein, qu'elle retourne à Paris pour ses affaires, et donc c'est une lettre qui est pleine de désespoir, et en même temps, moi, je peux pas m'empêcher d'imaginer qu'Armand, au fond, il sait que l'idylle qu'il vit à la campagne avec Marguerite aura malheureusement une fin, et qu'il, voilà, il est dans le déni jusqu'au moment où cette lettre le ramène à la dure réalité sociale auquel ils sont tous les deux rattachés.
0: Tout danseur étoile que vous êtes, et depuis 10 ans cette année, à quelques jours d'endosser sur scène un nouveau rôle, avez-vous peur? Le trac ou juste envie d'y être?
1: Je dirais pas que j'ai le trac. Peur, oui, parce que c'est un rôle qui est très, qui comporte beaucoup de challenges techniques et physiques, et aussi beaucoup de détails de mise en scène qu'on n'a pas envie de rater. On a envie d'être juste. On a envie d'avoir des intentions qui sont compréhensibles, pour le public. Et donc, il y a aussi notamment des portées et des manipulations à deux qui nécessitent beaucoup d'attention, de travail et de précision. Et voilà, c'est toujours quelque chose d'assez à la fois palpitant, excitant. On a envie d'y être, on a envie de s'exalter à travers ce rôle et cette montagne, j'ai envie de dire, comme une montagne à gravir. Et en même temps, voilà, il y a forcément un petit peu de stress.
0: Vous avez joué déjà un autre rôle, c'était des Grieux dans ce ballet, là, c'est Armand Duval. C'est facile de s'affranchir de l'interprétation de vos aînés que vous avez vus, avec lesquels vous avez dansé, Mathieu Gagnon, Stéphane Bullion, même votre ami, collègue, presque jumeau de danse, Hugo Marchand.
1: Ouais, c'est vrai que c'est intéressant parce que c'est des ballets qui nous ont marqués avec beaucoup des interprètes que vous avez cités. Et au début, c'est compliqué de pas s'imaginer, enfin comment dire, moi j'avais en effet des images en tête de Mathieu Gagnon, Stéphane Bullion, de ces danseurs que j'ai vus dans ce rôle, et en même temps finalement c'est assez rassurant parce que c'est comme si ces images-là, ces danseurs-là, inconsciemment ils nous guident à travers la découverte des pas, du rôle, dans notre tête je veux dire, ils nous guident de manière inconsciente, et puis à un moment donné en effet je pense qu'on s'en détache à partir du moment où vraiment on commence à faire corps avec le ballet, avec le rôle, évidemment avec l'appui et l'aide des personnes qui nous font travailler, et notamment là en ce moment en l'occurrence John de Meyer, le chorégraphe lui-même. Donc lui en fait quand il vient on connaît déjà la chorégraphie, on est déjà dans un espace assez abouti du travail, mais il vient vraiment finalement nous donner les dernières clés pour faire corps singulier soi-même avec les rôles.
0: Qu'est-ce qu'il vous a dit?
1: Ouh là là, bah, il nous a dit beaucoup de choses. Alors après ça part de lui, je pense que John, ce qui est le plus important pour lui, en tout cas aujourd'hui, c'est la théâtralité, c'est finalement la justesse. C'est-à-dire qu'il faut que chaque instant de ce ballet et chaque regard et chaque geste soit porteur d'une vérité profonde et qui soit rattaché à la psychologie des personnages et qui soit rattaché à la fois à la narration mais surtout à l'émotion que ce ballet va véhiculer.
0: C'est autant du théâtre que du ballet. Vous avez dit deux fois mise en scène tout à l'heure.
1: Oui, je pense que c'est vraiment je découvre en fait en le faisant. Évidemment, j'avais fait comme vous l'avez dit précédemment des Grieux, qui est justement un rôle de théâtre dans le théâtre. Enfin, je veux dire un rôle de danse dans le ballet, mais qui est donc beaucoup plus dansé. Là, dans le rôle d'Armand, je découvre à quel point c'est un rôle et un ballet qui convoque une importance théâtrale beaucoup plus prégnante. Et en effet, je vois à quel point John de Meyer est autant un metteur en scène qu'un chorégraphe.
0: Et en même temps, il y a une pleine page aujourd'hui dans le Figaro qui raconte votre travail avec John de Meyer. Vous dites, j'ai compris qu'il ne faut pas chercher à raconter une émotion. C'est curieux.
1: Oui, alors en fait c'est pas quelque chose qui vient en opposition avec ce que je disais. Je dirais que c'est plutôt parallèle. C'est que pour apporter la justesse justement de l'émotion, il faut une vérité qui nécessite de ne pas construire faussement, de ne pas essayer justement de toucher le public avec un masque, avec une manière d'être qui serait propre à la Commedia dell'arte, par exemple. Il faut justement faire confiance à la chorégraphie, à la mise en scène, qui est très savamment pesée. Et du coup, on peut se permettre d'être absolument, finalement, simple dans cette manière de proposer la chorégraphie. Et notamment sur la partition qu'on vient d'entendre de piano, c'est un moment où la chorégraphie est tellement forte, tellement saccadée, presque chahutée, que en fait, on n'a pas besoin de rajouter quelque chose qui viendrait de manière artificielle poser au public, comment dire, obliger le public à comprendre une émotion, parce que finalement, elle émane de la partition musicale et de la partition chorégraphique.
0: Donc les pas suffisent en quelque sorte.
1: D'une certaine manière, oui.
0: Autre moment important musical avec la musique de Chopin, c'est celui-ci.

0: Ah là là, on coupe au moment où ça devient une grande tension, ce l'argot de la troisième sonate de Chopin, toujours Nikolaï Louganski, musique qui revient plusieurs fois d'ailleurs dans ce ballet, trois fois.
1: Ouais, je crois là de tête que ça revient trois fois, en fait je dirais une fois par acte.
0: Évidemment, là, c'est le pas de deux avec Marguerite.
1: Alors, en fait, c'est à la fois le pas de deux qu'on appelle de la campagne, c'est-à-dire celui où Marguerite et Armand sont seuls, sont en train de vivre pleinement leur relation, en s'étant détachés matériellement de tout le confort et le luxe dans lequel Marguerite vivait. Mais je pense que dans le ballet et dans la vision de John Meyer, c'est aussi finalement la musique de leur bonheur, en fait, de leur amour. Et comme le ballet se passe... dans les souvenirs d'Armand, à chaque fois que la musique est là, c'est un moment pour raconter toute la beauté du souvenir d'Armand et tout ce que lui, il revoit de cette idylle qu'il avait avec Marguerite.

0: Voilà, presque proustien avec Nicolas Glouganski ici au piano. Votre Marguerite, c'est Bluen Battistoni. C'est John Meyer qui a choisi les duos, les couples.
1: Oui, tout à fait. C'est lui qui fait les associations et les distributions.
0: J'aurai les 12, 15, 21, 23 mai. Aujourd'hui, dans le ballet de l'Opéra de Paris, il n'y a que 6 danseurs étoiles hommes. On voit malheureusement plus guère Mathias Eman danser. Il est temps que d'autres danseurs soient nommés étoiles, y compris pour vous, Soulages.
1: Bah alors là, c'est pas à moi d'en décider. Ça, c'est la marche naturelle du ballet. Voilà, c'est faudra en parler à José Martinez, le directeur, peut-être.
0: Et Alexandre Dorneff, le directeur de l'Opéra de Paris. Dans moins de 3 semaines, vous fêtez, Germain Louvet, vos 33 ans. Ça fait 10 ans que vous êtes étoile. Votre retraite, ce sera dans moins de 10 ans. C'est la règle, pour l'instant, intangible à l'Opéra de Paris. De quoi vos rêves sont-ils faits pour ces 10 prochaines années, à l'Opéra de Paris en tout cas?
1: Moi, mes rêves, ils sont finalement toujours les mêmes. Peut-être qu'ils se sont affinés avec le temps. C'est des rêves de rencontre, de collaboration avec des chorégraphes, avec des metteurs en scène qui viendront façonner finalement l'avenir de la danse et de l'Opéra de Paris. Et moi, c'est toujours ça qui m'a motivé en tant que danseur. C'est faire des rencontres qui vont venir nourrir à la fois finalement la danse, mais aussi personnellement, qui vont nourrir mon appétence, voilà, de la scène et du spectacle.
0: On vous associe d'abord au rôle de prince, à la danse classique, mais vous avez aussi dansé dans Contact Off de Pina Bausch. Qu'est-ce que ça vous a apporté? Est-ce que vous espérez renouveler ces expériences de danse moderne ou contemporaine, même si John Meyer, il est contemporain, mais c'est de la danse dite classique?
1: Oui, complètement. Moi, j'ai adoré, évidemment, cette entrée au répertoire de Contact Off, c'était extraordinaire. Évidemment que j'espère pouvoir réitérer ce type d'expérience, mais finalement, on le fait tous et toutes à l'opéra, pour ceux qui, en tout cas, ont envie de le faire. Cette année, j'ai eu la chance de faire un solo de Trisha Brown, If You Couldn't See Me, en décembre. C'était assez extraordinaire de pouvoir palper le langage de cette chorégraphe américaine postmoderne. L'année prochaine, j'espère pouvoir faire Le Sacre du Printemps de Pina Bausch aussi, qui est une pièce qui est depuis très longtemps au répertoire de l'opéra, mais que j'ai jamais eu l'occasion de danser. Donc voilà, moi c'est aussi, en effet, c'est en plus des rôles classiques, et Armand Duval peut faire partie d'une certaine manière dans l'imaginaire d'un rôle classique, dans le sens où il est dans le répertoire de l'Opéra de Paris, d'un grand ballet qui emprunte son langage au langage classique, néoclassique disons. En plus de ces rôles-là, il y a en effet encore des désirs de continuer à se nourrir de ce qui vient créer des points de rupture avec ce langage classique.
0: En 10 ans d'étoile, vous avez, notre style a évolué, vous vous sentez changé?
1: C'est toujours difficile de parler de son propre style, j'en sais rien. Moi j'ai l'impression d'avoir évolué, évidemment, de sentir des différences. Je pense que le corps, il commence aussi à laisser montrer quelques limites aussi, bien sûr, avec
0: vous
1: le
0: rouillez
1: temps.
0: Déjà.
1: Eh oui, ça vient vite. Non, mais voilà, je vois aussi comment certaines choses sont plus faciles aujourd'hui parce que on emprunte des chemins plus, on va dire, plus efficaces, plus on optimise physiquement sa technique, et finalement je pense que petit à petit, on se rend compte aussi à quel point ce qui est important, c'est pas forcément justement ça. C'est pas la technique en soi, c'est une manière d'appréhender le mouvement, d'appréhender la poésie de la musique, d'aller réfléchir à ce qui nous touche en tant que spectateur, et donc comment on va pouvoir créer ce lien avec les spectateurs.
0: Est-ce que vous avez toujours des envies de pas de côté, danser ailleurs que dans l'institution, s'exprimer aussi au théâtre, au cinéma? C'est un désir que vous avez toujours en vous, la dernière fois que vous êtes venu vous y exprimer?
1: Oui, c'est quelque chose qui fait toujours partie de moi. Après, c'est vrai que je pense que chaque chose en son temps, et moi je suis très heureux de pouvoir me dédier aujourd'hui à ce que je fais, parce que je pense que on est peut-être dans un temps où on est un peu dans une course à vouloir faire plus, à vouloir ne pas rater d'opportunités, d'être sur tous les fronts. Et en fait, moi, je me rends compte que ce qui me rend heureux, c'est finalement de pouvoir faire corps avec ce que je fais, de trouver un sens. Et en tout cas, aujourd'hui, j'ai encore beaucoup de choses à découvrir et à donner dans la danse, et notamment dans le ballet, à l'opéra. Et donc, je suis très content de pouvoir m'y dédier. Et je pense qu'à un moment donné, le jour où peut-être mon corps montrera des limites peut-être plus fortes, là, je réfléchirai à d'autres terrains.

0: Voilà quelques mesures de la Bayadère de Charles Mincus. Alors j'avoue qu'on a un moins de scrupules à arrêter la musique de Mincus que celle de Chopin. C'est la musique de ce ballet que vous allez donner en juin, juillet, ballet de Nureyev, en parallèle de cette Dame aux Camélias. Ça veut dire que vous préparez la journée et vous dansez le soir, hein.
1: Alors on n'a pas encore commencé à préparer à la Bayadère. D'ailleurs je crois que les débuts des répétitions c'est cette semaine. Moi je vais commencer après ma première de la Dame aux Camélias pour quand même avoir l'impression de pouvoir démarrer un ballet avant de commencer l'autre. Mais oui, en général, c'est vrai que nos plannings sont assez chargés, parfois se chevauchent sur ces questions-là. C'est rigolo parce qu'en écoutant la musique de la Bayadère, je me faisais aussi la réflexion que souvent pour nous, les danseurs, notamment pour la Dame aux Camélias, je dirais que la musique de Chopin, moi, a précédé la Dame aux Camélias. J'ai entendu ces airs très connus et magnifiques, les concertos pour piano de Chopin, avant de connaître le ballet de la Dame aux Camélias. Et pour autant, aujourd'hui, ce ballet m'a tellement marqué, jeune danseur, en tant que spectateur, puis ensuite en faisant, par exemple, vous disiez des Grieux, puis aujourd'hui Armand Duval, qu'en fait, je ne peux plus détacher la musique de la Dame aux Camélias.
0: C'est la force de la danse.
1: Et c'est ça que je trouve magnifique, c'est que la danse arrive à se réapproprier une musique. Et aujourd'hui, j'ai l'impression que Chopin a écrit pour raconter l'histoire de John Neumeyer. C'est assez rigolo, étant donné qu'ils ont plus de 100 ans d'écart l'un et l'autre.
0: Vous allez reprendre le rôle du guerrier Solor dans cette Bayadère de Nureyev. C'est le dernier ballet du grand chorégraphe russe. Vous-même, vous releviez les clichés orientalistes dans ce ballet, une représentation parfois un peu caricaturale de l'hindouisme, des préjugés ethniques aussi qu'il véhiculerait. Vous êtes à l'aise avec ça?
1: Je dirais que je suis plus à l'aise avec ça aujourd'hui, dans le sens où... À partir du moment où c'est une œuvre qu'on considère justement une œuvre de répertoire, de patrimoine, qu'on peut avoir un regard critique et un recul critique sur les conditions dans lesquelles le ballet a été présenté, dans lesquelles le ballet a été créé, donc déjà à la fin du 19e, au début 20e, si je me souviens plus exactement de la date de création de Marius Petipa, puis ensuite la manière dont Nureyev l'a réinterprété dans les années 90, je pense qu'on peut... Il ne s'agit pas d'enlever ou d'annuler, d'oublier ce genre de pièces, mais de pouvoir savoir les présenter, montrer ce qu'il y a de beau en elles, et en même temps ne pas avoir peur de montrer aussi les conditions problématiques dans lesquelles elles ont été créées et dans lesquelles elles ont été pensées. Et je pense que c'est ce recul et ce regard critique qui nous permet, et finalement ça rejoint ce qu'on disait tout à l'heure sur l'importance de continuer à dialoguer avec le monde culturel, le monde artistique d'aujourd'hui, avec des chorégraphes qui aujourd'hui s'empoignent de sujets qui sont en lien avec notre société. C'est finalement de pouvoir bénéficier de l'expérience de cette dualité entre le monde contemporain et le monde du patrimoine. Et le monde du patrimoine dans la danse, finalement, c'est quelque chose que l'on fait vivre tout le temps. Donc voilà, moi je trouve que c'est assez intéressant à la fin.
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0: Germain Louvet est notre invité, danseur étoile de l'Opéra de Paris. Il est Armand Duval du 5 au 23 mai à Garnier. Puis ensuite, ce sera donc cette Bayadère de Nureyev à Bastille. Dans les deux cas, c'est plein ou presque, mais il y a toujours quelques places à droite, à gauche. Au dernier moment, on va se quitter avec vos choix musicaux. On commence avec ça.

0: Le Triomphe du Temps de Handel, qui est un très bel oratorio, si je ne me trompe pas. Et voilà, j'avais choisi cette musique parce qu'elle me rappelle quelqu'un et un moment de ma vie particulier qui, à chaque fois que je l'entends, me ramène à ça.
1: Deuxième musique.
0: Jeudot de Ravel, joué, interprété par Jean-Yves Thibaudet. C'est un petit clin d'œil à Jean-Yves avec qui j'ai pu travailler, notamment sur Le Clair de Lune de Debussy à Los Angeles.
1: Donc il vient d'être nommé chevalier de la Légion d'honneur. Voilà. Troisième musique.

0: de Pontiac.
1: Et c'est Baby Alone in Babylon de Jane Birkin et écrit par Serge Gainsbourg.
2: Avec Brahms au loin.
1: Et voilà, et comme on le parlait tout à l'heure sur La Dame aux Camélias et Chopin, je pense que cet air de Brahms sera toujours pour moi lié à,

0: Et c'est une chanson qui nous a porté pendant la cérémonie d'ouverture des JO.
1: Vous dansiez autour de Philippe Catherine sur le pont, là, à côté, pendant la cérémonie. Bon souvenir.
0: Ouais, tout à fait. Très bon souvenir, souvenir aussi très chaotique, parce qu'il faisait un temps, j'ai pas besoin de le rappeler, tout le monde le sait, assez dingue.
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1: Merci Germain Louvet d'être venu ce matin sur France Musique. Merci à toute l'équipe de Musique Matin. La voix mystère il y a une demi-heure, c'était celle de la réalisatrice actrice aussi, Valérie Donzelli. Et demain, nous recevrons le ténor qui connaît un immense succès avec Sabine Devielle dans Lucie de la mer mort à l'Opéra Comique de Donizetti. C'est Léo Vermeaux-Desroches. 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Voici En Piste, Émilie Munera et... Rodolphe Bruno Boulmier, il est revenu.
3: Bonjour, je ne suis pas sûr. Je ne suis pas certain d'être que ce soit moi et que je sois là.
4: Bon, écoutez, moi, je vais vous dire, c'est selon.
1: Vous confirmez que c'est lui ?
4: Mais j'attends les petits sarcasmes du Rodolphe pour voir si c'est vraiment mon Rodolphe à moi.
3: En tout cas, je crois que ça va être En Piste. Ça, je m'en souviens.
1: Allez, En Piste. À demain.
3: À demain.
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4: Bonjour à tous, bonjour Rodolphe.
3: Bonjour Émilie. Pascal Roger, nous allons passer toute la semaine avec ce pianiste, belle découverte.
4: Et on commence tout de suite au violon avec du Tanzmann.

0: C'est le nouveau projet de la violoniste Viviane Hagner, une musicienne allemande qui a cofondé un festival en Pologne. Et donc, le programme de son dernier disque reflète son amour pour ces deux pays, Allemagne et Pologne, avec à l'instant la musique du franco-polonais Alexandre Torsman et celle de l'allemand Max Bruch, avec un orchestre aussi de Pologne, de l'orchestre de Poznan. Elle a enregistré le concerto pour violon de ce compositeur. On l'écoutera demain. C'est 5 petites pièces pour violon et orchestre que vous venez d'entendre. Et puis, il y a également Max Bruch, alors avec notamment une grande œuvre pour violon. Rodolphe, reprenez-vous.
1: Je vous écoute.
0: Non, vous n'avez pas l'air de m'écouter.
1: Si
0: vous commencez dès lundi matin à me faire rire... Moi, je finis pas la semaine, c'est moi qui m'en vais.
1: C'est le concerto de Max
0: Bruch.
1: Non, c'est pas
0: le concerto, justement.
1: J'essaye de vous remettre sur la piste.
0: C'est le concert Stücke, pièce de concert. Alors d'abord, ça devait être son 4e concerto pour violon. Puis finalement, il n'y avait que 2 mouvements. Et quand il a entendu la création, il s'est dit, je ne vais pas l'appeler concerto pour violon, mais je vais l'appeler pièce de concert.
1: Et bah, là, c'est raté parce que c'est beaucoup moins joué que son concerto, finalement.
0: C'est beaucoup moins joué que son concerto, malheureusement. Mais Viviane Hagner ne comprend pas pourquoi. Peut-être parce que justement, il manque un final assez brillant. Parce que 2 mouvements qui s'enchaînent, avec un mouvement lent qui finit cette œuvre. On va écouter donc le premier mouvement.

0: C'est le deuxième mouvement, mouvement lent qui commence et qui va achever cette partition qui est très beau. Il faudra acheter le disque pour avoir le deuxième mouvement. Alors, est-ce que cette pièce mérite d'être aussi jouée que les autres concertos pour violon ? Vous dites oui, vous avez raison. Cette pièce signée Max Bruch est jouée par Viviane Hagner avec l'orchestre de Poznan et Lukas Borowicz, donc cette musicienne qui est entre l'Allemagne et la Pologne et qui nous le montre à travers ce programme. Et demain, je vous diffuserai le concerto pour violon d'Alexandre Tantzmann.
1: Alors, je ne sais pas si Debussy savait qu'il allait écrire un tube en composant cette première arabesque. En tout cas, elle est souvent jouée.

0: Il a été l'un des artistes officiels du label Decca dans les années 70 et 80 et un grand coffret de 43 disques retrace la carrière de Pascal Roger. Nous allons décliner ce coffret toute cette semaine. Alors ce pianiste, on a reçu régulièrement des disques, notamment pour le label Hyperion.
1: Ça vous va pas du tout de partir de jour ou
0: C'est vrai. Il est né à Courbevoie en 1951 et il va se faire connaître avec la musique française. C'est d'ailleurs souvent de la musique française qu'on a reçue.
1: Oui, souvent on l'a entendu en duo aussi, en musique de chambre.
0: En musique de chambre, dernièrement dans la musique de Poulenc, Debussy, qu'il joue dès les années 60 et dont il enregistrera l'intégrale. Il passe par le conservatoire, il va rencontrer et travailler avec Julius Katchen. En 1971, il remporte le concours Marguerite Long. Il va travailler avec Nadia Boulanger. Bref, une belle et grande carrière française à redécouvrir grâce à ce coffret. Et on commence aujourd'hui par Debussy. À l'instant, c'était la première arabesque. Voici une étude.

0: pour les cartes. C'est l'une des études de Debussy par Pascal Roger.
1: On va pas... Oh, c'est pas possible, on va pas y arriver aujourd'hui. Pas que de la musique française tout au long de cette semaine.
0: Moi, si, enfin, non. Aujourd'hui, si, parce que tout à l'heure, je vais vous faire écouter la musique de Ravel et de Duka dans un instant, mais non, pas que la musique française.
1: Bon, alors on sera à l'écoute. On se retrouve dans quelques instants.
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0: Ce n'est pas l'opéra de Handel le plus joué et le plus donné aujourd'hui.
1: Je vous confirme, je ne le connaissais même pas.
0: Ce Sauts armés, vous ne le connaissiez pas? Eh bien écoutez, ça a été écrit en 1732 par un Handel au sommet de sa gloire. Et la première à Londres avait connu un grand triomphe. On disait que c'était une œuvre qui fascinait la ville et attirait des salles combles. Un critique ajoutait, je suis allé entendre cet opéra réalisé par Handel qui captive la ville à juste titre. C'est l'une des meilleures œuvres que j'ai jamais entendues. Que des stars avec dans le rôle titre le Castra Senesino. Alors pourquoi cette œuvre est aujourd'hui boudée? Eh bien je ne comprends pas. Et Marco Angioloni qui la dirige ne le comprend pas du non plus puisqu'il dit qu'on est frappé par l'inventivité de l'écriture, par la variété des climats, par ces personnages qui ont tous une identité musicale singulière, un langage qui traduit leurs tourments, désirs et vertus et une diversité d'écriture tout au long de cette œuvre.
1: J'ai peut-être le titre de l'opéra finalement. C'est pas facile à retenir et en fait on est un peu...
0: Vous pensez que c'est parce que Sauts armés rédimédia, c'est dur à dire?
1: Peut-être que ça joue. C'est plus difficile que Don Giovanni ou que... Non,
0: je sais pas, je crois que si on regarde plein d'opéras de Handel, je sais pas si c'est évident non plus.
1: Oui, mais dans les plus connus.
0: Oui, alors il y a peut-être pas d'airs aussi qui sont restés très connus. Et pourtant, il y en a de très beaux airs comme celui-ci.

0: Rémi Bressefeuillet et Sarah Charles, l'orchestre de l'Opéra Royal dirigé par Marco Angeloni pour ce Sauce armée de Handel. J'aurais dû vous redemander son titre.
1: Sauce armée.
0: Voilà.
1: Vous l'écrivez vous comment redit.
0: Mais comme ça se prononce, c'est ça qui est bien. Avec une intrigue comme on les aime, des conflits familiaux sur fond de drame politique et pourquoi pas un zeste de passion amoureuse. Il y a tout dans cette œuvre pour faire vibrer le public. Et des duos, ici comme vous l'avez entendu, des récitatifs assez courts pour laisser place à des longues et expressives Aria. Et puis pas deux, pas un, mais trois contre-ténors, dont Niccolò Balducci, qui aide toutes les productions ces derniers temps, chanteur italien. Marco Angeloni, lui, est à la baguette et il pose parfois cette baguette pour tenir un rôle de ténor. Et puis du côté des voix féminines, une reine incarnée par une mezzo qu'on connaît bien, la française Éléanore Pancrazi. Ah

0: La voix d'Éléonore Pancrazi avec l'orchestre de l'Opéra Royal, Marco Angioloni et Handel dans
1: Sauce Armée.
0: Vous voyez, vous le savez et vous le connaissez par cœur maintenant ce titre.
1: Il est 9h11.
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1: Et voici une barque sur l'océan de Ravel, mais version orchestre.

0: Elle scintille, cette barque sur l'océan de Ravel, le Symphonia of London, sous la direction de John Wilson, qui a enregistré la musique de Jacques Ibert, celle de Dutilleux, une intégrale Ravel. Et ce John Wilson, il continue son exploration de la musique française avec un disque intitulé « Page française favorite ». Donc vous vous doutez, on va y entendre toutes les grandes œuvres de la musique française. John Wilson, britannique, il dirige le Symphonia of London, arrangeur, orchestrateur, notamment pour la musique d'opérette. C'est un personnage intéressant, hein, on voit souvent passer ses disques.
1: Il enregistre au moins 3, 4, 5 disques par an.
0: Oui, il y a
1: une
0: intégrale de la musique d'Aaron Copland qu'on avait diffusée dans cette
1: émission. De Rachmaninoff aussi, enregistré. Beaucoup de musique française, comme vous le dites.
0: Ravel est peut-être mon compositeur préféré, nous dit-il. Je suis fasciné par sa musique depuis que je suis enfant. Et mon intérêt, mon appréciation de sa musique ne font qu'augmenter avec les années. On parle beaucoup de sa technique orchestrale éblouissante et du modernisme de son langage harmonique, surtout dans la musique pour piano. Mais cela fait parfois oublier à quel point ses idées sont inspirées. Donc Ravel, évidemment, dans ce disque, mais pas seulement, je vous disais, les pages les plus célèbres du répertoire français, L'apprenti sorcier de Ducas.

0: C'est cet
1: On ne
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1: s'enlace pas.
0: sorcier de Paul Dukas, le Symphonia of London sous la direction de John Wilson.
1: On se met au piano et en concerto et avec une seule main.

Prokofiev fait son quatrième concerto par Ilya Ovcharenko avec le MDR Symphony Orchestra dirigé par Oksana Liniev. Le nouveau disque de ce pianiste, on vous a fait entendre son premier opus l'année dernière qui s'appelait Litanie, pianiste ukrainien.

0: Il avait été disque du jour, un superbe programme et on le découvre donc aujourd'hui en concerto avec un disque qui s'appelle Manu Sinistra. Donc,
1: Que de la main gauche, puisque la main droite a été retirée.
0: Retirée à qui ?
1: À Wittgenstein, je pense.
0: Oui, qui avait perdu donc son bras lors de la Première Guerre mondiale. Alors, deux concertos célèbres, Prokofiev et puis le concerto pour la main gauche de Ravel. Et puis, un qu'on entend moins, c'est le deuxième de Bortkiewicz. Ce qui frappe, dit le pianiste, c'est que ces trois chefs-d'œuvre conçus à peu près à la même époque et animés par une même intention aboutissent à des univers très distincts. Ravel livre une œuvre d'une sophistication remarquable. Prokofiev déploie un drame rythmique incisif et Bortkiewicz s'illustre dans une poésie lumineuse et une passion intense. Le deuxième concerto de Bortkiewicz, il l'a découvert en 2023 et ça a été pour lui une vraie révélation. Il dit que c'est le centre de ce disque. C'est un brillant compositeur ukrainien et il a voulu donc mettre en lumière son deuxième concerto que voici.

0: Vous découvrez peut-être ce deuxième concerto pour piano de Bortkiewicz, écrit pour la main gauche et pour Paul Wittgenstein. On connaît moins effectivement que les œuvres de Prokofiev ou de Ravel. Et c'est joué par Ilya Ovcharenko, avec la NDR Symphony Orchestra et Oksana Liniv. Et il dit « Aujourd'hui, tandis que la guerre et les tragédies continuent, hélas, d'assombrir notre monde, cette musique n'en résonne que plus intensément. » Un très beau disque, c'est notre disque du jour, d'ailleurs, par ce jeune pianiste ukrainien.
1: Et on va finir cette actualité du disque avec la musique de Christopher Tye. Alors, je ne sais pas si vous le connaissez, c'est un compositeur, organiste et poète anglais de la Renaissance. C'est un contemporain de Thomas Tallis. Et il a joué un rôle important dans le développement de la musique anglicane, notamment en contribuant à établir le modèle de l'anthem, cet hymne religieux. Et on disait que son style était simple et direct, presque populaire à l'époque. Et c'est vrai que c'est un compositeur qui a été enregistré par tous les grands ensembles de la musique de Renaissance, les Tallis Scholars, Iliad ensemble, mais qui n'est pas si connu que ça. Et voici un disque du Cinquecento. Est-ce que vous connaissez
0: Cinquecento,
1: cet ensemble.
0: Mais je crois que je l'ai déjà entendu.
1: C'est un ensemble basé à Vienne qui a été fondé en 2004 et il est composé de 5 chanteurs qui viennent de 5 pays différents. Et on nous dit que c'est justement d'où tire ce nom, le cinquième en italien. Et donc vous avez un Autrichien, un Belge, un Anglais, un Allemand et un Suisse pour fonder cet ensemble européen qui défend la musique de la Renaissance. Voici une messe de Christopher Tye.

0: L'ensemble Cinquecento, c'est bien comme ça qu'il faut le dire.
1: C'est presque ça.
0: Cinquecento.
1: Cinquecento.
0: Voilà. Dans la musique de Christopher Tai, une très belle messe ici, donc polyphonie de la Renaissance anglaise.
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1: If Music, le disque de Jakub Józef Orliński et de Michal Bill, qui est donc au piano avec lui, piano et voix pour du répertoire baroque.
0: Oui, ça, c'est assez étonnant. Disque qu'on vous a présenté dans cette émission.
1: Et donc, on vous pose une question autour de ce contre-ténor, Jakub Józef Orliński.
0: Quelle est l'une des particularités de Józef Orliński? La cuisine, le jardinage ou la breakdance? La cuisine, le jardinage ou la breakdance, si vous avez déjà vu quelques vidéos de ce Jakub Józef Orliński, vous avez la réponse.
1: Et l'avez-vous vu planter des tulipes, faire un carpaccio ou danser? C'est elle et la question finalement. On
0: et
1: l'écoute.
0: Votre réponse, francemusique.fr, l'émission en piste. On sait que notre site internet en ce moment n'est pas au top.
1: Oui, on est désolé.
0: Soyez patients et soyez bienveillants.

0: Agrippina de Händel, version piano, c'est étonnant hein, tout de même.
1: C'est
0: hein.
1: étonnant, c'est un disque qui surprend.
0: Jakub Józef Orliński, contre-ténor, Michel Biel au piano pour l'accompagner. If Music, c'est le titre du disque et il fallait répondre la deuxième passion de Jakub Józef
1: Alors,
0: Orliński.
1: Alors je ne pense pas qu'il la pratique sur cette musique-là, quand c'est un tout petit peu lent pour la breakdance, mais vous pouvez le voir quand même danser sur la musique baroque quand ça bouge.
0: Merci à tous pour vos nombreux messages, on se retrouve demain. Merci Emmanuel Morse d'Incan, à Pauline Boisaubert et à Karine David.
1: Elle ne fait pas de breakdance, enfin pas à ma connaissance.
0: Vous ne savez pas, vous ne savez pas.
1: Pas à ma connaissance.
2: Non, pas encore.
1: Mais ça, voilà, pas encore. Donc ça va peut-être venir, Denisa Kershova pour Allegretto. Bonjour Denisa.
2: Bonjour Adolphe Vonneboulmier, bonjour Amélie Minard. Vous allez bien?
0: Oui.
2: Vous avez passé un bon week-end?
1: Oui.
0: Très bon.
2: Et vous n'avez pas dansé le breakdance?
1: Non.
2: Mais vous avez écouté Orlinski?
1: Exactement.
0: Ah oui. Nous, on écoute, on regarde, mais on ne pratique pas encore.
2: Pas encore.
0: Non.
2: Alors, venez nous écouter peut-être, puisque nous, on va à Brno.
0: Il y a un bel orchestre là-bas.
1: Et un opéra.
2: Exactement. Alors, venez nous voir, on va à Brno.
0: Vous le dites bien, parce que nous, à chaque fois, on a plus de mal.
1: Notre guide.
2: Non, on le dit très très bien. Sinon, à demain.
0: À demain.
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2: Bonjour à tous et bienvenue dans notre Allegretto d'aujourd'hui. Aujourd'hui donc, nous allons à Brno. Bon, insistez plutôt sur le B et sur le N dans le Brno, puis le R va venir tout seul. Ou pas. En tout cas, la ville de Brno est souvent éclipsée par Prague, mais elle possède une identité culturelle étonnamment riche, en particulier sur le plan musical. Allons-y. Alors, 200 km à l'est de Prague. Bon, évidemment, cette ville Brno est indissociable de la figure du compositeur Leo Janáček, l'un des grands compositeurs de la musique du XXe siècle. Mais on ne va pas écouter que la musique de Janáček. On va écouter aussi la musique de Dvořák dans les duos moraves, la musique de Martinů, puisque Martinů n'est pas très loin de Brno. On va écouter aussi Vítězslava Kapralová, la compositrice issue d'une grande famille de musiciens de Brno. On va écouter aussi les natifs de Brno, c'est-à-dire Magdalena Kožená, Jakub Hruša, Kurt Gold est né à Brno, et aussi ma violoniste et chanteuse préférée, Iva Bitova. Alors, allons-y en Lachi pour écouter les danses de Lachi de Leo Janáček avec justement Jakub Hruša, le chef qui est né à Brno, qui dirige l'Orchestre Philharmonique d'État de Brno.

Quel bonheur. Écoutez, ces danses de Lachi, de Leo Janáček. Nous écoutions Požehnaní, Dima et Pilky, interprétés ici par l'Orchestre Philharmonique d'État de Brno, puisque aujourd'hui, dans notre Allegretto, nous sommes à Brno. Et l'orchestre donc de Brno était placé sous la direction de Jakub Hruša, qui est aussi Brňák, c'est-à-dire il est né à Brno. Le chef Jakub Hruša, qui vient très souvent d'ailleurs à la Maison de la Radio et de la Musique pour diriger l'Orchestre Philharmonique. Alors ça y est, nous sommes pas très loin de Brno, nous sommes à Lachi. Alors où se trouve cette région? Au nord-est de Brno. Le dialecte de Lachi est un dialecte dont la caractéristique fondamentale, je dirais, est l'accent sur l'avant-dernière syllabe et une sorte de brusqueté qui signifie la disparition complète de la longueur. Donc on parle très court. Et c'est justement, ce sont les Pilky, cette dernière danse, qui m'a fait penser à ce dialecte magnifique et très musical, avec un certain élan rythmique assez rare. Alors, nous sommes donc à Lachi, dans notre Allegretto, ne serait-ce qu'au début, et la ville principale de cette région s'appelle Hukvaldi. Et à Hukvaldi est né Leo Janáček, le 3 juillet 1854. Puis il a vécu à Brno, où il était élève à l'école d'orgue, où il a observé avec un grand plaisir les oiseaux sur la fenêtre de son internat. Voici donc quelques souvenirs dans le sextuor de Janáček, qui s'appelle Mladí, c'est-à-dire jeunesse, mais ici dans un arrangement assez craquant, un arrangement signé Krzysztof Mařátka pour quatuor à cordes. Voici le quatuor, qui s'appelle le quatuor Zemlinsky. 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

Nous écoutions donc Le Vivace de Sextuor, de Leo Schenace, qui s'appelle Jeunesse, Mladi, ici dans un arrangement signé Christophe Majatka pour Quatuor à cordes. Le Quatuor à cordes s'appelle Quatuor Zemlinski. Alors évidemment, Janáček, c'est l'un des plus grands innovateurs, je dirais, de la musique du XXe siècle, mais ce qui rend son œuvre vraiment fascinante, c'est son obsession pour la mélodie du langage. Il notait les intonations de la parole tchèque quotidienne, dans la rue, au marché, dans les conversations ordinaires, il écoutait les gens, il écoutait les tramways, et puis il mettait ça sur les portées. Voilà, il les transformait en motifs musicaux. Ça, c'est donc Janáček. Bon, on va l'écouter encore à la fin de notre émission. Alors voici Antonín Dvořák, qui a aussi marqué ce bonheur morave, je dirais, de chanter, puisque Brno était toujours un centre actif des sociétés chorales et d'orchestres amateurs. En gros, on chante partout, en Moravie et à Brno. Alors, on va commencer par Chudoba et Vure, Shohaj Vure, ce qui veut dire labour, mon gars, labour. Chudoba, ça veut dire la pauvreté. Extrait des quatre duos moraves de Antonín Dvořák avec Simona Satúrová, Markéta Cukrová au piano, Vojtěch Spurný.

Quelle tendresse dans ce duo morave de Antonín Dvořák. Nous écoutions donc Chudoba, la pauvreté, et Vure, Šohaj, Vure, labour, mon gars, labour, avec Simona Chatourová, Markéta Cukrová, Petr Nekoranec, et au piano, c'était Vojtěch Spurný. De toute façon, vous trouverez toutes les références et les noms sur le site de francemusique.fr, émission Allegretto. Alors, Antonín Dvořák venait donc dans la famille Neff à Prague pour... Je voulais vous raconter la naissance de ce duo morave. Il venait dans la famille des grands, on va dire, mélomanes, qui s'appelait la famille Neff. Il donnait des cours à deux enfants, il restait pour le dîner, et puis on chantait. Et Antonín Dvořák accompagnait au piano la famille. Et justement, la maman, donc Marie Neffová, raconte. Nous passons ensuite quantité des soirées agréables en faisant de la musique à la maison. Or, la seule chose qui nous ennuyait, c'était qu'on était un peu lassés, finalement, de ressasser sans cesse du Mendelssohn et d'autres pièces allemandes. Alors, mon mari, qui était fervent morave, lança un jour à Dvořák, au cours d'une conversation, « Est-ce qu'il n'y aurait pas moyen de composer des duos sur quelque chose du pays, par exemple, sur des chansons moraves ?»« Pourquoi pas ?» répondit Dvořák. « Cherchez des textes qui vous plaisent, je me chargerai du reste. »

Bredentel, je trouve. C'est dû au Morave. Ici, c'était l'opus 32. Juste avant, c'était l'opus 20. En tout cas, ici, c'était deux duos moraves qui font partie des 13 duos moraves de l'opus 32, si vous voulez les chanter chez vous, de Antonín Dvořák. Des bébés la cosse et nabrochena, c'est-à-dire dans le dialecte morave, si la faux était aiguisée, et haraï musico haraï, c'est-à-dire joue, la musique joue, et toujours donc avec ces très belles voix de Simona Chaturova, Markéta Cukrová, et au piano, c'était Vojtěch Spourny, et évidemment, le label s'appelle, la maison d'édition s'appelle Supraphone. Qu'est-ce qu'on ferait pas ça, hein? Supraphone. Alors évidemment, ces danses moraves n'ont pas seulement marqué Leo Janáček et Antonín Dvořák, elles ont évidemment aussi inspiré Bohuslav Martinů. Pourquoi? Puisque ces danses sont pleines d'amour, de joie, de la nostalgie, et les spectacles et les danses, ce ne sont pas des spectacles, comme on dit, froids, mais ce sont vraiment des fêtes. On chante et on danse en groupe, avec une vraie connexion entre les danseurs. Les danses sont vivantes, sincères et profondément enracinées dans la culture. Alors, je vous propose d'écouter l'Andantino des danses moraves de Bohuslav Martinů, ici pour hautbois, clarinette, basson, trompette, deux violons et piano, par l'ensemble qui s'appelle Holst Sinfonietta.

Et on s'arrête là. L'Andantinon, des rondes, des danses moraves de Bohuslav Martinů, qui est né à Polička, beaucoup plus proche de Brno que de Prague d'ailleurs. Ici donc, cet Andantinon pour hautbois, clarinette, basson, trompette, deux violons et piano, avec l'ensemble qui s'appelle Holst Sinfonietta, et ils étaient placés sous la direction de Klaus Simon. Ça nous change des danses de Laschi de Leoš Janáček. Alors voici la musique de Gideon Klein, qui est né à Přerov, qui est à 60 km à nord-est de Brno. Gideon Klein. Gideon Klein, sa musique, je dirais qu'elle fusionne les deux courants qui prévalaient donc en Tchécoslovaquie, du jadis, comme on dit, qui n'existe plus, le chromatisme viennois de Schönberg et de Berg, et justement le style national folklorisant de Janáček. Et on l'entend beaucoup dans le trio à cordes de Gideon Klein. Voici le deuxième mouvement qui s'appelle Variation sur un air populaire morave, tiens, ici avec l'ensemble Nash.

Un peu sombre, c'est vrai, ça nous change de la Renarde rusée de Jan Hacek. Variation sur un air populaire morave, bien caché, je suis d'accord avec vous, mais il y était. Extrait de ce très beau trio à cordes de Gideon Klein, qui date de 1943-44, avec l'ensemble Nash, enfin ici c'était les trois membres de l'ensemble Nash, au violon Stephanie Gunley, à l'alto Lawrence Power et au violoncelle Paul Watkins. Voici une petite trouvaille. Le compositeur est le chef tchèque Karel Husa, complètement oublié. Pourtant, il a étudié avec Nadia Boulanger. Il était même prix Pulitzer aux États-Unis dans les années 60, donc élève de Nadia Boulanger, de André Kluetens, de Honegger aussi. Après Paris, il s'est installé aux États-Unis où il était professeur et chef d'orchestre pendant des années. Alors c'est vrai, j'ai cherché une très belle version de la Sinfonietta de Jan Hacek, mais je suis tombée un peu par hasard sur la Sinfonietta de Karel Husa. Et je me suis dit, il faut qu'on écoute la musique de Karel Husa. On l'écoute jamais. Alors voici le premier mouvement de sa deuxième sonate qui date de 1972 de Karel Husa au piano, Peter Baskin.

Le premier mouvement de la deuxième sonate de Karel Husa. Une petite découverte au piano, c'était Peter Baskin. Retour à Brno. Avec la musique et surtout, enfin, avec la personnalité, je dirais aussi, Vítězslava Kapralová. Alors, Vítězslava Kapralová, vraiment une compositrice au destin intense et très créatif, est née à Brno, puisque aujourd'hui dans notre Allegretto nous sommes à Brno, donc à Moravie. Elle est née en 1915 dans la famille d'un grand compositeur, Václav Kapral. Alors très tôt, elle compose, il paraît que les premières partitions datent de son âge de 9 ans, puis elle va à Prague, elle se perfectionne avec Vítězslav Novák et Václav Talich et va étudier à Paris, avec Charles Munch et Nadia Boulanger. Et elle compose, elle compose, elle compose. Et en 1937, c'est-à-dire quand elle a 22 ans, elle découvre que sa Sinfonietta militaire était sélectionnée, attention, comme œuvre représentant son pays, c'est-à-dire la Tchécoslovaquie, au Festival de musique contemporaine à Londres. Et elle va diriger sa Sinfonietta militaire en 1938 à Londres devant un jury assez prestigieux où il y aura Ernest Ansermet, Adrian Boult, Alois Haba, tiens, et Darius Milhaud. Formidable compositrice, morte malheureusement très tôt, en 1940, à Montpellier. Voici Lento Vivo Lento de sa suite rustique, parce qu'elle est quand même née à Brno, il faut que ça s'entend. Voici donc sa suite rustique de Vítězslava Kapralová avec l'Orchestre Philharmonique de Brno, placée sous la direction de Jiří Pinkas.

la musique de Vyacheslava Kapralova. Ici, nous écoutions le mouvement Lento, Vivo, Lento, avec ses citations des chansons folkloriques moraves, slovaques, siléziennes et tchèques. Vous l'avez bien entendu, je l'espère. Extrait de la suite rustique de Vyacheslava Kapralova, créée à Brno en 1939. Ici, c'était l'Orchestre Philharmonique de Brno qui était placé sous la direction de Jiří Pinkas. Alors, la musique de Vyacheslava Kapralova, post-romantique, comme vous l'avez entendu, post-impressionniste aussi, jamais plate. Alors là, jamais, pleine de couleurs, très directe comme ça. Elle se livre, on dirait vraiment la musique entière, un peu comme Vyacheslava Kapralova, je l'imagine un peu comme ça. Alors voici son concerto pour piano en ré mineur. On va écouter son largo qui commence tout doucement. Donc ne montez pas le son de la radio d'ailleurs, montez plutôt le son de vos oreilles. Kenneth Keisler dirige l'Orchestre symphonique de l'Université de Michigan. Au piano, c'est Amilin Cheng.

L'argot du concerto pour piano de Vyacheslava Kapralova de 1939, donc ici au piano Ami Iling Cheng, l'orchestre symphonique de l'université de Michigan. Ils étaient tous placés sous la direction de Kenneth Kessler. Je vous ai prévenu, la musique de Vyacheslava Kapralova n'est jamais plate, elle se livre. Et puis de l'autre côté, on est là où nous sommes là ou nous ne sommes pas, mais je pense qu'on est toujours là. Elle nous attire comme ça vers elle. La musique de Vyacheslava Kapralova, qui est donc née à Brno en 1915. Comme Magdalena Kozina. Tiens, voici donc, si j'étais en fraisier, c'est-à-dire en dialecte morave, Kebich Bola Jahodu, et juste après Jabučko de Leo Janáček, qui fait partie de sa poésie populaire morave en chanson. Jabučko, qui est toujours en dialecte morave, qui veut dire la petite pomme. Voici Magdalena Kožená, elle est accompagnée au piano par Malcolm Martineau.

Magnifique ce dialecte morave que vous pouvez entendre, je suis sûre. Ici donc, si j'étais un fraisier, Yabouchko, petite pomme, une chanson traditionnelle, et juste après une chanson traditionnelle, mais rêvée par Leo Janáček, avec Magdalena Kožená, qui est née à Brno. Elle était accompagnée au piano par Malcolm Martineau, que lui n'est pas né à Brno, mais un peu comme s'il était. Voici une chanteuse, violoniste, compositrice et aussi actrice qui est très influencée par tout ce qui est morave, par la ville de Brno, par la culture morave. Elle est très originale, difficile à classer, on n'aime pas la classer d'ailleurs. Elle mélange folk morave, musique classique et expérimentation. Je la diffuse assez souvent dans nos allegretto. Elle s'appelle Iva Bitova, la voici.

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1: Vous avez entendu comment elle utilise sa voix d'une façon très libre avec ses cris un peu, les chuchotements, les sons inhabituels. Elle s'accompagne au violon aussi, de manière très expressive, presque brute. Elle s'appelle Iva Bitova. Ici, c'était deux extraits de son disque de Noël qui est sorti il y a quelques années. À 11h08 déjà, voici le Kazakh.
2: Qu'est-ce que c'est ?
1: Voici donc notre Kazakh. Alors pour l'instant, je ne vous pose pas la question, il faut écouter. D'ailleurs, c'est un très beau disque qui est sorti il y a quelques mois chez Dolce Volta, du quatuor Talih, qui s'appelle Gypsy Song. Alors, entre autres, on entend la musique de Bartok et la musique de Janáček, donc nous voici quelques chansons moraves, encore de Janáček, ici dans un arrangement pour quatuor à cordes, signé Jiří Kabát. Écoutez juste, et après, on va vous poser quelques questions, mais c'est un Kazakh d'écoute.

magnifique ce disque vraiment qui s'appelle Gypsy Melody par Talich Quartet, enfin le quatuor de Talich, sorti chez la Dolce Volta. Alors, vous l'avez entendu, il y a quelques chansons traditionnelles de Leo Janáček et dans un arrangement pour un quatuor à cordes de Jiří Kabát. Bon, alors maintenant que vous avez la fin, la toute fin de cette très dans la tête, il va falloir le reconnaître dans les chansons évidemment interprétées par Iva Bitova. Alors, est-ce que c'est le premier, le deuxième ou le troisième extrait? Je répète la question. Vous l'avez encore, la fin de ce morceau interprété par le quatuor Talich dans les oreilles, dans la tête. Alors, on l'entend dans la première, la deuxième ou la troisième chanson interprétée par Iva Bitova et le quatuor Škampa. Alors, premier, deuxième ou troisième? Bon, réfléchissez vite. Colis.

0: Alors, est-ce que l'extrait de Leo Janáček avec le quatuor à cordes, surtout la fin, est-ce que c'était la première, la deuxième ou la troisième mélodie? Je vous laisse réfléchir. En tout cas, c'était Iva Bitová qui interprétait donc Kolíně, qui est d'ailleurs entre Prague et Brno, Musikanti et Slzy utěchou, avec le quatuor Škampa. Voici 11h16, voici les places.
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0: Toujours curieux et en quête des nouveaux horizons, les musiciens du quatuor Voce ont eu un coup de cœur pour l'Argentine à l'occasion de tournées de concerts. Ils ont ainsi décidé de demander aux compositeurs Fernando Fischbein, Gabriel Sivak et Jean-Baptiste Henry de leur écrire des musiques et des arrangements qu'ils ont enregistrés notamment avec le guitariste Pablo Marquez. Ce programme aux couleurs variées nous fait entendre tango mais aussi zamba, chacarera, Quetcha, Bagualla, sans oublier un hommage à Piazzolla et Alberto Ginastera, avec son premier quatuor à cordes et son emblématique sonate pour guitare. Le quatuor Voce, attention, présentera son panorama subjectif des musiques argentines aux côtés du compositeur et bandoneoniste Jean-Baptiste Henry le jeudi 7 mai à 20h à la salle Corto à Paris. N'hésitez pas, petit courriel sur le site de francemusique.fr, émission Allegretto. Vous serez donc invité pour écouter le Quatuor Voce avec le bandoneon de Jean-Baptiste Henry, jeudi 7 mai, 20h, à la salle Corto à Paris. Petit courriel, vite, ils vont partir encore plus vite. Voici les mêmes, c'est-à-dire le Quatuor Voce dans la suite Capoeira de Gabriel Sivak.

La musique de Gabriel Sivak avec le quatuor Voce. Ils seront donc jeudi 7 mai à 20h à la salle Cortot à Paris. Petit courriel et vous serez peut-être invité. On se quitte évidemment à Brno avec une œuvre qui n'était pas créée à Brno, mais elle est directement inspirée par l'atmosphère et par l'énergie de cette ville, notamment par les fanfares militaires entendues dans la ville, les brass bands, les cérémonies, la vie urbaine. Et tout ça, évidemment, Leo Janáček l'a utilisé pour sa Sinfonietta. Voici la fin de Town Hall de Brno, donc, de la magnifique Sinfonietta de Janáček. Simon Rattle dirige l'Orchestre symphonique de Londres.

0: Et c'est la fin de la Sinfonietta et de l'Allegretto aussi, de Leo Janáček, vous l'avez compris. Brno, ici, pour la Sinfonietta, n'est pas juste un décor, c'est la source, je dirais, sonore et émotionnelle de la Sinfonietta de Janáček. C'est sa ville, c'est sa vie. Ici, Simon Rattle dirige l'Orchestre Symphonique de Londres. Ainsi se termine notre Allegretto à Brno. Un grand merci à Thomas Guinegan qui était à la technique et à la réalisation. Pauline Boisebert, l'attachée de l'émission. Portez-vous bien, passez une très belle journée sur France Musique. Je vous retrouve demain à 10h. Tout de suite, vous avez rendez-vous avec Charlotte Landru-Chandez et les grands concerts de la Maison de la Radio et de la Musique. Bonjour Charlotte.
1: Bonjour Denisa, comment allez-vous?
0: Je vais très bien, surtout avec la Sinfonietta.
1: Ah oui, je comprends.
0: Je vais l'écouter encore une fois, je crois. Mon bureau. Qu'est-ce qu'on va écouter chez vous?
1: Eh bien, écoutez chez nous un programme 100% romantique en compagnie du pianiste Alexandre Kantorov.
0: Formidable. Belle émission.
1: Merci.
0: Des beaux concerts.
1: Merci.
0: Et à demain.
1: À demain.
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1: Bonjour à toutes et à tous, il est 11h30, bienvenue dans nos grands concerts. Je suis ravie de vous retrouver pour une nouvelle semaine. J'espère que vous avez passé un excellent week-end. Aujourd'hui, on écoute le pianiste Alexandre Kantorov, qu'on retrouvera dans un répertoire romantique, entre autres dans des extraits de la sonate pour piano numéro 1 en fa dièse mineur de Schumann, du concerto pour piano.

Le pianiste Alexandre Kantorov dans la balade en ré majeur opus 10 numéro 1 de Johannes Brahms à l'occasion d'un concert donné le 26 mars 2022 à la Maison de la Radio et de la Musique. Après Brahms, voici maintenant son mentor et ami Robert Schumann. Je vous propose d'écouter un extrait de sa sonate numéro 1 en fa dièse mineur, créée par celle qui deviendra son épouse quelques années plus tard, la brillante Clara Wieck, en 1837 à Leipzig. C'est à elle que Schumann dédie cette œuvre. On peut lire sur la partition dédiée à Clara par Florestan et Eusebius. Florestan et Eusebius qui sont les deux facettes de la personnalité du compositeur. Le premier fougueux et fantasque et le second beaucoup plus rêveur et poète. Cette sonate numéro 1 se découpe en quatre mouvements, une introduction, un aria, un scherzo et un final. Il témoigne comme souvent d'une tension entre le respect des traditions et un élan vers la nouveauté. Je vous propose d'entendre les troisième et quatrième mouvements, le scherzo et le final, et nous retrouvons Alexandre Kantorov.

0: Alexandre Kantorov dans les 3e et 4e mouvements de la sonate pour piano numéro 1 en fa dièse mineur de Robert Schumann, donné à l'occasion d'un concert daté du 26 mars 2022 à la Maison de la Radio et de la Musique.
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0: Bienvenue dans nos grands concerts, il est 11h55. Un autre compositeur romantique, le franco-polonais Frédéric Chopin, en 1829 à Varsovie, il n'a pas encore 20 ans quand il se lance dans l'écriture d'un concerto pour piano. Le piano, c'est son instrument et c'est sa vie. Le concerto qu'il est en train d'écrire, celui en fa mineur, est en fait le premier de ces deux concertos, mais on lui attribuera plus tard le numéro 2 car il sera publié plus tardivement en 1836. Alors je vous propose d'en écouter le premier mouvement. Le piano y fait son entrée après une longue introduction à l'orchestre. Dans les concertos de Chopin, l'orchestre est le plus souvent un accompagnateur, même si le compositeur lui accorde quelques rares interventions, toujours assez démonstratives. Et après cette longue introduction, le piano entre donc d'abord majestueux et affirmé, puis vient ensuite un second thème, beaucoup plus lyrique, mais non moins richement orné, qui fait écho à ce que Chopin disait à ses élèves, il faut chanter avec les doigts. On retrouve Alexandre Kantorov, il est accompagné par l'Orchestre National de France, dirigé par Christiane Macellaro.

Le premier mouvement du concerto pour piano numéro 2 en fa mineur de Frédéric Chopin, en soliste Alexandre Kantorov, accompagné par l'Orchestre National de France sous la direction de Christiane Matchelaru. Un concert donné le 16 mai 2024 à la Maison de la Radio et de la Musique. Nous retrouvons à présent Alexandre Kantorov en solo. Voici la valse triste de Franz von Veitchet, arrangée par Georgi Tsifra.

0: Une pièce d'une grande beauté signée Franz von Wetschey, arrangée par Gyorgy Tsifra. C'était La Valse Triste, interprétée par Alexandre Kantorov, le 16 mai 2024 à la Maison de la Radio et de la Musique.
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0: Bienvenue dans nos grands concerts à midi 15. On retrouve Alexandre Kantorov en solo dans un extrait des années de pèlerinage de Franz Liszt, plus précisément un extrait de la deuxième année, l'Italie. On va écouter après une lecture du Dante, une pièce composée à la fin des années 1830, mais dont la version définitive est achevée 20 ans plus tard, en 1858. Alors Dante et sa divine comédie, c'est un sujet qui fascine les artistes à l'époque romantique. On retient surtout les adaptations de Liszt, mais aussi de Tchaïkovski, qui voit dans le cheminement de l'enfer vers le paradis la quête de l'idéal. L'œuvre de Liszt présente deux thèmes, l'un évoquant l'enfer, avec sa tonalité de ré mineur et ses chromatismes, et le second, le paradis, avec un thème bien plus lumineux, en fa dièse majeur. Voici donc Alexandre Kantorov dans « Après une lecture du Dante » de Franz Liszt.

Le pianiste Alexandre Kantorov dans un extrait de la deuxième année de pèlerinage de Franz Liszt après une lecture du Dante. Un concert donné le 26 mars 2022 à la Maison de la Radio et de la Musique. On retrouve Alexandre Kantorov dans La danse des ombres heureuses d'Orphée et Eurydice de Gluck.

0: Alexandre Kantorov dans un extrait d'Orphée et Eurydice de Gluck, donné le 26 mars 2022 à la Maison de la Radio et de la Musique.
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0: Bienvenue sur France Musique, il est midi et 37 minutes, place à l'orchestre. On écoutait tout à l'heure l'Orchestre National de France, voici maintenant Alexandre Kantorov aux côtés de l'Orchestre Philharmonique de Radio France et du chef John Elliott Gardiner. On va écouter le final du concerto pour piano numéro 2. De Brahms. Brahms qui est l'auteur de deux concertos pour piano. Le premier, en ré mineur, a plutôt déconcerté le public lors de sa création en 1859. Et le numéro 2, lui, est en si bémol majeur, il est beaucoup plus lumineux. Il voit le jour près de 20 ans après le premier concerto et il va avoir beaucoup plus de succès. Malgré tout, c'est un concerto qui reste assez imposant par ses dimensions. C'est un concerto très long qui dure près de 45 minutes. Le premier mouvement à lui seul dure presque 20 minutes. Il se découpe en quatre mouvements, ce qui lui donne une forme assez inhabituelle pour un concerto à l'époque et le rapproche d'une symphonie romantique. On écoute le final donc de ce concerto pour piano numéro 2 en si bémol majeur de Johannes Brahms.

Le final du concerto pour piano et orchestre numéro 2 en si bémol majeur de Johannes Brahms par le pianiste Alexandre Kantorov, l'orchestre philharmonique de Radio France dirigé par John Elliott Gardiner. Un concert donné le 26 mars 2025 à la Maison de la Radio et de la Musique. Pour finir, nous retrouvons Alexandre Kantorov dans la musique de Brahms. Voici un extrait de sa sonate pour piano numéro 1.

0: Le pianiste Alexandre Kantorov dans le scherzo de la sonate pour piano numéro 1 de Johannes Brahms. Alexandre Kantorov qui participera bientôt à la tournée de l'Orchestre Philharmonique de Radio France en Asie avec le chef Jaap van Zweden, une tournée qui aura lieu du 15 au 31 mai. Et c'est ainsi que se referme notre émission. Un grand merci pour votre écoute. Vous pouvez retrouver cette émission sur le site de France Musique et l'application Radio France pendant un mois. Et on remercie notre équipe du jour. C'était Emmanuel Morse-Duncan à la technique, Thomas Guineguen à la coordination, Emmanuel Lacaze et Victor Jarnot, nos attachés de production. On se retrouve demain à 11h30. On écoutera le baryton Ludovic Tézier dans les merveilleuses mélodies de Henri Duparc. Il sera accompagné par l'Orchestre Philharmonique de Radio France et le chef Myung-Woon Chung, un programme entrecoupé de pages orchestrales tirées du répertoire français. Tout de suite, vous retrouvez Anne Montaron pour Création Mondiale. Je vous souhaite une excellente journée à l'écoute de France Musique.
1: Le compositeur de la semaine dans nos brèves sonores est Jeremia Citura, musicien et chercheur chilien actif en France. Pour le duo de guitaristes L'Allemand Marquez, il a imaginé une suite de miniatures qui empruntent son titre au long métrage de Tarkovsky, Zerkalo, autrement dit Le Miroir.
2: Le film, c'est presque un prétexte, je dirais. J'ai une affection particulière pour ce cinéaste. Il y a une profondeur, une subtilité incroyable. Ça fait des années que je l'étudie, je me plonge dans son œuvre. Je suis très touché par son langage. Et je pense que c'est un langage qu'on peut extrapoler, pas que dans la musique, mais partout. Il a une pensée vraiment très riche à ce niveau-là. Et Le Miroir, c'est le film le plus autobiographique. J'ai toujours pensé qu'un artiste qui parle de soi, c'est un peu... J'aime pas trop l'idée. Mais là, c'est tellement, je dirais, bien amené, bien construit, avec une complexité tellement profonde que ça me touche beaucoup. Donc j'ai essayé de construire la pièce comme si c'était vraiment des plans-séquences qui ne sont pas forcément connectés, comme le film. En fait, on voit des plans, des images, on passe du sépia à la couleur... Et on a du mal à comprendre où on est. C'est de l'ordre de l'onirique, les rêves. Il y a une sorte de métaphore du temps aussi. Pour moi, c'est de la matière pour composer de la musique. C'est ça mon approche, en fait. C'est vraiment métaphorique, poétique, je dirais. Et c'était vraiment le déclencheur. Au niveau de l'écriture, évidemment, il y a cette idée de rétrogradation, d'effets miroirs, des choses qui se répondent, comme si c'était presque une sorte de micro-spatialisation. On échange, on parle, on dialogue, etc.
1: Aujourd'hui, lundi, premier tableau de Zerkalo dans la version d'Estelle Lallemand et Philippe Marquez, avec en exergue ces mots comme un reflet différé, un miroir d'eau.

0: Effet de miroir dans ce premier fragment de Zerkalo, musique de Jeremias Itura, un compositeur venu à la musique par la guitare et dont le duo l'Allemand Marquez avait proposé l'an dernier la création parisienne de son grand duel, El Gran Duelo, pour deux guitares. Deuxième pièce du puzzle, deuxième fragment de Zerkalo, demain.
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2: En ce début de semaine dans Les Essentiels, nous partons à la rencontre du chef italien Gianandrea Nozeda, personnalité musicale fougueuse qui s'est imposée dans le paysage de la direction d'orchestre par son énergie contagieuse et ses choix de répertoire souvent hors des sentiers battus. 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
1: Bonjour à tous, bienvenue au cœur de l'orchestre. C'est la 10e fois que je consacre une semaine à 4 portraits de ceux que j'appelle, faute de mieux, chefs oubliés. Je dis faute de mieux car pour beaucoup d'entre vous, ils ne sont pas oubliés. C'est le cas d'une personnalité considérable de la vie musicale française, Philippe Gaubert, 1879-1941. Alors je vais vous raconter sa vie, mais je dois d'abord préciser qu'avant d'être un chef reconnu, il fut une figure de proue de l'école française de flûte, repéré à 13 ans par le grand professeur au conservatoire Paul Taffanel, qui l'admet dans sa classe. Premier prix à 15 ans. Il se trouve que Taffanel est flûte solo à l'Opéra de Paris, où il fait jouer son élève comme remplaçant. Puis Gaubert réussit le concours de premier flûtiste au Palais Garnier à 16 ans. Pour écouter sa science de la sonorité et du phrasé, je vous propose de l'entendre enregistré en 1919 dans sa propre musique. C'est le Madrigal pour flûte et piano.

Un an après cet enregistrement de son madrigal, en 1920 donc, Philippe Gaubert est nommé professeur de flûte au Conservatoire de Paris. Il le reste 12 ans, on lui doit une méthode qu'on enseigne toujours aujourd'hui. Mais il avait déjà beaucoup d'autres cordes à son arc. Alors il naît à Cahors, son père est cordonnier, mais aussi clarinettiste amateur et passionné de musique. Et voilà que sur un coup de tête, Baptiste Gaubert, le père, décide de gagner la capitale dans l'idée que ses enfants deviennent musiciens professionnels. Une fois à Paris catastrophe, le père meurt prématurément et Philippe, à 12 ans, doit rapporter de l'argent au foyer. Il le fait en jouant du violon dans les cinémas, car figurez-vous que le violon est son premier instrument. D'ailleurs, ses premiers remplacements à l'opéra sont au violon. Ça n'est qu'après qu'il se met à la flûte. Mais ce n'est pas tout. Une fois flûte solo à l'opéra, il continue ses études au conservatoire, cette fois en fugue et en contrepoint, car c'est la composition qui l'intéresse. Il obtient un second prix de Rome en 1905, mobilisé en 14, croix de guerre, médaille militaire. Il revient en 19 et reprend son poste de flûte solo à l'opéra, mais pas pour longtemps, car son maître, Paul Tafanel, a bien vu qu'avec sa connaissance de l'écriture et son charisme, il était fait pour la direction. En 1920, Gaubert devient premier chef d'orchestre à l'opéra, sa maison. Il commence comme il se doit par Faust, dont il enregistre des extraits. Le son est d'époque, mais l'interprétation d'une grande clarté.

Un tube du Palais Garnier, le Faust de Gounod est le premier ouvrage que Philippe Gobert ait dirigé à l'Opéra, ici dans un enregistrement du 15 janvier 1929. Je ne vous ai pas tout dit concernant le passage de flûtiste à chef, alors il faut que je remonte le temps. Son maître, Tafanel, était lui-même chef, et il se trouve qu'il était premier chef de la Société des concerts du Conservatoire, la plus prestigieuse association symphonique parisienne. Dès 1904, alors Gobert avait 25 ans, Paul Tafanel lui avait signalé l'ouverture d'un concours pour le poste de deuxième chef à la Société des concerts. Gobert se présente, avec comme épreuve le final de la 9e de Beethoven. Il l'emporte haut la main et devient donc chef adjoint. Et quand il revient du front en 1919, eh bien il prend à son tour la direction de la Société des concerts du Conservatoire, qu'il conservera jusqu'en 1938. Retenez donc que dans l'entre-deux-guerres, Philippe Gobert est un homme clé de la vie musicale parisienne, chef à la Société des concerts et à l'Opéra, dont les musiciens d'ailleurs sont en partie les mêmes. C'est encore plus vrai après 1930, puisque de premier chef, il est promu directeur de la musique à l'Opéra de Paris, où il dirige tout, la 2000e de Faust en 1934, mais aussi les Troyens, Samson et Dalila, Pénélope de Fauré, et pas seulement le répertoire français, il fait Boris Godounov, Salomé et tous les Wagner. Où il excelle, d'autant qu'il a dans la troupe la grande Isolde du moment, Germaine Lubin, qui l'accompagne ici en 1938, en français, comme c'était l'usage à l'époque.

0: C'était avant qu'elle fasse, sous l'occupation, les choix désastreux qui lui ont valu l'indignité nationale à la Libération. Germaine Lubin, accompagnée par la Société des concerts du Conservatoire, dirigée par Philippe Gobert, qui, lui, a refusé de se compromettre avec l'occupant. Selon l'expression de son descendant indirect, le producteur de cinéma Alain Poiré, il a dit « merde aux Allemands ». Si on écoutait sa voix à Philippe Gobert, on est en 1938 et il plaide pour la création d'un festival d'opéra à Paris.
1: C'est un cri général. Il nous faut un Salzbourg français, à Versailles ou Saint-Germain, et tout de suite. Pour le mois de juin ou juillet. J'aime beaucoup ces spontanéités, si bien dans notre tempérament de français. Il y a un mois, personne n'y pensait, il a suffi d'un article ou deux pour déchaîner l'enthousiasme. C'est très beau, très intéressant, mais cela ne s'improvise pas. Salzbourg, mais c'est l'opéra de Vienne qui, fermant ses portes en juillet et août, se transporte à Salzbourg avec quelques artistes étrangers en vedette, quelques concerts avec des virtuoses célèbres en plus. Mais le fond, c'est l'opéra de Vienne. Voilà le secret. Ne cherchons donc pas midi à 14h. Nous avons à Paris un théâtre unique au monde qui possède un merveilleux orchestre, un beau cadre de chœur et un corps de ballet admirable. Des chanteurs remarquables. Germaine Lubin n'a-t-elle pas été invitée à chanter à Salzbourg? Ce théâtre, c'est l'opéra. Qu'on invite Toscanini, Bruno Walter, qui a déjà dirigé à l'opéra du reste, qu'on invite quelques vedettes étrangères, que l'on choisisse des œuvres peu jouées ou non depuis quelques années, et des œuvres françaises en majorité, puisqu'il s'agit d'une saison française. Qu'on les prépare bien, et je suis certain qu'on offrira au public une dizaine de spectacles admirables.
0: Ce festival n'a jamais existé. C'était Philippe Gobert avec sa voix franche, comme il était. Un homme simple et bon. De son origine populaire du Sud-Ouest, il avait gardé un côté direct, parfois abrupt quand il se mettait en rogne, mais très généreux. J'ai insisté sur Gobert, chef d'opéra. N'oublions pas pour autant sa carrière symphonique. Premier chef de la Société des concerts du Conservatoire, tout de même, de 1919 à 38. Or, c'était un chef symphonique de premier ordre, direction claire, sensible, à l'aise dans tous les styles, un peu comme sera plus tard André Cluytens. Alors, si on écoutait Philippe Gobert dirigé Debussy.

Philippe Gaubert et la Société des Concerts en 1928, dans ce premier des trois nocturnes de Debussy, avec les timbres d'époque, le cor anglais s'appelait Aimé Boudard. À l'opéra, il aura été premier chef, puis chef de musique, et finalement directeur du Palais Garnier en 1939, ce qui l'oblige à renoncer à la Société des Concerts, dont il passe la direction à Charles Munch. Gaubert est un homme plein d'énergie et de passion, qui semble infatigable, sauf que le 8 juillet 1940, il s'écroule à 62 ans, victime d'une hémorragie cérébrale à son domicile du 162 boulevard Berthier à Paris, pour la plus grande consternation du monde musical. Le critique du Monde, René Duménil, écrira « Il savait faire partager au public sa ferveur. Pour faire comprendre, pour faire aimer, n'est-il pas nécessaire d'aimer soi-même ? » Sa mort soudaine a ouvert la voie au Munch et au Cluytin, ce qui allait marquer la vie musicale après-guerre. Quelques jours avant sa mort, Gaubert avait créé un ballet de lui, car il a toujours composé. Alors pour nous quitter, je vous propose d'écouter sa musique, « Les chants de la mer ».

0: Chants et parfums, c'est le premier des Chants de la mer de Philippe Gobert qui, en plus d'être une figure de proue de l'école française de flûte et un chef incontournable à Paris dans les années 30, était aussi compositeur. C'était le premier de mes maestros de la semaine dans Au cœur de l'orchestre, une émission réalisée par Marie Groux avec une ancienne flûtiste, Claire Levasseur, à la technique. À demain, 13h, pour faire renaître un autre maestro d'autrefois.
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6: Bonjour à toutes, bonjour à tous. Je suis très heureux d'être avec vous toute cette semaine pour vous accompagner dans nos essentiels en l'absence de François-Xavier Chimchak, que je salue au passage. Cette semaine, nous allons l'ouvrir avec un chef italien, un chef au tempérament bouillonnant et à l'enthousiasme communicatif. J'appelle le maestro Gianandrea Nozeda.

Une page très colorée signée Alfredo Casella pour ouvrir notre émission. C'était la Sinfonia extraite des fragments symphoniques de l'opéra La Donna Serpente, la femme serpent de Casella donc. Un opéra dont l'histoire, d'après l'auteur vénitien Carlo Gozzi, avait inspiré un certain Richard Wagner pour son opéra Les Fées près d'un siècle auparavant. Mais nous ne sommes pas ici pour parler de Wagner, mais du chef que nous entendions ici, Gianandrea Nozeda, à la tête de l'orchestre philharmonique de la BBC. Nozeda est un grand défenseur de la musique de son pays et je consacrerai d'ailleurs l'émission de demain à ses enregistrements de compositeurs italiens et celle de mercredi autour de son répertoire russe. Notre chef, qui a fêté ses 62 ans il y a quelques jours, fait partie de la longue tradition de chefs italiens qui remonte à Toscanini et De Sabata et qui comprend évidemment Claudio Abbado, Giuseppe Sinopoli, Riccardo Chailly, Riccardo Muti ou plus près de nous, Daniele Rustioni. Alors ce qui fait la singularité de Nozeda, c'est avant tout sa vigueur et sa générosité. Il y a quelque chose de très bouillonnant quand on le voit diriger, assez à l'opposé de l'image du chef aristocratique et détaché. Et d'ailleurs, on le voit souvent terminer ses prestations en nage, c'est un chef qui n'hésite pas à mouiller la chemise. C'est aussi quelqu'un qui a trouvé son répertoire. Alors bien sûr, le sien est immense, hein, mais il s'est passionné pour des pages un peu plus confidentielles. Par exemple, Smetana. Alors on connaît la Moldau, mais c'est un peu l'arbre qui cache la forêt, ou le ruisseau qui cache le fleuve, pour filer la métaphore. Smetana a composé une demi-douzaine de poèmes symphoniques que l'on entend, je dois dire, très rarement. Nozeda les a tous enregistrés, ainsi que quelques pages orchestrales issues de ses opéras. Alors je vous propose

pose le prélude et la danse infernale issue du Mur du Diable. C'est le dernier opéra achevé de Smetana, composé en 1882. L'orchestre philharmonique de la BBC est dirigé par Gianandrea Nozeda.

l'orchestre philharmonique de la BBC dirigé par Gianandrea Nozeda dans ses deux pages extraites de l'opéra Le mur du diable de Bedřich Smetana. Nous écoutions le prélude suivi de la danse infernale. Alors Nozeda est né dans une famille de musiciens amateurs à Milan où il fait ses études au conservatoire, d'abord en piano et en composition, avant de se tourner vers la direction à l'âge de 27 ans. Ce qui est un âge assez avancé finalement quand on pense qu'à cet âge-là, Klaus Makela était déjà directeur musical de l'Orchestre de Paris. Enfin bon, chacun son rythme comme on dit, surtout en musique. En 1994, sa carrière est lancée grâce à deux premiers prix. Le premier au concours de Douai, dont le jury était présidé par Georges Prête, excusez du peu. Et le deuxième au concours international de direction de Cadaqués en Espagne. La même année, on lui offre le poste de chef principal de l'orchestre de Cadaqués, fonction qu'il occupe toujours aujourd'hui en tandem avec le flûtiste de l'orchestre, Jaime Martín. Avec cet orchestre de chambre catalan, il s'est plutôt tourné vers le répertoire romantique allemand, notamment Schubert, Mendelssohn et Schumann, dont voici le scherzo de la 4e symphonie.

le scherzo de la 4e symphonie de Robert Schumann, juste avant qu'il ne s'enchaîne au dernier mouvement. Bon, je sais, c'est un peu frustrant, mais peut-être que ça vous donnera l'envie d'aller écouter par vous-même ce final. Le héros de notre émission, Gianandrea Noseda, dirigeait ici l'orchestre de Cadaqués. Alors, qui dit Cadaqués dit Catalogne, et qui dit Catalogne dit Xavi Montsalvatge, compositeur né à Girona, Gérone, en 1902, et qui laisse une œuvre importante, assez originale et sous l'influence de plusieurs courants musicaux, du dodécaphonisme à la musique caribéenne. Gianandrea Noseda rend hommage à ce compositeur, à découvrir ou redécouvrir, dans un album qui comprend plusieurs de ses œuvres, en particulier des œuvres concertantes. Celle que nous allons écouter s'intitule « Concerto del Albaicín », du nom d'un quartier de Grenade qui avait déjà inspiré un certain Isaac Albéniz dans son cycle « Iberia ». Ce concerto composé en 1977 est écrit pour clavecin, mais nous l'entendrons ici dans une version pour piano par Josep Colom. À ses côtés, l'orchestre de Cadaqués est dirigé par Gianandrea Noseda.

0: Le final du Concierto dell'Albaicin de Xavier Montsalvatge par Josep Colom au piano, accompagné par l'orchestre de Cadaqués, dirigé par Gianandrea Nozeda.
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0: Merci d'être à notre écoute en ce début d'après-midi que nous passons en compagnie du chef italien Gianandrea Nozeda. Depuis 2017, il est le directeur musical du National Symphony Orchestra, anciennement Orchestre National de Washington, qui a pour résidence le Kennedy Center, centre d'art, qui a été dernièrement au cœur d'une controverse après le limogeage de son conseil d'administration par Donald Trump, lequel est devenu président du centre, le renommant au passage. Dans ce contexte, l'Opéra National, qui était aussi en résidence au centre, a mis fin à ses représentations et plusieurs artistes, comme René Fleming ou Philippe Glass, ont refusé de s'y produire. Ou d'y produire leurs œuvres, on en a parlé dernièrement sur cette antenne. L'avenir de l'Orchestre National, lui, n'est pour le moment pas mis en cause, mais la fermeture pour travaux durant 2 ans bouleverse le planning de l'ensemble, qui doit trouver d'autres lieux de répétition et de concerts. Bref, les temps sont durs pour la culture. Alors avec l'Orchestre National, Nozeda a gravé un cycle des symphonies de Beethoven, sur lequel nous reviendrons, et il s'est également penché sur la musique de compositeurs contemporains, comme celle de Carlos Simon, compositeur en résidence au Kennedy Center. Simon est perméable à diverses influences comme le gospel ou le jazz, les intégrant à une patte orchestrale qui peut rappeler parfois John Adams. Pour sa pièce intitulée The Block, Simon s'est inspiré des travaux du plasticien Romer Bearden, connu pour ses collages qui représentent des scènes urbaines, notamment de Harlem, ce quartier de New York où réside une importante communauté afro-américaine. Voici donc The Block de Carlos Simon par le National Symphony Orchestra, dirigé par Gianandrea Nozeda.

The Block, c'est le titre de cette page orchestrale de Carlos Simon par le National Symphony Orchestra, dirigé par Gianandrea Nozeda. Alors, je vous parlais tout à l'heure d'un cycle Beethoven que Nozeda avait gravé avec le National Symphony Orchestra. Eh bien, nous y arrivons. C'est à ma connaissance la première intégrale des symphonies de Beethoven réalisée par cet orchestre. Le cycle a été capté en concert entre 2022 et 2023 et on y sent une certaine urgence avec des tempi, ma foi, assez élevés. Nozeda ne cherche pas à redéfinir l'interprétation beethovenienne, mais on a là une intégrale vraiment solide, vivante et de haute volée. Et si on tend l'oreille, on entend même le chef s'emporter un peu bruyamment. Alors de cette intégrale, voici le premier mouvement de la quatrième symphonie.

Gianandrea Nozeda à la tête du National Symphony Orchestra de Washington dans le premier mouvement de la 4e symphonie de Beethoven, symphonie extraite donc d'une intégrale enregistrée en concert. Alors là, avec Beethoven, nous étions dans le grand répertoire symphonique, le répertoire que l'on dirait mainstream, courant, et je vous propose de naviguer maintenant dans des mers un peu plus reculées, mais vous allez voir, non moins séduisantes. Avec l'orchestre philharmonique de la BBC, dont il a été directeur musical entre 2003 et 2011, Nozeda enregistre pour le label Chandos des œuvres de Mieczysław Karłowicz, compositeur post-romantique polonais disparu trop tôt dans une avalanche en 1909. Il avait 32 ans. Parmi les œuvres enregistrées, je vous propose l'un de ses tout derniers poèmes symphoniques. Il s'intitule « Histoire triste » et il présente de nombreuses similitudes avec un autre poème symphonique, « Mort et transfiguration » de Richard Strauss, compositeur que Karłowicz admirait sans condition. Voici la description que Karłowicz donne de la partition. Il s'agit, je le cite, « de la psychologie d'un homme suicidaire, dans l'esprit duquel s'est fait jour l'idée de suicide. Peu à peu, elle envahit son esprit et conduit à une lutte entre le désir de vie, qui fait ressurgir l'image de moments magnifiques du passé, et l'idée fixe du suicide. » Bon, je vous l'accorde, le programme est funeste, mais la musique, croyez-moi, est magnifique. Voici « Histoire triste » de Karłowicz. Gianandrea Nozeda est à la tête de l'Orchestre philharmonique de la BBC.

0: Une très belle page, orchestrale de Mieczysław Karłowicz, son poème symphonique Histoire triste, interprété par l'Orchestre Philharmonique de la BBC, sous la direction de Gianandrea Nozeda.
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0: À 14h30, vous êtes au bon endroit sur France Musique en ce début d'après-midi que nous consacrons au chef Gianandrea Nozeda. Retournons maintenant de l'autre côté de l'Atlantique avec une fois encore le National Symphony Orchestra, cette fois dans la musique du compositeur George Walker. Alors si vous ne connaissez pas ce compositeur, c'est normal car il est encore peu joué en France, mais gageons que la tendance s'inversera. George Walker est un musicien à la trajectoire étonnante. Il est le premier afro-américain à être diplômé du Curtis Institute, où il étudie la composition et le piano avec Rudolf Serkin, excusez du peu. Il connaît une importante carrière de pianiste, interprétant par exemple le troisième concerto de Rachmaninoff aux côtés d'Eugène Ormandy et de l'orchestre de Philadelphie. En 1957, il remporte un prix de composition qui lui permet de travailler un moment avec Nadia Boulanger. Par la suite, il reçoit diverses commandes des plus grandes phalanges américaines, bref, une importante carrière couronnée par un prix Pulitzer de musique en 1996. Gianandrea Nozeda réalise en 2023 l'enregistrement des 5 sinfonias de George Walker, partition qu'il entreprend à partir de 1984. Voici le final de la 3e sinfonia, une musique anguleuse, âpre, parfois méchante, qui rappelle par certains côtés Edgar Varèse ou le style moderniste du jeune Prokofiev.

Le final de la troisième Sinfonia de George Walker par Gianandrea Nozeda à la tête du National Symphony Orchestra. Alors parmi les autres compositeurs que Nozeda a défendus, on trouve Franz Liszt. Et quand Nozeda aime un compositeur, il ne compte pas car il a réalisé l'enregistrement intégral de ses 12 poèmes symphoniques ainsi que ses 2 symphonies. Bref, un défi titanesque relevé par l'orchestre philharmonique de la BBC dont on ne peut que saluer l'énorme travail. Alors il faut bien dire que faire paraître une intégrale des poèmes symphoniques de Liszt, ça n'arrive pas tous les 4 matins. C'est un répertoire qui a encore du mal à trouver ses interprètes et ses publics, à l'inverse des poèmes symphoniques de Strauss par exemple. Alors justement, 30 ans avant Macbeth de Strauss, Liszt s'inspire lui aussi de Shakespeare dans son 10e poème symphonique intitulé Hamlet et qui tente de résumer la pièce en une dizaine de minutes. Mais je vous rassure, même si vous ne la connaissez pas, vous n'aurez aucun mal à être saisi par la musique. Dernière chose, vous remarquerez au tout début une ressemblance troublante avec le prélude de Tristan et Isolde de Wagner, composé au même moment. Coïncidence, peut-être pas.

Une page assez rare, signée Franz Liszt sur France Musique. C'était son poème symphonique intitulé Hamlet, joué ici par l'Orchestre Philharmonique de la BBC, dirigé par Gianandrea Nozeda. Je vois que l'heure tourne et que nous arrivons à la fin de notre émission. Alors pour vous donner un avant-goût de celle de mercredi, où nous entendrons notre chef dans le répertoire russe, je vous propose un extrait des tableaux d'une exposition de Moussorgski dans l'orchestration de Maurice Ravel. Nozeda l'enregistre avec un autre orchestre anglais dont il est très proche, l'Orchestre Symphonique de Londres, le LSO, dont il est le principal chef invité depuis 2016 et avec qui il a déjà beaucoup enregistré. Voici, extrait de ces tableaux, la dernière pièce, la monumentale Grande Porte de Kiev.

0: La fin des tableaux d'une exposition de Modeste Moussorgski, c'était la grande porte de Kiev dans l'orchestration de Maurice Ravel. Gianandrea Nozeda était à la tête de l'orchestre symphonique de Londres, le LSO. Demain, mardi, dans nos essentiels, nous restons en compagnie du maestro, cette fois dans un programme 100% italien. Un grand merci pour votre écoute, merci également à l'équipe du jour, Camille Jost pour la page de l'émission et Stéphane Poitvin à la technique.
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0: Et tout de suite, c'est l'heure de relax avec Lionel Esparza. Bonjour Lionel.
2: Bonjour Jérôme Fréjaville. On vous retrouve demain, on l'a bien compris. Quant à nous, eh bien, on va poursuivre avec un sacré pianiste.
0: Absolument, et je vous envie beaucoup de le recevoir. D'ailleurs, n'aurait-il pas une place pour moi pour
2: Écoutez, je vais lui demander. Je crois qu'il a que ça à penser en fait.
0: Très bien. Mais écoutez, je compte sur vous et je compte sur lui.
2: À demain Jérôme.
0: À demain.
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2: Bonjour à tous. C'est tout simplement l'un des plus grands pianistes du monde, une technique ahurissante, un toucher miraculeux, une imagination à nul autre pareil, celui que les autres pianistes viennent écouter systématiquement. On en voit toujours dans ces salles. Aujourd'hui dans Relax, je reçois en direct un magicien du piano. Alors bien sûr, il y aura à 16h un disque de légende, comme tous les jours, la Selva morale et spirituale de Claudio Monteverdi par Conrad Jung-Hennel. Mais tout de suite, nous passons une heure avec Arkady Volodos.

0: Arkadi Volodos au piano dans la romance opus 118 numéro 5 de Johannes Brahms, enregistré en 2017. C'était la dernière fois où on s'était vu pour parler musique. Bonjour Arkadi Volodos.
1: Bonjour, bonjour.
0: Comme le temps passe, n'est-ce pas ?
1: 2017, j'arrive pas à croire.
0: Non, c'est en effet, incroyable. Nous sommes d'accord avec ça. Merci d'avoir accepté de venir nous voir, Arkadi, avec plein de préventions, en particulier sur votre français, mais il est toujours excellent, votre français.
1: J'ai toujours un peu de complexe, parce que comme j'ai pas d'occasion de parler beaucoup de français, j'ai un peu... toujours un peu honte de faire des erreurs.
0: Vous êtes absolument super. L'important, c'est qu'on vous comprenne, on comprendra plein de choses, j'en suis sûr.
1: J'espère que je peux exprimer quelque chose aujourd'hui.
0: Ça fait combien de temps que vous vivez en Espagne maintenant? Une bonne quinzaine d'années, non?
1: 24 peut-être.
0: Oui. Ah oui, tant que ça.
1: C'est-à-dire que j'ai vécu en Espagne, en même temps j'ai vécu en France pendant plusieurs années, mais après naissance de ma fille, j'ai déménagé totalement en Espagne, parce que c'était impossible d'avoir combinaison des deux choses en même temps.
0: Ouais.
1: Ça marche pas comme ça, voilà. Maintenant j'habite en Espagne.
0: Et c'est le bonheur.
1: Je sais pas, c'est un moment que la France, j'adore la France, j'adore vraiment. Je trouve qu'il y a beaucoup ici des choses. C'est le pays très artistique, il y a beaucoup de choses culturelles qui se passent, c'est très riche. J'adore les publics en France,
0: des pianos,
1: j'adore.
0: Ah, pourtant, je l'ai vu parfois dans des concerts, et même les vôtres, pas toujours très... Enfin, Toussaint, par exemple.
1: Tout est relatif. Si on voit les autres pays,
0: c'est vrai.
1: On ne peut pas dire oui, non. C'est-à-dire que j'adore. Il y a beaucoup de choses, en plus, il y a une belle partie de ma jeunesse qui était là, ce qui est vraiment...
0: Parce que vous avez été au Conservatoire de Paris.
1: Nostalgie, oui, j'ai trouvé beaucoup de choses, beaucoup de rencontres, beaucoup d'amis que j'ai rencontrés à Paris, aussi à Sud de France, à Antibes. C'est-à-dire qu'il y a eu deux choses très importantes de ma vie qui ont marqué énormément dans mon destin après.
0: Lorsqu'on s'est vu la dernière fois, je le disais en 2017, c'était autour de ce disque Brahms. Vous m'aviez dit à l'époque, la musique germanique, je vais mettre un peu de côté parce que j'en ai trop fait. Schubert, Brahms, tout ça. Vous vouliez revenir aux Russes, Rachmaninov, Scriabine.
1: J'ai été sur la musique russe pendant, oui, mais j'ai toujours. C'est-à-dire qu'on ne peut pas mettre de côté la musique de Brahms, ou Schubert, ou Schumann. C'est impossible. On vit avec et on est mort avec. C'est ça. C'est quelque chose qui, une fois installé chez nous, ça ne peut pas partir.
0: Ouais.
1: Ça ne peut pas partir.
0: Depuis 2017, il s'est passé une chose, la pandémie, qui a été quelque chose d'horrible un peu pour tout le monde, je crois.
1: Ouais.
0: Peut-être pas pour vous.
1: Comment vous savez ça?
0: Je ne sais pas, j'ai dû le lire quelque part.
1: C'est intéressant. Non, c'est vrai. En fait, parce que c'est pas seulement... il y a eu une partie, bien sûr, inquiétante, comme pour tout le monde, mais... Comme moi, j'ai passé les temps avec ma fille ensemble. Il y a eu encore, comme je sais pas, 5 ans, je pense 5 ans, 6 ans. Il a dormi sur mon épaule pendant toute cette période. Et son voyage est resté pendant. C'était un sacré cadeau. J'ai été privilégié quand même, parce qu'il n'y a pas beaucoup de pères qui peuvent profiter de son enfant sans sortir de la maison pendant 2 ans.
0: Ah, c'est ça, pendant 2 ans, vous n'avez quasiment pas bougé.
1: Oui, c'était vraiment... Je peux vous dire, c'était peut-être la plus belle époque de ma vie.
0: C'est vrai? Ouais. Alors, vous ne donniez pas de concerts?
1: Quelques-uns, mais par rapport à ce qui était avant, c'était vraiment... Et profiter à l'âge de ma fille d'à 5 ans, comme ça, c'est quand même un privilège, c'est un cadeau, vraiment.
0: On va parler avec vous, Arkadi Volodos, on va vous entendre tout au long de cette émission. Dans quelques pièces merveilleuses, la musique que vous enregistrez aujourd'hui, vous avez enregistré hier.

0: De quoi soulever le délire. C'était en 1998 à Carnegie Hall, Arkady Volodos qui jouait cette paraphrase sur la marche nuptiale du Songe de nuit d'été de Félix Mendelssohn. Franz Liszt, repris par Horowitz, repris encore par Volodos. On va passer sur les effets de transcription croisés les unes dans les autres. C'est presque une autre partie de votre vie à 28 ans, Arkady Volodos, quand vous étiez vraiment avant tout et quasi exclusivement un pianiste, on va dire, monstre technique. Vous avez arrêté complètement ça. Enfin, pas complètement, on va y revenir, mais comme si c'était une autre vie un peu.
1: Ah, c'est tout à fait simple. Avec l'âge, on change beaucoup notre priorité, les goûts. Et surtout que Horowitz lui-même, il a détesté cette paraphrase.
0: Ah bon?
1: Et maintenant, je le comprends très bien quand je l'écoute. Mais en fait, à un moment donné, j'en avais marre. Jouer ce type de morceaux. Il s'est retourné dernières années parce qu'il y a tellement des amis qui voyagent à écouter mes concerts et des admirateurs de l'autre pays. Par exemple, il y a des amis qui viennent de Suisse écouter les concerts à Milan. Vous savez, il me dit, Arkady, est-ce que tu me jouer les Carmen, variations, je ne sais pas quoi. Et c'est pas très difficile pour moi de les jouer.
0: Ah oui.
1: Parce que moi, je pense que les gens aiment. Et si les gens aiment, il faut les faire plaisir. Il faut jouer, il ne faut pas être snob. Surtout, maintenant je les joue en bis souvent, ces transcriptions, et je trouve que c'est une partie de l'histoire de ma vie. Ça me fait nostalgie de ma jeunesse quand je joue ces transcriptions. Et, à vrai dire, je n'ai pas les passions comme c'était avant pour ce genre.
0: Pour le brio. Ouais.
1: Oui, oui, pour ce. Mais je les joue avec plaisir pour faire plaisir à mes amis et le public qui aiment cette partie des virtuosités toujours.
0: On sait que vous êtes un technicien absolument redoutable. Enfin, vous avez une technique absolument dingue. Vous l'avez encore aujourd'hui, parce qu'il y a deux ans, je me souviens.
1: Je ne sais pas, je n'ai jamais réfléchi à ce sujet. Ah, je pense que oui, surtout dans les transcriptions, on ne voit pas les techniques, surtout. Cette possibilité infinie de varier la même matériel avec différentes notes, avec les différentes manières d'arrangement. C'est-à-dire qu'on peut changer dans les moments que ça se passe, vous savez. On peut changer directement la scène à dernière minute, faire une nouvelle version. C'est ça, improviser, disons. C'est aspect improvisé et faire le même passage 20 fois différentes manières. C'est ça qui compte, je pense. Pour moi, c'est la chose. Si c'était toujours le même morceau, le même passage, c'était un nuance. Mais si on change chaque fois quelque chose, on ajoute, on rajoute, on change les harmonies.
0: On s'amuse. Quoi.
1: On s'amuse. C'est ça qui m'a vraiment attiré dans cette idée de transcription.
0: Enfin, vous dites je m'amuse, mais vous avez conscience quand même que ce qu'on vient d'entendre, c'est redoutable techniquement, que plein de pianistes n'osent pas y aller.
1: Je crois pas. Je pense que dans cette transcription que Horowitz lui-même détestait, je crois que c'est très pianistique et très confortable à jouer. C'est plutôt, ça semble difficile, mais à vrai dire, c'est très facile à jouer, je pense.
0: Oui.
1: Je pense.
0: Je vais pas essayer quand même, hein.
1: Bon, vous savez, moi, j'essaye pas de faire les émissions des radios.
0: Hein. Non, mais c'est pas du même ordre.
1: Il
0: faut pas arriver à jouer comme ça.
1: D'accord.
0: Combien de temps vous travaillez par jour? Arkady Volodos, c'est 8 heures de gamme.
1: C'est aussi ces questions d'état préparation. Je travaille quelques heures pour apprendre les nouveaux morceaux. C'est le travail noir, on dit. C'est très difficile, le travail qu'on doit trouver les doigts. Nouveau répertoire, disons, que j'échange pendant chaque saison. Je prépare un nouveau programme. Et dès le moment que je commence à voyager, que j'ai appris, j'ai toujours un mois ou un mois et demi pour changer les répertoires. Et dans cet un mois et demi, quand je ne voyage plus, je reste chez moi, j'apprends un nouvel morceau. Nouveau morceau, et je dois apprendre deux parties ou une partie des concerts. Et je travaille beaucoup. Je ne compte pas les heures parce que, en fait, j'étais quelqu'un jamais qui s'assied et joue sans arrêt. Je joue 20 minutes, je me lève, je réfléchis, je ne fais jamais. Les choses que je joue sans arrêt, c'est le concert, c'est la plus dure parce que c'est 2 heures. Mais quand je travaille chez moi, je pense que je travaille 15, 20 minutes et après, je m'en vais. Je reste que ça tourne dans ma tête, que ça reprend.
0: Et ça suffit pour
1: jouer
0: comme
1: ça? Oui, mais j'ai plusieurs fois comme ça. Je crois que c'est ma façon d'approcher le travail. Mais surtout, après, quand je commence à voyager, je ne travaille plus, disons, physiquement avec le piano. Mais le vrai travail, il commence en ce moment que je commence à jouer sur la scène les morceaux. C'est ça. Parce que la vraie évolution et développement des programmes, ça commence à partir des moments que je commence à jouer sur la scène. D'accord. Pas du tout avant. Je ne sais pas comment on voulait jouer. Et à la fin des 6 ans, après un an, j'échange. J'ai toujours un peu de tristesse d'abandonner le programme parce que je trouve que je peux encore les beaucoup améliorer, approfondir. Et voilà, par exemple, je rejoue les sonates en sol majeur.
0: De Schubert,
1: que j'ai joué pendant toute ma vie. Et carrément, je l'ai joué quelques fois et je pense, oh, je n'ai pas remarqué ce détail. Comment c'est possible? Je lui connais toute ma vie, cette sonate, mais je remarque seulement aujourd'hui ce petit détail que je n'ai jamais remarqué pendant toutes ces longues années. Vous savez, c'est pour moi, c'est ça qui m'a vraiment partie hallucinante du travail. C'est toujours à découvrir quelque chose de nouveau que je n'ai pas remarqué pendant beaucoup d'années. Beaucoup d'années.

0: La danse, opus 73, numéro 1 d'Alexandre Scriabine, joué par Arkady Volodos. Ça fait partie, Arkady Volodos, des pièces que vous donnez, je crois, régulièrement en bis. C'est un truc très spécial dans vos concerts. Hein.
1: Moi, j'adore, tout à fait, vous avez raison, j'adore Scriabine. Et je vais en bis et en concert. C'est un des compositeurs qui est comme un dieu pour moi, comme Schubert ou Brahms ou Schumann ou Rachmaninov. Scriabine, si on voit, c'est quelqu'un qui, moi j'adore cette liberté absolue qu'il a eue, parce que comme on voit, c'est les autres compositeurs, ils font les prières vers Dieu ou quelque chose. Mmh. Mais Scriabine, lui-même, c'est le Dieu. Il croit qu'on peut faire tout. À partir de lui, on voit qu'être humain, il peut faire tout dans notre univers. C'est ça, cette liberté et cette croyance dans nous-mêmes. C'était quelque chose, parce qu'on dit parfois tutoyer, et ses amis, ils ont fait les blagues avec lui, ils disent que Scriabine, avec Dieu, il est moyé. Il dit moi.
0: Ah oui,
1: Dieu, moyé, si vous voulez, c'est ça. Moi, je trouve que c'est quelque chose unique, l'esprit de cette musique. Pour moi, c'est jamais irrépétible, on ne peut pas répéter ça, jamais.
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0: Votre dernier disque, Arkady Volodos, eh bien, il sort ces jours-ci, il est consacré à Schumann, on va y revenir, et à Schubert, avec cette sonate que vous avez enregistrée, qu'on va écouter dans un instant, la sonate en ré majeur. Schubert, alors pour le coup, vous le faites depuis des années, vous enregistrez des sonates, peut-être une tous les 5 ans, quelque chose comme ça.
1: Parce que j'ai toutes les sonates que je joue chez moi, et j'adore, mais je ne pense pas que je vais les tous enregistrer, on n'a pas besoin, mais quelques-uns, je enregistre.
0: Mais lentement,
1: c'est-à-dire que je voyage toute ma vie avec Schubert. Je pense que c'est pas nécessaire d'enregistrer tout ça, oui. Et faire les disques même, je trouve que c'est pas très nécessaire. Pour moi, c'est nécessaire vivre avec ces morceaux pendant toute notre vie. Pas les jouer, mais vivre, parce que même quand on ne joue pas, ça vit dans notre monde intérieur.
0: Cette sonate, on va en écouter juste un extrait dans le deuxième mouvement.

0: dernières mesures de la second mouvement de la, pardon, sonate en ré majeur, l'opus 53 de Franz Schubert, joué par Arkady Volodos, sur un disque qui vient de paraître chez Sony, au programme aussi les scènes d'enfants de Robert Schumann, dont on parlera dans un instant. Mais cette sonate, qui est tellement une pièce de l'errance, Arkady Volodos, surtout dans ce mouvement qu'on vient d'entendre là, ça va à petits pas, ça se perd, ça revient. Faut arriver à trouver une forme à cette musique.
1: Oh, je pense, oui, c'est vrai que c'est... C'est une des plus grandes belles sonates qu'elle a écrit. Moi, je l'ai joué plusieurs années déjà. Maintenant, je ne joue pas dernières années, mais j'adore. Je l'ai écouté avec plaisir maintenant moi-même, parce que ça fait longtemps que je ne joue pas cette sonate maintenant. Ça me fait beaucoup de plaisir d'écouter. J'adore les deuxièmes moments, surtout les quatrièmes aussi. Je trouve que c'est quelque chose d'unique, mm-hmm. avec les codas qui... La dernière page qui monte au ciel, ça, j'adore ça.
0: Vous disiez quand ça a commencé, ça, bah, c'est pas comme la marche nuptiale, ça c'est de la vraie bonne musique. C'est quoi de la vraie bonne musique ?
1: Non, je dis pas que c'est mauvaise musique, mais ça fait les contrastes. Je dis pas que marche nuptiale c'est mauvaise musique, c'est une autre chose. Mais et je voulais dire que quand j'ai, vous avez 54 ans, c'est peut-être plus agréable d'écouter. C'est le genre de musique qui est nuptiale. C'est ça ce que je voulais dire plutôt.
0: C'est ça. En fait, c'était purement personnel, ouais. En fait.
1: C'est peut-être plus personnel, exactement.
0: Au programme de ce disque aussi, les scènes d'enfants de Robert Schumann, dont on se pose toujours la question, est-ce que c'est vraiment une musique ? Alors, ce n'est pas une musique pour les enfants, en fait, pour être jouée par les enfants. C'est
1: pas
0: un regard
1: tout,
0: sur
1: pas
0: eux.
1: Du tout, oui. Non, je pense que lui-même, il faut demander à Robert Schumann, parce que lui, il a écrit à Clara que c'est surtout les nostalgies et mémoires des passés de son enfance. C'est un adulte qui est... Parce que si on voit un enfant qui est en train de courir ou crier, c'est très primitif, vision de cette musique géniale. En fait, je crois que dans la musique, il ne faut pas être concret, parce que les gens, ils veulent toujours avoir les réponses concrètes, mais il n'y en a rien. Et concrète dans la musique. Je crois que la musique, c'est plutôt abstrait. C'est quelque chose qui est... exactement dans ce morceau, il y a beaucoup de questions, mais il n'y a pas de réponses. On ne doit pas trouver les réponses de la musique, jamais. Comme Scriabine l'a dit, moi j'ai posé les questions, mais je n'ai jamais trouvé... Je ne cherche pas dans ma musique, il n'y en a pas de réponses. Dans la musique, il n'y a que des questions. Mais je pense que dans toutes les musiques géniales qu'on a, il n'y a pas de réponses, il y a toujours des questions, et les réponses, ça peut être plusieurs réponses, mais jamais la même.
0: Qu'est-ce qui est si fascinant dans l'enfance, Arkady Volodos ? Vous enregistrez les scènes d'enfants, vous me parliez tout à l'heure deux fois de votre fille que vous adorez, qui est la chose la plus importante de votre vie. Je crois, qu'est-ce qu'il y a de si fort dans l'enfance pour vous ?
1: Moi je pense que quand on a notre enfant, on vit la deuxième fois notre enfance à travers des yeux de ton enfant. C'est une expérience unique, c'est beaucoup plus riche et plus profonde expérience que notre propre enfance, je pense, parce que ça vraiment, ça vient, la deuxième fois, c'est quelque chose d'unique comme expérience. Et avec ma fille, justement, quand elle est née, c'était, j'ai joué les Kinderscènes déjà. Et c'était vraiment très intéressant. C'était le moment qu'elle est née. Cette année, j'ai joué à la scène ces pièces. C'était très belle comme connexion pour moi. J'étais très inspiré à l'époque.

0: Robert Schumann, la rêverie des scènes d'enfants jouées au piano par Arkady Volodos sur son dernier disque qui est consacré entre autres à ce cycle merveilleux de Schumann. Quel enfant vous étiez, vous, un enfant plutôt rêveur ou plutôt football, Arkady Volodos?
1: Plutôt banal, je pense. J'étais premières années à l'école Capella. Et ma mère, comme elle était divorcée, elle n'a pas pu m'amener à l'école. J'ai habité dans un internat. Et alors, je me rappelle très bien que je jouais beaucoup au football, naturellement. Rien de spécial. Je dis, il est plus banal enfant que jamais on a trouvé quelque chose de spécial. Ouais. Moi, jamais.
0: Mais une enfance heureuse, quand même.
1: Je pense pas. Non.
0: Pas heureuse? Ah si.
1: Un enfant heureux, oui, comme tous les enfants. En tout cas, déjà heureux par définition, parce que, vous savez, tous les enfants prodiges sont en train de voler son enfance à cause des disciplines, obligations et tout ça. Moi, j'ai eu des... Mais j'ai pas des... quelques souvenirs spéciaux, je sais pas pourquoi.
0: Parce que vous n'étiez pas un prodige, en fait. Enfin, vous étiez
1: jamais,
0: pas...
1: non. jamais, mais pas du tout. Et une fois, j'ai été à Russie, j'ai rencontré les vieux professeurs qui était à l'école Capella et qui m'a donné les cours de piano complémentaires au début. J'ai dit, mais Arkady, mais maintenant tu es pianiste. Mais je te jure, quand je t'ai vu première fois, mais tu es rien, vraiment. Tu étais un enfant, mais comme tous les autres, j'ai pas vu rien. Quelque chose de spécial dans toi, c'était quelque chose de banal, comme je sais pas comment dire. Tout à fait...
0: Ouais, un gamin normal.
1: Quoi. Voilà, exactement. Je sais pas.
0: Et qu'est-ce que c'était le piano là-dedans? Enfin, c'était un don absolument énorme, c'est ça qui est arrivé là? Vous
1: n'avez eu conscience? Moi, j'ai jamais compris comment c'est en fait la transition, comment ça se passait. C'était un peu dur au début parce que j'ai essayé d'aller à cours de piano professionnel à l'âge de 16 ans.
0: Et ce qui est tard. Hein?
1: Et on doit passer à audition d'abord pour présenter l'examen. Et quand j'ai passé l'audition, à Saint-Pétersbourg, c'était à l'époque Leningrad, Union soviétique, on m'a dit que je n'ai pas de niveau, qu'il ne faut pas se présenter pour l'examen. Ça me rappelle, j'ai été un peu triste, mais parce qu'à l'époque, j'ai déjà aimé beaucoup le piano. Pour moi, c'était vraiment quelque chose de frustration pour voir que je ne peux pas. Mais après, j'ai quand même passé l'examen, heureusement. Et après, plus tard, 12 ans plus tard, j'ai parti à Moscou. Voilà, ma histoire complètement banale, hein, en fait, parce que c'était rien, j'ai eu rien de belles gloires, des concerts à cette époque, rien, mais vraiment.
0: Mais ça veut dire que c'est venu très vite après. Enfin, je veux dire, c'est venu du temps à se mettre en
1: oui, peut-être le moment.

0: des changements quand j'ai commencé ma carrière, c'est 1996. On m'a appelé de Columbia Artist Management à New York parce que Martha Argerich annulé. Ils m'ont dit, est-ce que vous pouvez jouer avec Ozawa et Boston Symphony, le concerto avec Maninoff à Boston et à Carnegie Hall. Et là, j'ai dit oui, j'y allais. C'était mon premier concert, je me rappelle. J'étais massacré par les critiques.
1: Non.
0: Oui, complètement. Mais c'était la première fois que je sortis à la scène. Je me rappelle très bien ce moment-là.
1: Un nouvel
0: album. 96, voilà, c'était le début. Hein.
1: Vrai début de la carrière.
0: Voilà.
1: Ouais. On va écouter quelques extraits ici des scènes d'enfants de Robert Schumann.

0: Quelques extraits des scènes d'enfants de Robert Schumann jouées par Arkady Volodos. Le disque vient de paraître chez Sony.
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0: Bonjour Aurélie Moreau.
2: Bonjour Lionel Esparza.
0: Arkady, je vous présente Aurélie qui présente l'émission qui suit celle-ci, Star du Classique, à 16h30. Ouais. Quand elle a su que je vous recevais aujourd'hui, elle m'a dit mais c'est pas possible, il faut que je lui parle, je l'adore.
2: Il faut absolument que je lui parle, je l'adore. C'est,
0: comment
2: c'est
0: vous
2: plus
0: l'avez découvert
2: ça,
0: d'ailleurs, Arkady.
2: C'est d'admiration, c'est une admiration infinie. En fait, je vous ai découvert... complètement par hasard, si j'ose dire, parce que je faisais du piano quand j'étais enfant et mon père me donnait des catalogues avec les nouveautés et il y avait entre autres les nouveaux disques classiques et il me demandait, voilà, il me laissait la possibilité de choisir un disque. Et par hasard, j'ai choisi votre disque Schubert. Qui est sorti en 2001 chez Sony.
0: Il y a 25 ans, parce qu'elle est plus jeune que nous. Hein.
2: Voilà.
3: Ah ben bien sûr, parce que quand je vois les gens, parfois, après les concerts qui approchent, ils me commencent à dire, c'est un monsieur qui est déjà assez... il dit, dans mon enfance, j'écoutais votre enregistrement.
0: Ah oui, non.
3: Et j'ai dit, mon Dieu, mais qu'est-ce que j'ai
0: l'âge maintenant. Mais avec elle, oui, ouais, c'est possible.
3: Chaque fois, c'est la même chose.
2: Oui, oui, ça, c'est la vérité vraie, pour le coup.
3: Vrai,
2: et pour moi, j'ai découvert un monde, parce que c'est vrai que j'imaginais pas qu'on puisse jouer du piano comme ça, en fait. C'est,
0: ben oui.
2: C'est vraiment... C'est magnifique.
0: C'est le côté magicien d'Arkady Volodos. Vous n'avez pas conscience de ça, en fait, vous, j'ai l'impression, Arkady. Quand on vous pose la question, vous restez très... On a toujours envie de vous dire comment vous faites.
3: Je crois que c'est quand même question de mystère. Parce que je crois que pour moi, le sonorité des pianos, c'est le reflet de notre âme. Et c'est quelque chose de métaphysique. Parfois, on voit quand les gens jouent les concerts sur le même piano, plusieurs pianistes, avec les mêmes instruments, ils reproduisent différents sons, chacun. Mmh. C'est pas du tout le même son. Et on peut pas expliquer pourquoi. C'est un mystère pourquoi. On voit les mêmes pianos sonner. C'est plutôt quelque chose de métaphysique spirituel qu'on donne au piano. Et on n'a trouvé pas encore la réponse pourquoi. Mmh. C'est pas la question bouger les doigts, appuyer plus fort, moins profond. C'est pas du tout les questions de ça. C'est pas du tout question des corps, des doigts. Non, je pense que c'est question spirituelle plutôt.
0: Mmh.
3: Ça reflète de nos larmes, en fait.
2: Est-ce que finalement ce travail mécanique, comme beaucoup de pianistes travaillent pendant des heures et des heures par jour, voilà, on arrive à travailler 7-8 heures facilement quand on apprend le piano.
3: Ah non, moi j'arrive pas.
2: Vous arrivez
3: pas.
2: Fatigué,
3: moi je...
2: voilà.
3: Oh là là, 7-8 heures, moi je serais à l'hôpital. Non, mais c'est trop.
2: Est-ce que ce travail peut devenir contre-productif?
3: Moi, je déteste ce genre de travail parce que j'ai été toujours paresseux à apprendre. Mais après, dire que je le fais chaque saison parce que j'apprends de nouveaux répertoires pour jouer les concerts et on n'a pas de possibilité de ne pas travailler. Il y a eu des exceptions comme Tatiana Nikolaeva qui a pris les préludes de Shostakovich allant dans l'avion, il a regardé les partitions
0: juste
3: après
0: il a joué
3: le concert. Mais c'était pas mon cas et alors je cherche les doigtés. Mais à vrai dire, je déteste ça. Après, quand je commence à jouer le concert,
0: oui,
3: le vrai commence.
0: Oui,
3: le travail commence.
0: Ça, ouais.
3: Mais
0: ouais.
3: Pour moi, même le travail technique, pianistique, trouver les doigtés, mémoriser, c'est quelque chose qui me dérange. Je déteste. Je dois le faire, mais je le déteste.
0: Mmh.
3: Chaque fois, je sais qu'il y a un mois et demi pour moi, pour apprendre un nouveau répertoire. Et c'est le moment le plus dur et moins agréable pour moi.
0: Ouais. Il y a quelque chose de miraculeux chez Volodos, vous confirmez Aurélie, hein,
2: parce que
0: pour les même pour des
3: d'abord,
0: pianistes.
3: Moi
0: hein.
3: je pense que je suis pas quelqu'un qui on pense que je suis très costaud et fort, mais j'étais jamais honnêtement j'étais jamais fort pour travailler beaucoup d'heures. Je répète, je travaille 20 minutes après j'arrête, après je fais de nouveau séance de 20 minutes, je fais toujours les pauses entre parce que je suis fatigué physiquement et mentalement, concentration. Si je vais travailler 3 heures, je vais m'avoir mal à la tête de concentration, c'est pas possible. Pour aller le long moment de travailler, c'est travailler en concert, parce que là, on joue 12 heures sans arrêt avec les petits. Mais quand je suis chez moi, je joue plus petite section toujours, quand je travaille.
0: Aurélie.
2: Mais vous avez fait peut-être beaucoup de gammes, beaucoup d'exercices techniques pendant
3: l'enfance.
2: Ah
3: non, l'enfance. Pas du tout. Moi, j'ai commencé comme un chef d'orchestre.
2: Même pas.
3: Et j'étais nul d'ailleurs sur les gammes.
2: Mais alors, comment vous expliquez alors ces facilités qui sont.
3: Je ne sais pas si c'est facilité, je pense que c'est comme tout le monde. Il y a des passages difficiles, des passages plus faciles, on ne peut pas expliquer. Hein. Je ne trouve pas que je suis hyper doué techniquement, je trouve que c'est normal. Il y a beaucoup de pianistes, oui. Je trouve que.
2: C'est normal.
3: Je pense qu'il y a beaucoup des autres pianistes de passé qui reproduisaient les couleurs, des sons, les pédales. Qu'aujourd'hui, personne ne peut répéter et faire cette couleur qui est beaucoup plus virtuose, en fait. Pour moi, c'est le sens virtuosité, c'est voir cette sonorité magique qu'on peut reproduire avec le piano, que jouer toutes ces gammes correctement et rapide, et tout ça. Je trouve que c'est vraiment. Vous pouvez faire maintenant intelligence artificielle, ça va vous jouer plus rapide et plus précis encore. Ouais. On n'a pas besoin plus d'être humain pour ça, pour avoir les précisions
0: et la rapidité. On
3: n'a pas besoin, on n'a plus besoin.
0: On va écouter un extrait de votre disque, j'allais dire, Aurélie, celui de votre enfance, là, qui a décidé de plein de choses pour vous, hein, où il y avait joué par Arkady Volodos, cette sonate en sol majeur de Franz Schubert.

0: Un extrait de la grande sonate en sol majeur de Franz Schubert, l'opus 78 par Arkady Volodos, enregistré il y a 25 ans déjà, une œuvre qu'Arkady Volodos reprendra lors de son prochain concert parisien. Ce sera la semaine prochaine, mardi, le 12 mai, à la Philharmonie de Paris, à l'invitation de Piano 4 étoiles, cette sonate de Franz Schubert. Et puis aussi du Chopin. Alors c'est assez rare de vous voir, enfin ces dernières années en tout cas, vous n'en jouiez pas du Chopin. Arkady Volodos, on aura carrément la deuxième sonate. C'est pourtant un compositeur, je crois que vous avez beaucoup pratiqué dans votre jeunesse, et exactement, puis quasiment plus du tout.
1: C'est aussi une histoire banale, parce que, comme tous les autres pianistes, mon amour des pianos est venu par Chopin.
0: Ouais.
1: Tout le monde commence par Chopin, là. Je ne sais pas pourquoi, moi aussi, je vais assez nocturne, je me rappelle que je vais scherzo, et j'ai rentré avec des scherzo de Chopin pour passer l'examen, hein, pour aller à piano professionnel. C'est avec Chopin que j'ai commencé à démarrer.
0: Et pourquoi l'avoir
1: joué après ?
0: C'est-à-dire
1: que Schubert et Schumann et Rachmaninov sont venus plus tard que Chopin.
0: Et pourquoi vous l'avez délaissé à un moment ?
1: Peut-être parce que j'ai commencé à jouer trop tôt et j'ai trop joué. Et je pense qu'il faut avoir les points. J'ai pensé que c'était un peu... J'ai vu cette musique un peu de manière artificielle et romantique, mm-hmm. qui n'est pas du tout comme ça. Et après, j'ai laissé un peu... le temps passé, et maintenant je vois que j'ai 54 ans, qu'il faut, les jouer, si peut-être avoir occasion, peut-être c'est la dernière occasion que je les joue.
0: Ouais. Il y aura aussi quelques mazurkas au programme et le prélude en do dièse mineur, opus 45, qui est une sorte de concentré de dépression sublime. Vous serez au concert d'ailleurs de mardi, Aurélie ?
2: Évidemment.
0: Ah oui, la question ne se pose pas.
2: Bien sûr, non. La question ne se pose jamais. Et je me demandais, Arkady Volodos, on ne vous entend jamais en musique de chambre. C'est un choix ou ce sont des occasions
1: choix,
2: qui ne se présentent
1: oui,
2: pas ?
1: Même pas avec orchestre en ce moment, oui. Mais avec la musique de chambre. J'ai passé les musiques de chambre, mais pour moi, les musiques de chambre, c'est un vrai métier surtout. Parce que la tradition des musiques de chambre, c'était jouer à la maison. On joue avec la musique, avec les partitions, on est des amis, on unit et on fait quelque chose ensemble, on fait une atmosphère spirituelle, spéciale et partage la musique. Mais aujourd'hui, quand j'ai joué la dernière fois, c'était au Festival des Verbiers il y a beaucoup des années, on se connaît juste le soir avant des concerts et on répète une heure. Pour moi, c'est pas le vrai esprit de musique de chambre. Mm-hmm. Je comprends les gens qui sont en train de voyager ensemble, qui font les métiers, qui font ça c'est
0: les quartettistes par exemple.
1: Voilà, ça j'adore. Moi, je trouve que c'est génial. Mais je vais comme ça artificiellement pour aller pour l'industrie musique, je le fais pas. Et tout simplement, j'ai réduit les dernières années après naissance de ma fille, j'ai réduit à 60% toutes mes activités dans la musique parce que je dédique tout mon temps pour elle. Et il n'y a pas de place pour la musique de chambre ni pour l'orchestre. Je joue uniquement les récitals.
0: Vous avez votre réponse, hein ?
2: Ben oui. Et je crois que tous les musiciens qui aimeraient jouer avec Arkady Volodos ont aussi leur réponse. Parce qu'ils sont nombreux, tous ces gens qui disent « je rêve de jouer avec Maestro Volodos ». si.
0: On vous en présentera la prochaine fois.
2: Avec plaisir.
0: Merci Arkady Volodos d'être venu nous voir à France Musique dans cette émission. Je rappelle donc votre prochain concert à Paris, ce sera la Philharmonie, mardi prochain, le 12 mai, pour un concert Schubert, Chopin.

0: Juste une bouffée d'un prélude, l'opus 32 numéro 5 de Serge Rachmaninoff, joué par Arkady Volodos. Il est 16h.
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0: Notre légende du jour, La Selva morale et spirituale de Claudio Monteverdi, par Konrad Jungheinel.

Konrad Junghennel avec le Cantus Köln et le Concerto Palatino dans un extrait de la Selva Morale et Spirituale de Claudio Monteverdi, littéralement la forêt morale et spirituelle, un recueil d'une quarantaine de petites œuvres sacrées de Monteverdi, publiées en 1640 mais écrites en grande partie bien avant, une sorte de testament musical du compositeur. Konrad Junghennel, au départ, c'est un luthiste, collaborateur de René Jacobs ou de Wilhelm Koeken. En 87, il y a donc presque 40 ans de cela, ils fondent le Cantus Köln, essentiellement pour se dédier au répertoire du XVIIe siècle. Et leur plus grand disque, peut-être, eh bien, c'est celui qu'on écoute aujourd'hui, cette selva d'une esthétique claire, fluide, aérienne. On l'a entendu ici, les voix respirent. Et puis à d'autres moments, les cuivres de ce concerto palatino donnent couleur et éclat, un véritable rayonnement sonore. On a tout dans cet enregistrement, le mystère, la profondeur et la lumière de cette forêt foisonnante.

0: Claudio Monteverdi, un extrait de sa Selva Morale Spirituale, et dans ce qui est sans doute sa version de référence, parue en 2001 chez Harmonia Mundi, avec Konrad Jungheinel, le Cantus Köln et le Concerto Palatino. Un disque de légende à retrouver et podcaster sur le site de France Musique et sur l'appli Radio France.
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La musique d'Antonio Vivaldi, jouée en 1968 par le flûtiste Michel Debost avec l'orchestre de chambre de Toulouse et Louis Auriacombe. Je voulais refermer en effet cette émission en évoquant la mémoire de Michel Debost, qui est décédé samedi à l'âge de 92 ans. Il avait été un grand musicien d'orchestre, flûtiste solo à la Société des Concerts du Conservatoire et puis à l'Orchestre de Paris. Après la transformation de la société, il avait joué là sous la direction de Charles Munch, Karajan, Scholti, Barenboim et bien d'autres. Grand professeur également au Conservatoire de Paris et puis au Conservatoire d'Oberlin aux États-Unis et puis soliste au son généreux et éclatant. On va le retrouver ici, Michel Debost, dans la musique de Mozart.

0: Le final du second concerto pour flûte de Mozart par Michel Debost, Rudolf Barschai et l'orchestre de chambre de Moscou. Un grand merci à Flora Sternadel et José Bernays. Aurélie Moreau, on vient de quitter l'un des plus formidables Lionel, pianistes du monde. Hein.
1: Oui, oui, on s'en remet doucement.
0: Ah oui. Mais ça va nous prendre au moins. Il est pas mal aussi. Hein.
1: Il est pas mal.
0: Ah
1: il,
0: bah
1: est,
0: oui.
1: Il est pas mal. Il est jeune en plus. Il est beau. Il a tout pour lui, franchement. Oui. On peut le dire comme ça. Et il est déjà très demandé dans le monde entier. C'est Klaus Makela qui est à l'honneur dans Star du Classique. À demain.
0: À demain.
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1: Bonjour à tous, ravi de vous retrouver. Voici aujourd'hui un chef dont la carrière semble aller plus vite que la musique, comme on dit. C'est Klaus Makela, il est né à Helsinki le 17 janvier 1996. Il est violoncelliste de formation et dès l'âge de 12 ans, il étudie la direction d'orchestre avec le célèbre Jorma Panula. Et très rapidement, son nom va s'imposer. Il débute à 21 ans en dirigeant l'orchestre de la radio suédoise. Et voilà qu'à 25 ans, il est déjà nommé directeur musical de l'Orchestre de Paris. C'est dire si ce jeune homme brûle les étapes sans jamais perdre de vue ce qui l'anime vraiment, c'est la musique qu'il passionne. Il lui consacre tout son temps, son énergie, sa motivation. Et on va l'entendre tout d'abord à la tête de l'Orchestre Philharmonique d'Oslo, dont il est l'actuel directeur musical. Voici un extrait de son intégrale, des symphonies de Jean Sibelius.

Le premier mouvement Allegro moderato de la troisième symphonie, opus 52 de Jean Sibelius, cet extrait de l'intégrale des symphonies du compositeur enregistré par Klaus Makela à la tête de l'orchestre philharmonique d'Oslo. Et alors on sait que Klaus Makela a grandi dans une famille de musiciens. Son père est violoncelliste, sa mère est pianiste. Il a d'abord choisi de faire comme son père en apprenant le violoncelle. Et déjà quand il jouait du violoncelle, Makela se posait énormément de questions sur les silences et sur la projection du son. Il rêvait alors de pouvoir, comme il le dit, déposer ses oreilles au fond de la salle pour le simple plaisir d'entendre comment ça sonne au fond de la salle. Ce qui fait qu'aujourd'hui, il comprend parfaitement les problématiques des musiciens d'orchestre. Il tente de les guider et de leur transmettre l'image sonore la plus précise possible.

Allegretto, c'était le deuxième mouvement de la cinquième symphonie de Dmitri Shostakovitch dans la version de l'orchestre philharmonique d'Oslo, dirigé par Klaus Makela. Klaus Makela, qui se sent très proche de la musique de Shostakovitch, il a eu l'occasion de la découvrir très jeune et son premier choc a été d'entendre ses parents interpréter sa sonate pour violoncelle et piano. Et ce qui est aussi tout à fait singulier chez Klaus Makela, c'est qu'il est vraiment mordu de musique française. D'ailleurs, sa réaction quand il a été nommé à l'Orchestre de Paris nous le prouve, il s'est tout simplement dit « voilà enfin l'occasion de programmer autant de musique française que je le souhaite ». Ce qui m'emmène donc à vous proposer le prélude à l'après-midi d'un faune de Claude Debussy dans la version de Klaus Makela, cette version qu'il enregistrait en décembre 2023 avec l'Orchestre de Paris.

Le prélude à l'après-midi d'un faune de Claude Debussy qui s'inspire d'un poème de Stéphane Mallarmé dans lequel un faune, à moitié rêveur, à moitié éveillé, évoque ses souvenirs, ses désirs et ses illusions aussi. Et c'était Klaus Makela qui dirigeait l'Orchestre de Paris, un ensemble en résidence à la Philharmonie de Paris, une salle que Klaus Makela affectionne tout particulièrement car la communion avec le public y est immédiate. La salle est conçue de telle manière que peu importe où l'on est installé, la distance sonore semble s'effacer et Klaus Makela expliquait même dans un entretien qu'il aimait s'y rendre en tant que simple auditeur et qu'il s'arrangeait à chaque fois pour changer de place dans la salle afin d'éprouver toutes les perspectives sonores de cette fameuse Philharmonie de Paris.

0: Cercle mystérieux des adolescents et glorification de l'élu. Deux extraits du Sacre du printemps d'Igor Stravinsky, interprétés par l'Orchestre de Paris, dirigé par Klaus Makela.
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0: Et comme de nombreux chefs, Klaus Makela le dit très volontiers, l'acte de diriger, c'est-à-dire la battue, le fait de donner les départs aux différents pupitres, lui semble d'une simplicité presque enfantine. Mais ce qui lui paraît beaucoup plus difficile, en revanche, c'est de convaincre les musiciens par sa vision de l'œuvre. Alors pour ça, il travaille énormément, ce qui ne semble pas tellement le déranger. Il le dit lui-même, je travaille tout le temps, puisque la musique est toujours présente dans ma tête, et pourtant, je n'ai pas l'impression de travailler. Et on va le retrouver à présent dans une œuvre qui, elle, demande un véritable travail de construction et d'architecture, car il s'agit de l'une des œuvres les plus vastes de tout le répertoire symphonique. Voici les derniers moments de la 8e symphonie, la symphonie des 1000 de Gustav Mahler.

Le célèbre chœur mystique sur ces vers sublimes qui conclut le Faust de Goethe, tout l'éphémère n'est que parabole, l'insuffisant devient ici événement, l'indescriptible est ici réalité, l'éternel féminin nous entraîne vers le ciel. C'était donc la fin de la 8e symphonie de Gustav Mahler par le ténor Giorgio Beruggi. Le chœur de la radio néerlandaise, le chœur de l'orchestre de Paris, le chœur national d'enfants néerlandais, le chœur national de garçons néerlandais et aussi l'orchestre royal du Concertgebouw d'Amsterdam, et tous étaient dirigés par Klaus Mäkelä en 2023. Et l'avenir s'annonce tout aussi impressionnant pour le jeune chef finlandais. 2027 sera une année très riche, avec notamment sa prise de fonction à la tête de l'Orchestre symphonique de Chicago et aussi son arrivée à Amsterdam. Il va devenir chef principal de l'Orchestre royal du Concertgebouw d'Amsterdam. Et il prévoit malgré tout de rester le même, car au fond, on ne change pas une façon de penser la musique. Et pour lui, c'est très simple. Un chef et son orchestre doivent toujours rechercher l'exceptionnel.

0: Quatrième mouvement, Allegro molto, de la sixième symphonie, opus 104 de Jean Sibelius, interprété par l'Orchestre Philharmonique d'Oslo, toujours dirigé par Klaus Makela.
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0: Klaus Makela qui confiait encore être littéralement motivé par la difficulté, notamment la difficulté d'apprendre des œuvres nouvelles, de ne pas rabâcher toujours le même répertoire et de conserver du temps pour cet apprentissage. Car si l'on veut aller trop vite, l'interprétation restera superficielle, nous dit-il. Et on apprend aussi que l'une de ses grandes satisfactions à la tête de l'Orchestre de Paris, c'est d'avoir dirigé et enregistré les trois grands ballets de Stravinsky, à savoir L'Oiseau de feu, Petrouchka et le Sacre du printemps. On a écouté un extrait du Sacre au début de cette émission et voici maintenant L'Oiseau de feu.

J'aime aussi leur goût du risque et du danger, ce qui leur permet de ne jamais jouer deux fois de la même façon. Un orchestre avec lequel il a choisi d'enregistrer également l'une des grandes pages du répertoire français. À nouveau, voici le Songe d'une nuit du sabbat, dernier mouvement de la symphonie fantastique d'Hector Berlioz.

Songe d'une nuit du sabbat à la fin de la symphonie fantastique d'Hector Berlioz. L'orchestre de Paris était dirigé par le talentueux Klaus Makela qui nous proposait une lecture vivante et contrastée. Il avait 27 ans quand il a enregistré cette version et c'est justement l'âge auquel Berlioz a écrit sa symphonie fantastique que nous venons d'entendre. Et Klaus Makela a choisi pour terminer ce disque la célèbre valse composée par un autre génie français de l'orchestration. Voici la valse de Maurice Ravel, espèce d'apothéose de la valse viennoise à laquelle se mêle dans mon esprit l'impression d'un tourbillon fantastique et fatal, comme l'écrivait le compositeur. Et on retrouve donc l'orchestre de Paris, dirigé par Klaus Makela.

0: Des nuées tourbillonnantes laissent entrevoir par éclaircies des couples de valseurs. Elles se dissipent peu à peu. On distingue une immense salle peuplée d'une foule tournoyante. La scène s'éclaire progressivement. La lumière des lustres éclate au fortissimo. Une cour impériale vers 1855. C'était donc la valse et l'argument de cette valse de Maurice Ravel, interprétée à l'instant par l'Orchestre de Paris sous la direction de Klaus Makela. Merci d'avoir été avec nous aujourd'hui. Encore, l'émission est à retrouver sur le site de France Musique. Et je remercie toute l'équipe qui m'accompagnait, Benjamin Orgeret et Cécile Bonnet des Claustres.
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0: 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Quant à moi, je vous souhaite une bonne soirée. On se retrouve demain à 16h30. Et maintenant, on a le plaisir immense de retrouver Nathalie Piollet.
4: Merci, dis donc. Merci beaucoup, Aurélie. Passez une bonne soirée. On aura le plaisir immense de vous retrouver demain
0: espérons,
4: à 4h30.
0: Espérons.
4: Allez, c'est Banzai.
0: Demain.
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4: Bonsoir, bienvenue, c'est Banzai, j'espère que tout le monde se porte bien. Ce soir, on aime le neuf.

Quand l'amour est neuf, chaque mot est une chanson, chaque étoile est un bijou dans un ciel centenaire. Quand l'amour est neuf, c'est un jeu qu'on joue jusqu'à ce que les étoiles s'éteignent. Voilà, c'est le début, la suite et la fin, hein, les étoiles qui s'éteignent, la fin d'une histoire d'amour. Résumée en 2 minutes 15 par Kiki Williams dans ce When Love Is New que la chanteuse enregistre en 1957 avec le sextet d'Ellis Stuckey à ses côtés, une petite perle rare aux accents latins qu'on retrouve dans le volume 4 des compilations Jukebox Mambo du label Jazzman. Cette compilation 4 était consacrée au mambo, aux accents afro-latins dans le rhythm and blues des années 46 à 62. Voilà, je vous ai à peu près traduit le sous-titre de cette compilation, toujours disponible chez Jazzman. On va trouver à présent un autre hommage à tout ce qui est nouveau, si vous le voulez bien, tout ce qui vient de naître. Direction l'année 1966. Cette année-là, elle est très importante pour le pianiste Chick Corea puisque c'est cette année-là qu'il enregistre pour la première fois un disque sous son nom. Le disque s'appelle Tones for John's Bones. Il est produit par le flûtiste Herbie Mann avec qui Chick Corea a beaucoup travaillé en tant que sideman, qui a apprécié son jeu et qui l'aide à se lancer sous son nom. Le pianiste l'enregistre avec un trio, cet album, Steve Swallow à la basse et Joe Chambers à la batterie, et deux soufflant très très en forme, Woody Shaw, le trompettiste, et Joe Farrell, au sax ténor et à la flûte, deux soufflants que Chick Corea a rencontrés dans l'orchestre de Willie Bobo, où ils étaient sideman tous les trois. On va se plonger dans un standard de 1941, standard de Kurt Weill et Ira Gershwin, qui s'appelle « This is new », c'est nouveau, c'est beau, c'est Banzai.

C'était Barbara and Ernie. Ça n'est pas moi hein, qui me permet de les appeler par leur prénom. C'est vraiment comme ça qu'ils se présentent avec ce disque-là, cet unique disque qu'ils enregistrent tous les deux. Barbara Massi, c'est la chanteuse. Ernie, c'est Ernie Calabria, c'est le guitariste et bassiste d'ailleurs sur ce morceau. Leur nom ne nous dit peut-être rien, mais plusieurs stars connaissaient bien leur prénom à l'époque, puisque ce sont deux musiciens et musiciennes de l'ombre. Barbara, elle était choriste pour Quincy Jones, pour Bernard Purdy, pour Cat Stevens, et Ernie, il était sideman pour Myriam Makeba, pour Nina Simone, pour Harry Belafonte. Voilà, ils enregistrent un disque ensemble et un seul et unique disque, ce Prelude 2, un disque produit par Joel Dorn, avec à l'intérieur cette reprise de Somebody to Love, que vous avez peut-être reconnu, grand thème popularisé par Jefferson Airplane. Le disque ne rencontre pas vraiment son public hein, à l'époque, et Barbara et Ernie bien, retourneront dans l'ombre, retourneront à leur prénom. On va leur donner encore un petit peu de lumière et retrouver Ernie Calabria. On va le retrouver en sideman à la guitare 12 cordes chez Myriam Makeba. On l'écoute, la chanteuse sud-africaine, à New York au printemps 62. Elle a fui l'apartheid de son pays quelques années plus tôt. Elle est installée aux États-Unis grâce à l'aide d'Harry Belafonte qui lui trouve un visa, qui lui trouve des bureaux, qui devient son agent en quelque sorte. Elle l'appelait son grand frère. Voilà, Myriam a lancé sa carrière et on la retrouve donc en 62 avec un chœur masculin à ses côtés et les cordes d'Ernie Calabria, je redonne encore une fois son nom de famille, dans ce calypso qui s'appelle Can't Cross Over.

Ike Ubeck au saxophone. Ike, il a une grande histoire, il a lancé un grand compagnonnage avec le label Blue Note. Il commence à enregistrer chez eux à la fin des années 40. Il devient plus tard un des directeurs musicaux du label. Il est très copain avec le patron, avec Alfred Lion. Et il l'oriente, il le conseille, il permet au label de signer des jolis noms comme Thelonious Monk ou Bud Powell. Et puis on l'oublie pas, il est musicien pendant tout ce temps. Il a tout dans les mains, tout est prêt pour qu'il explose en leader chez Blue Note. Ça tarde un peu. Il a une décennie 50 un peu compliquée, il a des problèmes d'addiction, il est malade. Bon, finalement, la vraie explosion de Ike Ubeck, ça sera au début des années 60. Son copain, son ami Alfred Lion le remet en selle. Ike enregistre plein de singles, sort des grands, grands disques et il va s'éteindre très, très vite, malheureusement, en 1963. C'est assez brutal, mais au moins, il nous reste quelques enregistrements de très, très jolis disques et de très, très jolies notes. Parmi toutes les notes, il y a 7 albums enregistré en 62 mais publié bien plus tard par Blue Note en 1987. Il s'appelle Easy Living, ce disque, et Ike y apparaît aux côtés de Benny Green, le tromboniste, Stanley Turrentine, autre grand nom de Blue Note, au sax ténor, Sonny Clarke au piano, Milt Hinton à la basse et Art Blakey à la batterie, dans cette composition du tromboniste, composition de Benny Green, qui s'appelle Congo Lament. Et bien voilà un autre morceau tourné vers le Congo. Un morceau enregistré à New York avec Ernest Ranglin, grand guitariste jamaïcain qui démarre à Kingston à la fin des années 40, qui est fan de jazz, qui participe à la création du ska. Il est repéré à la fin des années 50 par le grand Chris Blackwell qui le signe chez Island Records, le label qu'il vient de créer. Et Ernest Ranglin s'envole à Londres. En 63, il est résident, guitariste résident au Ronnie Scott de Londres, qui est le club de jazz en vogue dans ces années 60-là. C'est comme ça qu'il lance sa carrière dans le jazz et aussi énormément dans le reggae, dans le ska. Il travaille avec Prince Buster, avec Lee Scratch Perry, voilà des grands noms du ska, du dub, du reggae plus tard. On va le retrouver bien après ses débuts, Ernest Ranglin. On va le retrouver dans les années 90 avec cet album très très jazz. La preuve, le casting. Il y a Idriss Muhammad à la batterie qui jouait avec Pharoah Sanders, Gary Mahon au clavier et aux percussions, Ira Coleman à la basse et Monty Alexander au piano, grande figure du jazz jamaïcain qui est très copain avec Ernest Ranglin depuis très longtemps. Ils se connaissent tous les deux depuis l'adolescence. Voilà toute cette fine équipe réunie en studio pour enregistrer ce Congo Man, Ernest Ranglin.

C'est Banzai sur France Musique. On évoque le Congo depuis quelques minutes. Bien sûr qu'on allait faire un petit détour par le Congo et qu'on allait faire un grand détour amoureux par cette excellente compilation que je vous recommande, une compilation Analogue Africa, qui nous plonge dans la funk, l'afrobeat et la rumba psychédélique congolaise des années 60 aux années 70. Congolese Funk, elle s'appelle comme ça cette compilation, elle est sortie en 2014 et on y retrouve cet orchestre VV formé par Verkis Kyan Mwangana, qui monte le groupe à la fin des années 60 quand il part d'un orchestre congolais très très connu, peut-être l'orchestre congolais le plus connu de cette période-là des années 60 et 70, le TP OK Jazz du grand Franco. On va continuer du côté du Congo, en tout cas continuer le clin d'œil avec ce thème de Randy Weston, pianiste américain qui était très influencé par l'Afrique, qui a habité pendant un moment, qui a croisé toujours le jazz avec les musiques africaines. Il a même monté un club de jazz à une période de sa vie en Afrique du Nord. Randy Weston compose Congolese Children et ce thème, il a été repris plutôt récemment par le pianiste américain Sullivan Fortner, un pianiste qui a été récompensé d'un Grammy Award en 2026 et qu'on va cueillir nous en 2023 avec cet album Solo Game, qui est un double album avec une partie solo et une partie game avec l'irruption de clavier, des petits effets électroniques, une petite folie aussi sous les notes. Dans ce disque, il y a des compositions et donc il y a aussi cette reprise de Congolese Children, Sullivan Fortner.

C'était Andy Emler au piano, en trio avec le contrebassiste Claude Chamitian et le batteur Éric Échampard, trois compagnons de route de longue date qui se retrouvaient en 2026 pour ce disque There Is Another Way, ce qui sortait chez La Buissonne. Claude Chamitian, on va l'écouter à nouveau en sideman, aux côtés du saxophoniste Daniel Erdmann et du batteur Christophe Marguet. En 2018, ils enregistraient eux aussi un disque voyageur avec non pas une contrebasse mais deux contrebasses dans le casting, celle de Claude et celle d'Henri Texier pour cette rythmique boisée tout en courbe. On écoute À n'importe quel prix, extrait de ce disque Three Roads Home.

0: Daniel Erdmann au saxophone, Christophe Marguet à la batterie et deux contrebassistes, Henri Texier et Claude Chamichian, pour cet album qui s'appelle Three Roads Home. Trois routes pour rentrer à la maison, trois formules en fait. Une formule avec le trio 1, une formule avec le trio 2 et une formule en quartet avec les deux contrebasses. Bah, c'est le cas pour ce morceau à n'importe quel prix qui ouvre cet album de 2018 qui sortait chez Das Kapital. Un morceau composé par Christophe Marguet. C'est la fin de ce Banzai. Je le répète chaque soir inlassablement, mais nous recevons encore des messages d'auditeurs et d'auditrices nous demandant quel était ce titre que nous venons d'écouter. Sachez donc que tout est présent, tout est indiqué sur notre page Banzai, sur le site de France Musique, francemusique.fr et également sur l'appli Radio France avec les pochettes des disques, les noms des morceaux, les noms des interprètes. Il y a beaucoup de boulot et donc j'adresse un remerciement sincère et profond à Emmanuel Lacaze qui se trouve à côté de moi pour ce grand travail. Merci Emmanuel Lacaze. Merci à Stéphane Poitvin qui était ce soir derrière la console. Et merci également à Gérard Chan, notre correspondant à la discothèque numérique de Radio France. Allez, bonne soirée, à demain. 19h, voilà Nicolas Pomaret. Bonsoir Nicolas.
1: Et bonsoir Nathalie Piollet. Et ce soir, on a fondu, je crois, tout l'un et l'autre pour notre invité, ou plus exactement pour sa musique, il y a quelques mois. Et là, on s'est dit,
0: une petite merveille.
1: On va l'inviter.
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1: Bonsoir à toutes et tous et bienvenue au cœur du jazz. Aujourd'hui, on a invité un violoniste français qui a réuni un nouveau quartet européen. Un répertoire magnifique qui traverse le temps tout en étant très actuel. Garden of Silences vient de sortir sur le label BMC, un album partenariat France Musique. Soyez le bienvenu, Clément Janinet.
3: Bonsoir.
1: Ce jardin des silences, c'est un havre de paix imaginaire, un espace refuge que permet la musique?
3: Ouais, c'est une aventure assez singulière avec des musiciens franco-européens. Et voilà, c'est une aventure que j'avais envie de mener depuis assez longtemps.

0: Clément Jeaninet à la tête de son nouveau quartet européen. On va présenter les musiciens, bien évidemment, et les musiciennes. Cet album Garden of Silences, qui est un album partenariat France Musique. Tiens, j'ai envie, chères auditrices, chers auditeurs, de vous faire partager peut-être un peu les coulisses. J'ai découvert ce projet, c'était au mois de décembre, pour les rencontres à JC. J'ai écouté le premier morceau et je savais que Nathalie Piollet l'avait enregistré un mois plus tôt. Et tout de suite, je suis allé voir Nathalie, je lui dis, on fait un partenariat France Musique. Et là, on s'est dit, ouais, on y va, on fonce, parce que sur scène, il se passait quelque chose de magique.
1: Ouais, alors cette musique est assez, sur le disque, est assez intimiste et assez calme. Et c'est vrai que sur scène, il y a une part plus importante qui est réservée à l'improvisation. La musique est assez libre, ce qui permet aux musiciens de s'exprimer assez librement. Et avec des musiciens, musiciennes aussi talentueux, c'est vraiment c'est assez facile. Et c'est vrai qu'il y a beaucoup plus d'énergie, en tout cas, que sur le disque. Il faut dire aussi que le disque, on l'a enregistré avant de faire notre premier concert. Et donc voilà, c'est vraiment la scène est assez différente du. Ce sont les mêmes morceaux, mais avec voilà
0: Ils sont talentueux, on va les présenter tout de suite, c'est assez facile, mais encore faut-il bien les choisir. Et l'idée, c'était aussi de choisir des gens qui viennent de cultures diverses, qui apportent des choses différentes les uns les autres, les unes les autres.
1: Oui, c'est vrai que le point de départ de ce quartet, c'était vraiment d'avoir un quartet franco-européen. Ça fait plusieurs années que je développe un peu des connexions avec des musiciens, musiciennes en Europe. Donc voilà, pour ce projet, j'avais à cœur de... En tout cas, c'était vraiment le point de départ de ce projet. Et l'autre point de départ, c'est une référence à un album qui s'appelle Charms of a Night Sky de Dave Douglas.
0: On va y revenir.
1: Voilà.
0: Qui a la même nomenclature. Alors cette nomenclature, parlons-en justement. Vous êtes au violon et vous êtes aussi à la nickel harpa. On va expliquer pour les auditrices et aux éditeurs ce qu'est cet instrument.
1: Oui, alors la nickel harpa, c'est organologiquement parlant, on pourrait appeler ça une vielle à archet. Et en fait, c'est un violon traditionnel suédois, que je pratique depuis peu, mais que je trouve très passionnant et qui permet d'amener des connotations assez...
0: Vous l'avez découvert comment? C'est par curiosité? Vous dites, ouais, dès qu'il y a des cordes, ça vous intéresse? Vous avez envie de voir ce que ça donne?
1: Non, alors tout simplement, j'ai vu un concert de Laurent Vercambre, que vous connaissez peut-être, parce que c'était le violoniste de Malicorne, et aussi du Quatuor. C'est un spectacle musical qui a beaucoup tourné dans les années 90-2000.
0: Ouais.
1: Et je l'ai vu en duo de nickel harpa, dans un petit lieu à côté de chez moi. Voilà. Et c'est lui qui m'a vraiment indiqué et donné l'envie d'y aller.
0: Les cordes, ok. Vous êtes deux cordes parce qu'il y a une contrebasse.
1: Robert Lucaciu à la contrebasse.
0: Donc lui, il est allemand. Une accordéoniste.
1: Ambre Vuillermoz.
0: Et à la trompette, et qui fait des effets aussi. Là, c'est un trompettiste norvégien.
1: Ouais, Arve Henriksen.
0: Arve Henriksen. Donc il y a toute cette équipe qui amène chacun justement ses idées, ses métissages, ses... sa culture.
1: Oui, alors les gens viennent de cultures différentes, dans le sens où Ambre Vuillermoz vient plutôt de la musique contemporaine et de la musique classique. Et les deux autres, plutôt des musiques improvisées, du jazz. Voilà, donc c'est vrai que l'idée, c'est, enfin, dans tous mes projets, j'essaye toujours un peu d'avoir ce genre d'approche avec des gens qui viennent de mondes un peu différents. L'idée étant à la fin de trouver des points de rencontre originaux entre les univers de chacun.
0: J'ai envie de dire qu'on est dans un baroque jazz made in 2026. Vous faites le pont entre la période baroque, justement, parce qu'il y a des morceaux traditionnels, vous inspirez, il y a des compositions de vous complètes, et puis il y a aussi du Marin Marais, par exemple, qu'on entend d'ailleurs en fond, et que vous réactualisez.
1: Oui, alors... Enfin, l'idée de ce projet aussi, c'était justement de s'influencer de pièces issues de la musique ancienne, donc plutôt du début du baroque et de la fin de la Renaissance. Mais alors après, nous ne sommes pas des musiciens baroques, donc l'idée, c'est vraiment de trouver, on est vraiment des jazzman, donc l'idée, c'est vraiment de trouver un terrain de jeu et un terrain d'exploration avec ces influences-là, parce que moi, c'est des influences là qui me parlent beaucoup. Mais voilà, l'idée, c'est pas forcément de prétention avec la musique baroque. C'est vraiment comme le jazz est toujours inspiré de musique autour d'elle. Voilà.
0: En sachant qu'initialement, dans cette musique, il y avait peut-être aussi des espaces libres pour l'improvisation.
1: Alors, il y avait beaucoup d'espace pour l'improvisation, effectivement. C'est d'ailleurs un des points communs entre nos musiques.
0: La deuxième influence, la deuxième idée qui vous a amené, c'est justement cette nomenclature spécifique que l'on retrouve dans un album de 1998 du trompettiste Dave Douglas. Vous avez commencé à l'évoquer, c'est un album référence.
1: Ouais, moi c'est un album que j'ai beaucoup écouté quand j'étais étudiant, que j'ai perdu de vue un peu après. Je me suis toujours dit, enfin j'avais toujours gardé dans un coin de ma tête l'idée un jour de voilà de retenter cette instrumentation. Et donc là, ça s'est fait assez naturellement, voilà. Et c'est vraiment grâce à cet album, en tout cas, que ce groupe existe.
0: On a commencé l'émission avec un titre qui s'intitule In's Head, et là on va poursuivre avec un autre titre, alors qui n'est pas de vous, celui-ci, il est de Mario Boisseau, qui est contrebassiste,
1: alors qui est violoncelliste,
0: et qui s'intitule Lola.

0: Clément Jeanninet, Arve Henriksen, Ambre Villermoz et Robert Lucacciu pour cet album Garden of Silences. Des musiciens que vous avez choisis, nous l'évoquions précédemment. Vous les connaissiez au préalable ou c'était une découverte?
1: Alors, on se connaissait pas humainement. Je connaissais un peu leur musique pour certains. Et non, c'est vraiment un peu un coup de...
0: Vous êtes allé chercher, vous connaissiez leur son, c'était le son qui vous intéressait.
1: Oui, c'était plutôt le son. Arve, bon, je connaissais sur disque. Ambre, je savais qu'elle venait de des musiques classiques et qu'elle avait aussi fait un cursus de musique ancienne. Robert, je savais qu'il jouait j'avais vu des choses où il jouait beaucoup d'archet, donc c'est ça qui m'intéressait un peu aussi dans le processus. Et non, c'est vrai que c'était un peu une rencontre. On s'est rencontrés pour la première fois, quasiment le premier jour de répétition.
0: C'est bien, vous voyez, ça marche comme ça du premier coup, c'est formidable. Vous êtes venu avec 10 CD pour les auditrices et les auditeurs, et la question, elle arrive. La question, elle fait référence, on va remonter un petit peu le temps, on revient 20 ans en arrière déjà, c'était en 2006. Vous apparteniez à un groupe, vous étiez une dizaine dans ce groupe-là.
1: Exactement.
0: À peu près. C'était le groupe Radiation 10, justement, et vous avez obtenu un premier prix, Clément Jeanninet. Alors, dans quel festival vous avez remporté ce premier prix? Est-ce que petit A, c'était le tremplin Réseau Jazz à Vienne, petit B, le tremplin du Jazz Festival Jazz à la Défense, ou petit C, tremplin Avignon Jazz Festival? Onglet contacter l'émission de la page Au cœur du Jazz sur le site francemusique.fr. Bonne chance à toutes et tous. Vous êtes venus aussi avec le titre de l'invité, et là, oh surprise, nous l'avons déjà évoqué. Finalement, c'était comme une évidence de choisir ce titre-là.
1: Oui, complètement. C'était assez naturel et ça permet aussi aux auditeurs de voir un peu l'univers dans lequel on essaye de se placer.
0: C'est Charms of the Night Sky par Dave Douglas à la trompette, Gli Gusevic qui est à l'accordéon, Mark Feldman au violon et Greg Cohen à la contrebasse.

0: Charms of the Night Sky par Dave Douglas, ici sur le solo de Mark Feldman qui est au violon, pour recevoir notre invité du jour, le violoniste Clément Janinet, et son album Garden of Silences, qui est un album partenariat France Musique. Ça veut dire qu'on a beaucoup aimé, mais a priori nous ne sommes pas les seuls, parce que vous avez beaucoup de dates. C'est oui. Pas tous les jours qu'on reçoit des invités où il y a autant de dates. Là, il y a vraiment beaucoup de dates sur les mois à venir, quoi.
1: Alors, c'est vrai que ce projet, j'ai eu la chance d'être soutenu par des coproducteurs dans la création de ce projet, ce qui est assez rare, finalement, ouais. Dans nos musiques. Et voilà. Et donc, peut-être je peux les citer.
0: Allons-y.
1: Jazz d'Or, Jazz Nevers, le Théâtre de Caen, Jazz sous les Pommiers. J'espère n'oublier personne. Média Musique à Dijon, le Théâtre de Caen, j'en ai déjà parlé.
0: Et puis le fait aussi d'avoir des musiciens qui viennent d'autres pays, peut-être que ça permet d'avoir d'autres réseaux. Vous avez par exemple pas mal de concerts en Allemagne, en juin, en décembre, en avril 2027. En Scandinavie, vous serez au début du mois de septembre. Ça permet d'avoir des. Chacun amène ses réseaux.
1: Voilà, après c'était aussi l'idée de départ de ce quartet, de pouvoir voyager aussi avec et d'ouvrir un peu aussi sur les pays d'origine des musiciens.
0: Vous serez le 12 mai à la Dynamo de Banlieue Bleue, le 13 le lendemain à Jazz sous les Pommiers à Coutances, le 14 mai au festival Bordure, c'est à Langon en Gironde, le 15 mai à Jazz dans le Bocage à Trongé, ça c'est dans l'Allier, là c'est la tournée du mois de mai, et puis le 2 juin vous serez sur la scène nationale d'Orléans, le 7 à Chinon Jazz dans l'Indre-et-Loire, et puis plein d'autres dates qu'on peut avoir sur la page Au cœur du Jazz, et puis aussi sur votre site internet.
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0: Dans la suite de l'agenda, justement, tiens, je vous propose le quintet Lenny's qui travaille autour de la musique de Lenny Tristano, évidemment. Ils seront ce mercredi 6 mai dans un lieu qui accueille pas souvent du jazz, mais qui est peut-être un lieu à développer. C'est un lieu culturel ce mercredi 6 mai à l'auditorium de la bibliothèque Marguerite Yourcenar. C'est dans le 15e arrondissement de Paris. Pierre Bernier et Ludovic Ernaud au saxophone, Jean-Christophe Cotsiras au piano, Blaise Chevalier à la contrebasse, et Ariel Tessier à la batterie.

0: Le Quintet Clénise ce mercredi 6 mai à 19h à l'auditorium de la bibliothèque Marguerite Yourcenar dans le 15e arrondissement. Puisque nous sommes dans des annonces, ce mardi 5 et ce mercredi 6 mai au 38 Rives à Paris, ça sera aussi un nouveau programme pour le duo Christophe Panzani au saxophone et Ziv Ravitz à la batterie. Puis nous sommes avec Clément Janinet, je crois que dès demain vous allez jouer justement. Avec un autre groupe, un autre projet.
1: Voilà, c'est avec mon trio La Litanie des Cimes et la chanteuse malienne Madamba. Mmh. Et ça se passe au Théâtre Antoine Vitez à Ivry-sur-Seine.
0: Très beau projet aussi qu'on a eu l'occasion évidemment de passer dans cette émission et qu'on repassera à l'occasion parce que c'est un projet qui vit et qui continue d'évoluer. Il y a d'autres enregistrements prévus.
1: Oui, alors avec La Litanie, on a un nouveau projet avec la pianiste estonienne Kirke Karja. Mmh. Voilà, qui est une pianiste de jazz, mais qui a une grosse culture classique, musique 20e. Et donc voilà, on va présenter un nouveau programme. Donc ça sera une création, ça sera le 11 juin au Triton.
0: En fait, quelles que soient vos formations, vous aimez voyager. À chaque fois, vous invitez des gens qui viennent d'autres cultures systématiquement pour aller voir ce qui se passe ailleurs.
1: Bah oui, je trouve ça, enfin, globalement dans la vie, c'est intéressant de rencontrer les autres et de s'ouvrir aux cultures et voilà, de partager des choses avec des gens qui viennent de loin. C'est un beau symbole par les temps qui courent.
0: Elle vient de loin, justement. Elle partage des choses plutôt heureuses. Elle vient de Cuba. Elle va jouer demain, 5 mai, au Théâtre de la Maison du Peuple, au Mio Jazz, dans le cadre de Mio Jazz. C'est la violoniste Iliane Canizales.

0: Eliane Canizales qui sera demain, mardi 5 mai, au Théâtre de la Maison du Peuple dans le cadre du Mio Jazz. Il est 19h33 sur France Musique. Si vous nous rejoignez, soyez les bienvenus au Cœur du Jazz avec Clément Janinet qui vient nous présenter son album Garden of Silences. Et Clément, je vous présente quelqu'un que vous connaissez peut-être pas ou peut-être que vous le connaissez, un compositeur multi-instrumentiste, il est suédois. Il s'appelle Gustav Lundgren et son album vient de sortir chez April. Il s'agit de Along the Low Road, le long de la route basse. Et en fait, c'est une instrumentation qui est relativement épurée, même si lui joue d'un certain nombre d'instruments. Ils ne sont que deux. C'est presque un solo, puisqu'il est assisté d'un bassiste islandais, en l'occurrence Skúli Sverrisson, et des morceaux qui s'inspirent de la nature, des paysages et aussi des expériences personnelles.
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0: Loud, on va parler un petit peu du label avec Clément Géninet, votre label qui est un, je sais pas si c'est votre label historique, mais ça fait quelques années que vous publiez sur BMC Records différents projets.
1: Oui,
0: Budapest Music
1: Center.
0: Center.
1: Ouais, voilà. Bah voilà, c'est un vraiment très chouette label qui est basé à Budapest et qui a une des particularités de s'intéresser au jazz européen et un peu particulièrement au jazz français. Il y a quand même pas mal d'artistes français qui sont, enfin, qui font des disques dans ce label. Et c'est vraiment un chouette lieu aussi, c'est un lieu de concert, donc il y a une salle type Philharmonie ou pour la musique classique et un club de jazz. Ce qui permet aussi d'avoir des espaces où les gens se rencontrent. Là, on est logé, par exemple, il y a le compositeur Courtag qui y habite. Mmh. Donc, on le croise dans l'ascenseur de temps en temps. Enfin, c'est vraiment un lieu assez extraordinaire. Et qui a une grosse production phonographique. Et donc, dont je suis assez. Qui est vraiment très, très chouette.
0: Peut-être avez-vous eu l'occasion de croiser le percussionniste Andalas Dess.
1: Tout à fait. Je le connais bien, Andreas.
0: Vous le connaissez bien. Bon, ben voilà, il vient de sortir lui aussi un album chez BMC, l'album Decisions We Make, avec Martin Eberl à la trompette, Kenji Ebert à la guitare, Philippe Nikrin au piano et donc Andreas Dess aux percussions.

0: Art de la Death Quartet pour l'album Decision. Oui, Make, un album qui est aussi sorti sur le label BMC, tout comme le vôtre, Clément Jeanninet, votre album Garden of Silences, qui est un album partenariat France Musique. Alors justement, des auditrices, des auditeurs vont pouvoir profiter de cet album puisqu'il va, il va voyager un petit peu de partout. On va répondre à la question 2006 avec le groupe Radiation 10. Le premier prix que vous aviez obtenu, Clément, c'était ?
1: C'était à la Défense.
0: Le Festival de la Défense, donc c'est la réponse B. Alors on peut regretter d'ailleurs que cette année, il n'y aura pas de, de festival à la Défense. L'édition 2026 est annulée pour raisons budgétaires, on a cru comprendre. Mais on va bien préciser, par contre, on l'a su aujourd'hui, confirmation, que le concours, lui, est maintenu. Il aura lieu le samedi 20 juin, avec notamment 6 groupes qui seront désignés début juin, plus le lauréat de l'année dernière, le groupe AMG. On gagnait un album de Clément Jeanninet, Jean-Noël Fagherazzi de Nancy, Anne Provost de Paris, Florent Pirot d'Aix-en-Provence, Benoît Richard de Igné, c'est dans les Vosges, Éric Barou de Caufry dans l'Oise, Georges Casellato de L'Aïle-les-Roses, L'Aïle-les-Roses dans le Val-de-Marne, Sophie Naff de Générargues dans le Gard, Corinne Rosé de Le Passage d'Angin dans le Lot-et-Garonne, Dorothée Lhermitte de Héroux dans l'Aude et Agnès Coupiac de Mons dans l'Hérault.
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0: À 19h46 sur France Musique, une rubrique culture pour vous annoncer un rendez-vous ce soir sur France Musique et tous les soirs de la semaine à 22h. Ce sont les grands entretiens, les grands entretiens du clarinettiste Yom qui ont été faits par Gabriel Oliveira Guyon, Clément Jeanninet. Yom, c'est un camarade de, peut-être pas de, d'univers, mais vous n'avez pas des univers sans dame, mais vous avez quand même des univers aussi, quand même, peut-être un peu semblable.
1: Alors, ouais,
0: pas forcément semblable.
1: On s'est jamais rencontrés.
0: Ouais.
1: En revanche, oui, bah, je connais la musique qu'il fait. Il se trouve qu'on a aussi le même ingé son et on a des amis en commun, voilà, qui jouent. Enfin, j'ai des amis en. Enfin, je connais ces musiciens, pour te dire. Voilà, mais j'ai jamais eu la chance de le rencontrer.
0: Et ben voilà, et le titre que nous écoutons, il y a aussi du Garden, comme dans votre album, c'est Garden of Eden.

0: Yom, invité des grands entretiens de Gabriel Oliveira Guyon, ce soir à 22h sur France Musique et tous les soirs de la semaine. Yom, que vous pourrez aussi retrouver en concert le 9 mai prochain à l'église de Saint-Croix en Jarret, c'est dans le Loir, et le 10 juillet au Festival Radio France, ça sera à Montpellier dans l'Hérault. Nous terminons cette émission, ou presque, avec Clément Janinet, autour du standard de la semaine. Et Clément, d'habitude, je m'intéresse toujours à la discographie de l'invité, et là j'ai quand même eu du mal à trouver des standards, parce qu'il n'y avait pas vraiment de standards dans votre discographie.
1: Non, ça fait très longtemps que j'en ai pas joué, effectivement j'en ai jamais enregistré.
0: Alors du coup, j'ai cherché, et puis je suis parti dans une autre direction pour rendre hommage à un grand musicien qui nous a quittés il y a 10 ans, et cette magnifique ballade, Sometimes It Snows 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batterie.

0: Julia Holzmann qui reprend Prince dans cette magnifique balade, des magnifiques balades aussi dans l'album de Clément Jeanninet, l'album Garden of Silences qui vient de sortir chez BMC, un album qui est partenariat France Musique. Et donc vous serez en concert, le prochain concert, j'allais dire finalement le concert officiel, puisque jusqu'à maintenant c'était pas les concerts de rodage, mais là maintenant l'objet est sorti, les gens peuvent l'avoir. Ça sera le 12 mai prochain à la banlieue bleue, à la Dynamo de banlieue bleue.
1: Exactement.
0: Et parmi les partenaires, on en a oublié un tout à l'heure,
1: j'ai oublié le Petit Faucheux, la Dynamo de banlieue bleue et le Luisant comme coproducteur.
0: Et on termine avec le titre Song for Madeleine.

0: Au cœur du jazz, c'est terminé pour aujourd'hui. Merci Clément Janinet.
1: Merci Nicolas.
0: Merci à vous toutes et tous pour votre écoute. 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L'émission du soir a été conçue avec le concours d'Emmanuel Lacaze, Gérard Chan et Stéphane Poitvin. Le jazz, ça s'écoute 24 heures sur 24 et je pense que Garden of Silences est déjà dans la web radio La Jazz de France Musique. Nous nous retrouvons demain avec à la une le duo Elina Duny et Rob Luft à 19h sur France Musique.
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0: France Musique, il est 20h et nous retrouvons Jérôme Fréjaville pour le concert du soir. Bonsoir Jérôme.
4: Bonsoir Nicolas Pomaret.
0: Du Schubert, du Schumann, du Berg et du Brahms.
4: Eh ben, tout est bon, le bingo. Vous avez le bingo, Nicolas.
0: Impeccable. Eh ben, je peux rester, il n'y a plus qu'à écouter.
4: Absolument. À demain 19h.
0: Merci, bonne soirée.
4: Bonne soirée.
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4: Bonsoir à toutes, bonsoir à tous, il est 20h, l'heure du concert du soir, ou plutôt du récital du soir devrais-je dire, puisque nous sommes aujourd'hui en compagnie du pianiste Adam Laloum pour une soirée placée sous le signe de la musique germanique, un très beau programme où il fera côtoyer Brahms, Schumann, Schubert, ses compositeurs de prédilection, et puis Alban Berg et son unique sonate pour piano. Alors le romantisme allemand, c'est vraiment le répertoire dans lequel on identifie Adam Laloum, un répertoire très brendelien, on pourrait dire, ou askilien, si vous me permettez le néologisme, du nom de la pianiste Clara Askill, dont Adam Laloum remporte le concours international à Vevey en Suisse en 2009, un concours très réputé pour lequel les candidats doivent justement préparer des œuvres de Schumann, de Mozart, de Brahms, de Schubert, bref, le grand répertoire germanique. Et depuis, le pianiste s'est imposé sur la scène française et internationale comme un artiste dévoué à son art, éloigné du star system et cultivant discrètement et avec modestie un sens poétique très raffiné, bref, un très grand musicien. Pour ouvrir ce concert à la maison de la radio et de la musique, Adam Laloum a choisi l'une des pages les plus belles et les plus fascinantes de Schumann, sa deuxième romance opus 28 composée en 1839, une véritable romance sans parole, tout en retenue dans laquelle deux voix s'enlacent, métaphore de l'amour qui unit Clara à Robert, lesquels s'étaient mariés un an plus tôt. Ces trois romances opus 28 sont une réponse à celle que son épouse lui dédie quelques mois plus tôt. Au sujet de cette deuxième romance, voici ce qu'en dit le musicologue Guy Sacre. La deuxième romance a de tout temps exercé une évidente fascination, hypnotisant l'auditeur par son balancement paisible, ses basses sourdes, sa sonorité ouatée confinée au médium et au grave ainsi que la sereine beauté de son chant. Voilà qui est fort bien dit. Alors de Schumann à Brahms, il n'y a qu'un pas, le premier ayant adoubé le deuxième qui entretiendra une histoire passionnée avec Clara. C'est pour elle que Brahms dédie la première pièce de son cycle de Klavierstücke opus 76 que notre pianiste a choisi pour continuer ce concert. Alors avec ses Klavierstücke, Brahms inaugure ses petites miniatures, de véritables petits poèmes qui sont vraiment l'autre versant de son œuvre pour piano. Avant cela, il avait composé trois grandes sonates et des cycles de variations comme les acrobatiques variations sur un thème de Paganini. Dans ces Klavierstücke, ces monologues, comme les qualifièrent le critique Édouard Hanslick, on touche plutôt à l'intime, à la rêverie, parfois à l'humour ou à la mélancolie, et on compte bien sur la magnifique palette d'Adam Laloum pour extraire toute la beauté et la variété contenues dans ses caprices. Schumann et Brahms en concert à la maison de la radio et de la musique, c'est tout de suite pour vous sur France Musique. Je vous souhaite une excellente soirée en compagnie d'Adam Laloum.

Sur France Musique, dans notre concert du soir, le pianiste Adam Laloum fait chanter la musique romantique allemande. Et avec quelle maîtrise ! Nous entendions d'abord la deuxième romance, opus 28 de Robert Schumann, et à l'instant, les 8 Klavierstücke, opus 76 de Johannes Brahms, pièces qui ont révélé au disque notre pianiste, c'était en 2011, un album paru chez Mirare et qui inaugurait une très belle discographie dont chaque nouvel album est toujours très attendu. Nous allons revenir à Schumann avec sa 8e novelette. Alors, la romance que nous écoutions tout à l'heure incarnait la face rêveuse et contemplative de Schumann, c'est-à-dire son côté Eusebius, tandis que la novelette, qui est beaucoup plus fougueuse et agitée, incarne son côté Florestan. Eusebius et Florestan, c'est comme ça qu'il appelait ses doubles créateurs. Mais d'abord, pourquoi novelette ? Eh bien, ce néologisme inventé par Schumann, avec deux L et deux T, et non pas un seul L comme on trouve parfois, ce néologisme donc joue sur le double sens. Novelette dans le sens petite nouvelle, petite histoire, mais c'est aussi un diminutif qui viendrait du nom d'une cantatrice qu'il admirait profondément, une autre Clara, Clara Novello. La 8e novelette est la plus jouée et l'on comprend pourquoi. Elle offre une grande diversité de caractères et d'épisodes qui valident son nom de novelette. Elle s'ouvre par une mélodie fougueuse et agitée qui rappelle les Kreisleriana, puis fait entendre une fanfare très extravertie avant de se terminer par une marche assez pompeuse comme Schumann aime en écrire. Et entre ces passages énergiques, voire épiques, on trouve des moments d'introspection où Schumann semble murmurer à l'oreille de Clara. Je maintiens que seul quelqu'un qui connaît des yeux comme les tiens et qui a touché des lèvres comme les tiennes pouvait écrire des novelettes. Ça, c'est vraiment touchant. Ce sont les mots du compositeur adressés à sa femme. Et bien voici cette 8e novelette en fa dièse mineure sous les doigts d'Adam Laloum, ici, à la maison de la radio et de la musique.

0: La 8e novelette opus 21, en fa dièse mineure de Robert Schumann par le pianiste Adam Laloum, en concert à la Maison de la Radio et de la Musique, pour refermer la première partie de ce récital. Restez à l'écoute, on se trouve tout de suite avec la musique d'Alban Berg.
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0: Merci de nous rejoindre sur France Musique à 20h45. Nous sommes très heureux et chanceux de pouvoir entendre ce soir le pianiste Adam Laloum pour ce récital autour de quatre compositeurs germaniques. Alors je précise germaniques car il y a des compositeurs allemands comme Schumann et Brahms que nous entendions tout à l'heure et des compositeurs viennois qui vont nous intéresser dans cette deuxième partie. Alors justement, pour la suite du programme, Adam Laloum jouera à la suite deux sonates, l'une d'Alban Berg et l'autre de Franz Schubert, deux sonates séparées par un siècle, de styles évidemment très différents et de formes très différentes aussi. Mais alors on est très curieux d'entendre comment Adam Laloum, qui est un fin connaisseur de Schubert, va négocier cette sonate de Berg. Je dis négocier parce qu'il y a deux manières de la concevoir. En fait, cette sonate est la première pièce publiée par Berg. Nous sommes en 1910, il a 25 ans et il étudie sous la férule de son maître Arnold Schönberg, qui lui inculque toute la rigueur imposée par les formes traditionnelles, dont l'inévitable sonate, passage évidemment obligé. Et pour son opus 1, Berg se place dans cette tradition dont il se sent évidemment l'héritier, Haydn, Mozart, Schubert, Brahms, etc., les classiques et les romantiques viennois. Il y a donc une manière d'envisager cette sonate comme la queue de comète de cette tradition, ou bien comme une porte ouverte vers l'expressionnisme noir, un peu décadent et crépusculaire, tout à fait dans l'air du temps. D'un point de vue de la forme, c'est-à-dire de sa structure, Berg respecte le canevas de la sonate en bon élève. Il commence et il finit dans le même ton de si mineur. Mais entre les deux, il essore la tonalité, il la liquide, un peu comme le fait à la même époque Richard Strauss avec Elektra. Pourtant, la longueur des phrases, leur articulation, la manière d'écrire pour le piano, ce que l'on appelle le geste musical, sont bien, eux, romantiques, voire archi-romantiques, très expressifs, là où Scriabine, par exemple, à la même époque, prendra d'autres directions. Une dernière chose à dire, c'est que cette sonate n'est qu'en un seul mouvement. À l'origine, Berg en prévoyait plusieurs, mais il s'arrêta là, considérant avoir tout dit avec cet unique mouvement « Less is more », comme on dit. Alors voici sur France Musique cette sonate opus 1 d'Alban Berg par le pianiste Adam Laloum.

Le public de la Maison de la Radio et de la Musique applaudit Adam Laloum dans cette sonate publiée en 1910 par le jeune Alban Berg. C'était la pièce la plus moderne de ce récital qui va s'achever maintenant avec une partition qu'Adam Laloum connaît fort bien. C'est la sonate en si bémol majeur Deutsch 960 de Franz Schubert, sa dernière sonate pour piano. On peut dire que Schubert est le plus fidèle compagnon du pianiste, un compositeur dont il aime la fragilité et le mystère. Il lui a consacré 3 albums en solo, le dernier date de 2024, avec son avant-dernière sonate, dont il avait eu cette jolie formule au micro de France Musique, disant que c'était une musique, je cite, « qui avançait en faisant du surplace », une formule que je trouve très bien vue et qui pourrait tout à fait s'appliquer à la sonate que nous allons maintenant entendre, vaste pièce d'une quarantaine de minutes que Schubert compose 2 mois avant sa mort en septembre 1828. Cette sonate, comme les 2 précédentes, ont fait couler beaucoup d'encre. On a parlé de leur divine longueur et de leur caractère crépusculaire. En réalité, Schubert, alors âgé de 31 ans, n'écrit pas ses sonates dans un but testamentaire. Alors même s'il se sait affaibli par la syphilis, c'est par une fièvre typhoïde qu'il sera emporté. La sonate est comme une longue promenade d'un caractère souvent rêveur, introspectif, très éloigné finalement de l'esprit volontaire et déterminé de la sonate Hammerklavier de Beethoven, par exemple, écrite dans la même tonalité de si bémol majeur 10 ans plus tôt. Je ne parlerai ici que du long premier mouvement qui campe l'ambiance, un mouvement écrit dans un tempo ni vraiment lent, ni vraiment rapide, une allure de marche tranquille, plutôt sereine, mais qui n'a rien d'éclatant. Je reprends une nouvelle fois les mots de Guy Sacre, qui a toujours les bonnes formules, et parle d'une sonate, je cite, « radieuse », mais dont le soleil est un peu brumeux. Et c'est, je trouve, une image assez poétique, assez forte, et qui peut faire penser un peu au tableau de Turner dont Schubert était contemporain. Je laisse parler la musique d'elle-même. Voici cette sonate Deutsch 960 de Franz Schubert. Adam Laloum est au piano.

La sonate Deutsch 960 de Franz Schubert, interprétée par Adam Lallum sur France Musique, pour ce magnifique concert donné à la Maison de la Radio et de la Musique à Paris. J'espère que vous aurez apprécié la sensibilité et le magnifique toucher de ce pianiste qu'on aime beaucoup sur France Musique, je dois dire, un artiste discret dont la parole est assez rare, peut-être parce que sa véritable parole est celle qu'il nous livre durant ses concerts et en studio. Je vous signale d'ailleurs que le dernier album qu'il a enregistré est consacré aux œuvres de Schumann, Brahms, encore eux, et Richard Wagner aux côtés du clarinettiste Raphaël Sever, un album Harmonia Mundi. Les actualités d'Adam Lallum seront assez intenses à partir du mois de juillet pour les festivals d'été, nous aurons l'occasion d'y revenir, mais je peux déjà vous donner sa prochaine date en France, ce sera au Festival Rhénan de Strasbourg pour un concert avec l'Orchestre de Strasbourg pour lequel il interprétera le deuxième concerto de Marie-Jaël. Ce sera le samedi 4 juillet à 20h au Palais des Congrès. Adam Lallum, auquel il ne manque manifestement pas d'énergie, après ce long récital, il s'avance vers le piano pour nous offrir un bis.

0: Bravo!
1: Brahms, son intermezzo opus 117, numéro 1, une pièce pleine de tendresse offerte par Adam Laloum comme bis au public de la Maison de la Radio et de la Musique pour refermer ce concert. Concert qui a été enregistré par Olivier Guérin le 8 mars 2026 à la Maison de la Radio et de la Musique à Paris. Alors il nous reste quelques minutes avant de nous quitter, et comme cette soirée a débuté avec Schumann, eh bien nous la refermerons avec Schumann et deux extraits de ses danses des compagnons de David, au piano bien sûr toujours notre cher Adam Laloum.

0: Deux extraits des Danses des Compagnons de David de Robert Schumann par Adam Laloum, enregistrés dans un album qui comprenait la sonate Deutsch 960 de Schubert que nous entendions tout à l'heure. C'est la fin de ce concert du soir. Demain, à 20h, vous avez rendez-vous avec Clément Rochefort pour un concert en direct de la Philharmonie de Paris, avec l'Orchestre de Paris, le pianiste Nobuyuki Tsuji et le chef Klaus Makela. Merci à José Bernays à la technique ce soir et à Victor Jarno, l'attaché de l'émission. Ce programme est à retrouver sur le site de francemusique.fr et sur l'application de Radio France.
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1: Demain, je vous retrouve à 13h30 pour le deuxième épisode des Essentiels consacré au chef Gianandrea Nozeda. Nous écouterons un programme 100% italien. Et tout de suite, il est bientôt 22h, c'est l'heure de retrouver Gabriel Oliveira-Guyon pour les grands entretiens de Yom. Je vous souhaite une très bonne soirée, portez-vous bien à l'écoute de France Musique.
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2: Bonjour, je suis Yom, j'ai 46 ans, je suis compositeur et clarinettiste.

0: Bonjour Yom.
1: Bonjour.
0: Vous êtes un clarinettiste inclassable, un homme passionné par son instrument, un artiste sans cases, attiré vers un infini de volontés artistiques en trois lettres, Yom. Tout un monde musical qui continue de se remplir, de s'ouvrir, d'essayer de s'approcher de l'âme humaine. Un interprète d'une sensibilité à fleur de peau et d'un humour certain pour contrer la dureté du monde. De sa formation classique à son attachement très fort à la musique klezmer, cette musique juive ashkénaze, du rock aux musiques électroniques, de son immense capacité à la poésie, de son besoin de spiritualité et d'universalité, de sa curiosité, de son travail acharné, de son écoute et de ses projets musicaux qui peuvent germer pendant des décennies, jaillit une musique, la vôtre, Yom, tantôt bouleversante de beauté et d'une plainte nostalgique et torturée à vous en couper le souffle, tantôt franchement déjantée à vous donner envie d'exploser de joie et de vie. Une musique qui toujours nous fait rentrer en transe et toujours rajoute de la beauté au monde. Nous sommes donc chez vous, Guillaume Humory, un grand créateur en constante évolution, chez vous dans le département de l'Orne, en plein cœur du Perche, à une heure, à l'ouest de Chartres, dans un petit village appelé la Madeleine-Bouvet, une maison au bout d'un chemin de terre, et aujourd'hui avec les oiseaux et un beau soleil. Merci pour cet accueil dans votre maison.
1: Ben merci à vous d'être venu jusqu'à cet endroit si reculé.
0: Yom, c'est donc votre surnom, et donc tout un monde qui va avec, que nous allons apprendre à découvrir au fur et à mesure de ces grands entretiens en 5 épisodes. Vous avez 46 ans, vous vous êtes installé là dans le Perche récemment par choix, ou est-ce que c'est votre région de naissance ou attache familiale ?
1: Alors pas du tout, ouais, c'est vraiment un endroit que je ne connaissais absolument pas. J'avais envie de partir de la capitale dans laquelle j'ai habité 40 ans, et à la fin j'avais une petite un truc qui pesait un peu sur mes épaules quand même, dans ce truc trop urbain. Et on a pu partir avec la mère de mon fils à l'époque, pour des raisons de regroupement familial, on va dire, déjà de son côté, qui avait déjà un enfant dont le père était parti dans le Perche. J'ai dit super, allons dans le Perche, et on est arrivé ici, et depuis je m'y sens extrêmement bien, même si maintenant j'habite tout seul dans ma maison au fond des bois. Mais voilà, c'est un endroit très agréable pour la contemplation, qui est vraiment une discipline que j'essaye de parfaire ces dernières années.
0: Et un endroit, j'imagine, vous n'avez pas peur de déranger les voisins en jouant?
1: Alors là, il est vrai que ma maison est une des maisons, à mon avis, les plus isolées qui peut se trouver dans le Perche, en tout cas, puisque les premiers voisins sont à 700 mètres à vol d'oiseau, et que je suis en plus entouré de forêts, donc qui arrêtent le son. Donc si je voulais jouer de la clarinette à tue-tête à 2h du matin, les fenêtres ouvertes, ça dérangerait vraiment personne, à part peut-être quelques petits oiseaux du jardin.
0: Yom, commençons par votre nom d'artiste, un mot qui a une signification en hébreu et en arabe, qui signifie
1: le jour.
0: Et qui rebondit aussi sur la fin de votre prénom, Guillaume. Il n'y avait pas déjà un de vos profs quand vous étiez vraiment petit qui vous appelait comme ça aussi?
1: Ouais, tout à fait. Un prof d'ailleurs avec qui je suis, sporadiquement, mais encore en contact, parce qu'il jouait de la musique klezmer, et que donc il est resté dans un univers pas si lointain du mien, qui s'appelle Franck Segui, qui m'a appris la respiration ventrale. Enfin, il a vu un potentiel clarinettistique chez moi, et il s'est dit, on va lui donner toutes les bases techniques, alors que j'avais 6 ans et demi ou 7 ans quand je l'ai rencontré. Il m'a fait arrêter de jouer de la clarinette et il m'a fait travailler que la respiration pendant les 4 premières semaines de cours. Et puis après, il m'a vraiment donné des bases incroyables. Ça fait que j'ai cette solidité, entre guillemets, technique aujourd'hui. Et il est vrai que déjà tout petit, je sais pas pourquoi, il m'appelait Yom. Alors des fois, il m'appelait aussi Yom Guy, et des fois, il m'appelait Yom Guillaume, et des fois Yom. Et en fait, plus tard, mais bien plus tard, quand je me suis mis à la musique klezmer, et j'ai senti que j'avais besoin de quelque chose d'un peu plus judaïque dans mon nom, qui corresponde à la musique que je jouais, et qui corresponde évidemment aussi aux origines maternelles, dont je ne porte par définition pas le nom. Et donc, j'ai choisi de retrouver ce petit sobriquet d'enfant qui était Yom.
0: Yom ou Yom.
1: Ou Yom, vraiment comme on veut.

0: La clarinette. Tout petit déjà, ça a été un coup de cœur avec une histoire de chat dans l'histoire, celui de Pierre et le loup. On est bien obligé de commencer par la légende, hein, je sais.
1: Ouais, c'est vrai. Alors, bon, le problème, c'est que je n'ai pas de souvenirs vraiment personnels de ce moment-là. C'est plus les récits de mes parents à l'époque. Mais ouais, j'ai écouté Pierre et le loup, j'écoutais beaucoup de musique. Mes parents étaient très, très mélomanes. Écouter que de la musique classique, mon père beaucoup de jazz, de free jazz, peut-être musique contemporaine. D'ailleurs, pour l'anecdote, quand même, chez moi, il y avait la radio qui était bloquée sur France Musique, ce qui faisait que jusqu'à je sais pas quel âge, je savais pas qu'une radio, on pouvait changer et que ça pouvait être autre chose que France Musique. Je pensais vraiment que c'était ça, la radio. Donc, très petit, j'ai eu des cassettes de plein de choses, notamment Pierre et le loup. Et j'ai flashé apparemment sur la clarinette, sur le chat. Alors que j'ai pas d'accointance non plus complètement particulière avec les chats en règle générale, mais là il y a eu vraiment un truc dingue et j'ai harcelé mes parents, et pas seulement mes parents d'ailleurs, parce qu'au départ on a voulu me faire faire de la flûte à bec et j'étais là, non, je veux pas faire de la flûte à bec, je veux faire de la clarinette, mais on m'a obligé quand même à faire 6 mois de flûte à bec, et après j'ai quand même gagné la bataille, au bout de 6 mois on m'a laissé faire de la clarinette. Voilà.
0: Et j'ai entendu dire que vous avez joué la clarinette de votre grand-père. Est-ce que c'est encore le cas aujourd'hui ou est-ce que vous avez un instrument, une clarinette en si bémol plus moderne?
1: Ouais. Alors, j'ai commencé, effectivement, ça c'est une histoire dingue parce que en fait, j'ai demandé à jouer de la clarinette, j'ai insisté. Donc mon père a dit, bon bah ok, on va demander à ton grand-père, donc à son père, à lui. Mais il faut savoir que mon père avait une relation assez distanciée à ses parents parce qu'il avait été à l'adolescence adopté par un Américain, il était parti aux États-Unis, il avait fondé carrément une famille, etc. Donc il y avait quelque chose où c'était pas du tout une partie de la famille que je voyais. Enfin, je sais pas, peut-être qu'à ce moment-là, je les avais vus 4 fois dans ma vie. Et j'ai demandé à faire de la clarinette et il a dit, je vais demander à ton grand-père de nous filer sa clarinette. Et donc j'ai appris vraiment, parce que je voulais faire de la clarinette, que mon grand-père avait été clarinettiste, alors pas vraiment professionnel. Il jouait plutôt dans les bals des mines du nord de la France, orchestre d'harmonie, des choses comme ça. Mais quand même, il avait eu un très bon niveau. Il m'a filé une clarinette qui avait 72 ans, alors que moi, j'en avais 5 et demi. Et une boîte d'anches, je me rappelle encore.
0: J'allais demander justement s'il y avait le paquet d'anches.
1: Ouais, il m'a filé ses anches avec encore les instruments pour les tailler, les trucs. Et c'est peut-être ça qui a fait, elles étaient noires carrément ces hanches, c'est-à-dire que vraiment lui, je pense qu'une hanche ça lui durait je sais pas combien de temps, il les grattait quand elles étaient trop dures, puis après il les coupait quand elles étaient trop faibles, et j'ai gardé ce truc là moi je garde aujourd'hui une hanche, bon c'est aussi ma manière de jouer, mais je peux garder une hanche 6-8 mois, des fois 1 an, et je vais la tailler un petit peu. Enfin, ce truc d'économie qui m'est venu, je pense quand même quelque part de mon grand-père, et d'avoir eu cette petite boîte avec ces petites lames de rasoir pour les tailler et tout ça. Alors c'était une clarinette en si bémol déjà, mais d'une marque qui n'existe plus aujourd'hui. Ça fait 40 ans maintenant que je fais de la clarinette, et c'est vrai que j'ai commencé sur une clarinette qui avait 72 ans.
0: Voilà. Vous l'avez gardée cette clarinette?
1: Non, c'est horrible, mais bon, ça c'est un truc un peu... C'est très particulier, parce que l'histoire de mon père est très particulière, donc le rapport avec ses grands-parents était très particulier, et il y avait quelque chose énergétiquement qui matchait pas, j'avais besoin de me dégager à l'intérieur de ma pratique clarinettistique. Alors là c'est un peu mystique et énergétique, mais j'assume pleinement mes propos. J'avais besoin de me dégager d'une certaine énergie qui teintait la clarinette, qui était une énergie un peu noire qui circulait pour moi au sein de la famille et notamment au travers de mes grands-parents paternels. Et il y a eu un moment où, de façon un peu radicale, j'ai décidé de me séparer de cette clarinette. Donc je ne l'ai plus. Voilà, elle est partie faire sa vie ailleurs.

0: Guillaume, vous avez grandi à Paris, vous êtes né en 1980. Dans quel style de famille êtes-vous né? Est-ce que vous avez des frères et sœurs? Quel métier exerçaient vos parents quand vous étiez petit? Alors, est-ce que vous pouvez nous raconter un peu l'ambiance chez vous?
1: Oui, avec grand plaisir. Je pense que sur le métier de mes parents, il y aurait carrément un chapitre entier à écrire, puisque mes parents étaient tous les deux psychiatres et psychanalystes. On habitait avec ma sœur et mes parents dans un immeuble du 14e arrondissement à Paris qui, à l'époque, était vraiment, dans les années 80, très populaire. Mais maintenant, c'est un endroit beaucoup plus tranquillement bourgeois. Mais là, c'était assez marrant. Et donc, ils avaient le cabinet dans la maison. Et donc, il y avait une porte qui donnait sur la rue où les patients sonnaient. Et la salle d'attente, c'était aussi notre salon. Donc, on pouvait en profiter que quand ils y travaillaient pas. Et la cuisine, où il y avait une table et où on pouvait se poser, notamment avec ma sœur, était derrière un couloir par lequel les patients passaient. Donc, on a passé vraiment toute notre jeunesse avec ma sœur à guetter dans l'escalier pour descendre, à vérifier qu'il n'y avait pas un patient qui passe d'un côté ou de l'autre.
0: Sinon, on devait bien rester dans la chambre.
1: Ouais, sinon, on devait rester dans la chambre. Et hop, dès que les patients étaient passés, on pouvait aller dans la cuisine. Puis après, il fallait, pour sortir de la cuisine, attendre. Donc, on connaissait les horaires exacts de séance, etc. Et ça a joué un rôle assez important parce que c'est pas un métier anodin. Et donc, même tout petit, j'entendais mes parents parler entre eux de différents cas psychanalytiques par rapport à tel ou tel patient, enfin, dont ils ne divulguaient évidemment pas le nom, mais en tout cas, ils discutaient vraiment de la clinique elle-même du patient. Et donc, très, très petit, j'ai entendu toutes ces considérations psychanalytiques sur le fait que la vérité sortait forcément des erreurs et de là où on n'avait pas le contrôle, des lapsus, qu'il y avait toutes sortes de choses refoulé à l'intérieur des gens. Enfin, je sais que ça m'a énormément influencé, et notamment influencé dans le choix de la musique, parce que en entendant tout ça, je crois que très tôt j'ai eu besoin de choisir une voie dans laquelle l'analyse parentale ne pouvait pas fonctionner. Mais je pense que la clarinette, c'est devenu une espèce de voix pour un langage
0: un peu plus direct.
1: Ouais, direct, et auquel mes parents n'avaient pas accès. Ils pouvaient pas le décoder comme ils faisaient avec les paroles de tout le monde. Et je pense que voilà, ça a joué beaucoup. Donc, mais pour répondre à la question entièrement, donc une sœur avec laquelle on vivait, mais j'ai aussi un demi-frère et une demi-sœur qui sont américains et qui vivent aux États-Unis, à l'époque à Los Angeles, mais maintenant ma sœur à Phoenix et mon frère dans le nord du Maine. Voilà.
0: On va reparler justement de tout ça aussi, parce qu'il y a un des disques qui évoque l'exil de votre père.
1: Tout à fait.
0: Revenons à la clarinette. Lors de votre enfance, de votre adolescence, vous l'avez déjà évoqué, Franck Segui, entre autres deux professeurs qui ont compté donc, pour cet apprentissage dès 1990.
1: C'était en 1986 ou 87 que j'ai fait avec Franck Segui, en 85 ou 86 avec les deux autres profs qui s'appelaient M. Pardo et M. Cacao. Et en 1990, je suis rentré au CNR à l'époque de Paris, maintenant qui s'appelle CRR, dans la classe d'un professeur très réputé qui s'appelle Richard Vieille, qui était aussi le clarinettiste soliste de l'ensemble orchestral de Paris, qui est devenu maintenant l'orchestre de chambre de Paris, et avec qui j'ai fait vraiment toutes mes études, entre guillemets, professionnelles de clarinette, puisque je suis rentré en préparatoire 3 en 6e, et que, à l'âge de 9 ans encore, et que j'en suis sorti en 1997 avec un prix du cycle supérieur, donc du CNR à l'époque de Paris, dans sa classe, dans la classe de Richard Vieille.

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1: Comment leur cours, justement, Franck Segui, Richard Vieille, entre autres, ont-ils été déterminants pour vous, votre façon de jouer? Vous pouvez nous en dire un mot sur eux?
2: Bien sûr. Sur Franck Segui, c'était intéressant parce qu'il avait d'autres élèves à qui il faisait faire d'autres choses. Donc j'entendais des élèves jouer du jazz. Il avait une vraie passion pour le klezmer. Et je crois que c'est lui qui m'a fait d'ailleurs découvrir Györa Feinman. Et mes parents ont plongé dans le truc et m'ont acheté pratiquement toute la discographie de Györa Feinman, qui pourtant est vaste. C'était très très tôt et je suis resté en fait que 2 ans et demi en cours avec lui, ou peut-être 3 ans, mais je dirais 2 ans. Voilà, lui, ce qui a été extrêmement important, c'est qu'il m'a appris toutes les bases, c'est-à-dire la respiration notamment, la respiration ventrale. Ça veut dire qu'à 6 ans déjà, j'avais une respiration ventrale. Je sais même plus comment on respire autrement que par le ventre. Donc ça n'a jamais ensuite été un effort pour moi d'avoir la respiration ventrale à la clarinette. C'est vraiment naturel. Et puis après, il m'a fait travailler des trucs très difficiles. Notamment, il y a un passage à la clarinette pour passer du la au si, où on remet tous les doigts, mais on rajoute une clé de 12e. C'est un passage qui est un peu compliqué. Et je sais qu'à 7 ans, il m'a fait travailler le passage, mais peut-être pendant... 3 mois, j'ai travaillé ce truc-là. Et aujourd'hui, c'est une de mes forces, c'est le passage de registre.
1: Mais sur le moment, ça devait pas être... c'était
2: ce qui est très bizarre,
1: naturel pour vous ?
2: Naturel, je sais pas. Mais en tout cas, je n'ai jamais douté de ma motivation sur l'instrument à cet âge-là. Plus tard, c'est venu quand même. Il y a eu des doutes, heureusement, en 40 ans de vie commune avec l'instrument. Il y avait forcément eu quelques doutes. Mais là, à cette époque-là, je sais que j'avais dit à mes parents, déjà à l'âge de 5 ans et demi, j'avais dit... Je vais jouer 30 minutes par jour. Et je regardais l'heure et je jouais tous les jours 30 minutes. Et arrivé à l'âge de, peut-être à 9 ans, ils m'ont offert une nouvelle clarinette. À l'époque, c'était une Buffet Crampon RC. Je me rappelle encore que j'ai eu pour mes 9 ans. C'était l'événement le plus dingue. Et j'ai décidé que j'allais jouer 1 heure par jour. Et je jouais 1 heure par jour. Et mes parents n'ont jamais eu à me dire, alors, fais ta clarinette et tout. C'était une espèce d'autodiscipline que, franchement, malheureusement, je n'ai absolument plus aujourd'hui. Enfin, je l'ai sur l'instrument parce que ça me passionne, mais c'est très rare les choses sur lesquelles je pourrais me dire « Bon, allez, ça y est, je vais m'y mettre et je vais être extrêmement sérieux sur ce truc-là. » Mais là, à un âge, 5 ans, 6 ans, 7 ans, j'étais motivé tous les jours, je faisais...
1: Donc vous aimiez étudier, apprendre, travailler, aller prendre vos cours, passer vos examens?
2: Ouais, c'était vraiment un truc... il n'y a pas eu l'ombre d'un doute pendant je ne sais pas combien d'années, peut-être 10 ans. Les 10 premières années, ça a été tout droit. Après, il y a eu l'adolescence. Bon, là, quand même, je reconnais quelques turbulences. Petit hommage, d'ailleurs, au passage à Michel Portal et son bel album Turbulence. Mais oui, l'adolescence, ça a failli craquer, ça a failli exploser. Mais avant ça, il y a eu une espèce de détermination presque surnaturelle. J'étais déterminé dès le plus jeune âge. Voilà.

0: vous avez, Guillaume, beaucoup parlé de votre père pour le moment. Là, vous avez aussi donc une mère et des origines maternelles juives, originaires d'Europe de l'Est. C'est quel pays exactement ?
1: Alors, c'est, bah, maintenant, c'est la Roumanie, mais c'est la Transylvanie. Après, moi, j'ai pas de relation directe avec la Transylvanie, comme je n'ai pas eu de relation directe avec la clarinette, puisque je ne savais même pas que mon grand-père était clarinettiste, mais il n'empêche que c'est des choses qui ont joué énormément et que encore aujourd'hui, si j'écoute un morceau de Transylvanie, je peux immédiatement fondre et vraiment ressentir des émotions extrêmement fortes, quoi. Pour moi, c'est des énergies qui circulent, qui font que, bah voilà, par exemple, la clarinette est venue à moi alors que vraiment mentalement, cérébralement, je n'étais pas au courant de son existence. Et l'Europe de l'Est, c'est un peu pareil. Pareil pour la musique juive traditionnelle, le klezmer, puisque c'est pas par ma mère que j'ai découvert Gyura Feinman, mais par Frank Segui qui venait, si je dis pas de bêtises, du côté de... Je crois qu'il est originaire du côté de Limoges et il jouait de la cabrette avant de jouer de la clarinette. Et donc, il a rien à voir à première vue avec le judaïsme et c'est lui qui me fait découvrir Gyura Feinman. Donc, je crois vraiment que... quand quelque chose doit arriver, ouais, et quand l'énergie doit nous rencontrer, elle nous rencontre. Et moi, j'ai ça vraiment avec la clarinette, avec l'Europe de l'Est et maintenant avec d'ailleurs tout l'Orient, le Moyen-Orient. Je saurais même pas vraiment dire pourquoi, mais je l'accueille.
0: Mais justement, par les origines juives de votre mère, comment ça se traduit à la maison dans votre enfance, dans votre éducation, votre rapport à la religion, la musique, la vie en général?
1: C'est très particulier parce que ma mère vient d'une famille juive, mais communiste révolutionnaire, donc avec un abandon total de la religion, même si quand on remonte à très très peu de générations, on trouve au moins un, mais peut-être plusieurs rabbins, etc. Donc, et en plus, mon père, lui, originaire du bassin minier de Lens, une culture plutôt ch'ti, mais adoptée aux États-Unis, donc qui a pu faire des grandes études et devenir psychiatre et psychanalyste finalement après son retour en France. Enfin, tout ça a fait que le judaïsme, honnêtement, n'existait pas. Et c'est dans ma famille, mais vraiment pas du tout. Alors évidemment, ma mère est très très très cultivée, connaît très bien l'histoire et connaît extrêmement bien l'histoire juive et la tradition, mais pas du tout du côté religieux. Même si il est vrai que quand même, avec mes cousins, mon oncle et ma tante, on fêtait les grandes fêtes, on va dire Pessah et puis Kippour, et puis qu'on est allé pour la bar mitzvah et la bat mitzvah de l'un et l'autre. Donc évidemment, le judaïsme était pas loin, mais nous, on n'avait rien à voir avec ça. Il n'y avait pas de rituel, il n'y avait pas de... Voilà, j'étais pas du tout là-dedans. C'est vraiment que à l'âge de 17 ans, quand je suis allé du côté de la musique klezmer, que le judaïsme est vraiment revenu un peu en force dans ma famille. En tout cas, mon rapport à la musique klezmer et au judaïsme ne vient pas d'un environnement familial qui l'aurait prédéterminé du tout.
0: Vous avez parlé plusieurs fois de Gyura Feinman, pour celles et ceux qui ne le connaissent pas. C'est un clarinettiste israélo-argentin. Vous étiez donc tout petit lors de ce coup de foudre musical.
1: Ouais, vraiment tout petit. J'avais 6 ans. Vraiment, j'avais 6 ans. Et j'ai découvert ça et ça m'a fait le même effet que plus tard, quand mon père m'a fait découvrir John Coltrane, et en plus dans des périodes, lui il aimait bien les périodes vraiment où il était parti très loin, du genre Interstellar Space et tout ça. C'était vraiment... J'entendais ça, j'étais en admiration totale, j'étais ébahi, mais il y avait une espèce de félicité absolue à l'intérieur de moi en écoutant. Et en même temps, je me disais que ça n'avait rien à voir avec moi et que jamais je pourrais jouer cette musique. Je voyais pas le... C'était juste quelque chose de dinguement beau auquel je n'avais pas du tout accès.

0: C'est un musicien qui va avoir 90 ans cette année. Ouais. Est-ce que vous l'avez déjà vu en concert, rencontré ?
1: Alors ouais, j'ai eu la chance de l'inviter, je dirais en 2008 ou 2009, 2009 peut-être, à la Maison de la Musique de Nanterre. J'ai eu la possibilité de... On m'a proposé d'inviter quelqu'un. Il y avait la possibilité vraiment de le faire venir, même de loin et tout. Donc il habitait en Allemagne à cette époque. Et j'ai proposé à Gerard Feidman, il dit toujours non, il fait très très peu de featuring, et notamment jamais avec des clarinettistes, et en fait, enfin rarement en tout cas avec des clarinettistes, et puis je lui ai envoyé mon disque.
0: Lequel ?
1: Je crois que c'était New King of Klezmer Clarinet à l'époque, l'hommage à Naftule Brandwein, et je sais pas, il a senti une énergie, un truc, il est assez mystique, il a dit ok, je viens direct.
0: Wow.
1: Et il a joué avec moi pendant, il devait jouer 3 morceaux, il a joué 1 heure. Et il a joué une heure, il a fait chanter les gens et tout. Et après, j'ai parlé avec lui.
0: Ouais, c'est ça, j'allais vous demander, est-ce qu'il y a des phrases, même un enseignement au niveau de l'humain qui vous a...
1: Ouais, il m'a dit des trucs dingues. D'abord, c'est quelqu'un de très, très mystique. Il m'a dit plusieurs trucs qui étaient complètement dingues, mais je ne me rappelle pas de tout. Mais je me rappelle d'une phrase. Il m'a dit, quand je t'entends jouer, ça me rappelle que à l'époque, nous, les Juifs, on était noirs et on vivait dans le désert. J'étais là, waouh, c'est dingue cette phrase. Et après, il m'a... J'étais là, waouh. Mais il avait déjà, ouais, il devait avoir déjà 80 ans. Et après, il m'a donné l'adresse d'un fabricant italien de clarinettes en sol qui était à Milan. Et je suis parti peu de temps après acheter une clarinette en sol que je ne joue plus vraiment maintenant parce que, bon, techniquement, elle est un peu compliquée, mais que j'ai joué pendant longtemps et qui m'a vraiment aidé à partir complètement du côté de l'Orient et du Moyen-Orient, parce que très clairement dans mes modes de jeu, je suis sorti du klezmer traditionnel pour aller vraiment de plus en plus vers la musique avec des grands guillemets orientales, et notamment inspiré par la clarinette, on va dire gitane turque, qui est quelque chose aussi qui dans le son lui-même se rapproche un peu du doudou, qui est de quelque chose de très doux et suave, et évidemment plus grave, puisque la clarinette en sol est plus grave que la clarinette en si bémol. Donc ça lui donne un son encore plus de chalumeau et de chaleur du tube en bois, quoi. Voilà.

0: C'était le premier épisode des grands entretiens de Yom, avec pour terminer le titre « Le temps retrouvé » de son disque « Alone in the Light », une série proposée par Gabriel Oliveira Guillon, à la réalisation Adrien Roch, à réécouter quand vous le souhaitez sur l'application Radio France.
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0: Très bonne fin de soirée sur France Musique. Voici Création mondiale d'Anne Montaron.
2: Le compositeur de la semaine dans nos brèves sonores est Jérémia Sitoura, musicien et chercheur chilien actif en France. Pour le duo de guitaristes L'Allemand Marquez, il a imaginé une suite de miniatures qui empruntent son titre au long métrage de Tarkovsky, Zerkalo, autrement dit Le Miroir.
3: Le film, c'est presque un prétexte, je dirais. J'ai une affection particulière pour ce cinéaste. Il y a une profondeur, une subtilité incroyable. Ça fait des années que je l'étudie, je me plonge dans son œuvre. Je suis très touché par son langage. Et je pense que c'est un langage qu'on peut extrapoler, pas que dans la musique, mais partout. Il a une pensée vraiment très riche à ce niveau-là. Et Le Miroir, c'est le film le plus autobiographique. J'ai toujours pensé qu'un artiste qui parle de soi, c'est un peu... J'aime pas trop l'idée. Mais là, c'est tellement, je dirais, bien amené, bien construit, avec une complexité tellement profonde que ça me touche beaucoup. Donc j'ai essayé de construire la pièce comme si c'était vraiment des plans-séquences qui ne sont pas forcément connectés, comme le film. En fait, on voit des plans, des images, on passe du sépia à la couleur... Et on a du mal à comprendre où on est. C'est de l'ordre de l'onirique, les rêves. Il y a une sorte de métaphore du temps aussi. Pour moi, c'est de la matière pour composer de la musique. C'est ça mon approche, en fait. C'est vraiment métaphorique, poétique, je dirais. Et c'était vraiment le déclencheur. Au niveau de l'écriture, évidemment, il y a cette idée de rétrogradation, des effets miroirs, des choses qui se répondent, comme si c'était presque une sorte de micro-spatialisation. On échange, on parle, on dialogue, etc.
2: Aujourd'hui, lundi, premier tableau de Zerkalo dans la version d'Estelle Lallemand et Philippe Marquez, avec en exergue ces mots comme un reflet différé, un miroir d'eau.

0: Effet de miroir dans ce premier fragment de Zerkalo, musique de Jeremias Itura, un compositeur venu à la musique par la guitare et dont le duo l'Allemand Marquez avait proposé l'an dernier la création parisienne de son grand duel, El Gran Duelo, pour deux guitares. Deuxième pièce du puzzle, deuxième fragment de Zerkalo, demain. C'est le moment de retrouver Françoise Monteil pour les Trésors de France Musique. Bonsoir Françoise.
1: Bonsoir Anne, à demain.
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1: Bienvenue à tous, à l'honneur de nos trésors aujourd'hui, le grand trompettiste Maurice André, que Marc Dumont avait rencontré chez lui au Pays Basque en 2004 pour une mémoire retrouvée. Au cours de cet entretien, Maurice André retrace son parcours. C'est son père, mineur et trompettiste amateur, qui lui a insufflé le goût de la musique et qui fut son tout premier professeur. Au début des années 50, Maurice André rejoint le Conservatoire de Paris. Il obtient le premier prix au concours de Genève en 1955, puis entame une carrière de soliste. Mais c'est en 1963, après avoir remporté le prestigieux concours de l'ARD de Munich, que sa carrière prend son véritable envol. Avec sa faconde légendaire, Maurice André nous confie ici ses souvenirs. Voici le premier volet de cette émission, diffusée sur France Musique le 4 janvier 2004.
3: Impossible de l'imaginer sans une trompette et difficile d'imaginer le monde des trompettistes sans lui, sans sa musicalité, sa jovialité, son naturel et son rire aussi. Maurice André a eu 70 ans en 2003, je l'ai rencontré deux fois, toujours une ou plusieurs trompettes à la main d'ailleurs, prêt à joindre le geste musical à la parole et se souvenant d'un hier qui semble si proche et jamais isolé du présent.
4: J'ai monté ma vie, mais j'ai même pas mon certificat d'études, j'ai fréquenté les plus grands de ce monde, dans la musique classique, qui m'ont donné le bon goût. Quand vous jouez avec Riccardo Muti ou avec Karajan, tout ça, il faut se fier à leur goût. Quand le style n'est pas bon, comme j'ai enregistré avec des chefs d'orchestre moyens, je jouais à ma façon. Au bout de deux fois, il avait compris que je voulais m'affirmer. Mais quand vous êtes avec des maîtres comme Riccardo Muti, Carl Böhm et tout ça, avec qui j'ai joué, c'est formidable, c'est le paradis. C'est le paradis. Et de par ma discipline que j'ai obtenue dans les mines, j'avais beaucoup, beaucoup, beaucoup de respect. Même s'il n'était pas bon, le chef. Parce que on voit des musiciens dans des orchestres qui ont des caractères terribles et qui compliquent la vie d'un chef d'orchestre qui a toutes les responsabilités pour assurer la beauté du concert. Alors ça, mes élèves aussi, je leur ai inculqué ça. Je leur dis, vous avez vos responsabilités, mais le chef d'orchestre devant vous en a 100 fois plus. Alors soyez respectueux.

0: La badinerie de la deuxième suite de Jean-Sébastien Bach pour ouvrir cette conversation avec Maurice André, à qui j'ai d'abord présenté une photographie de 1951. Il était au conservatoire de la rue de Madrid.
1: Oui, c'est la classe de Maître Sabaris. J'ai fait un court séjour d'ailleurs, parce que en principe il fallait 5, 6 ans, 7, 8 ans. Et en 2 ans, j'avais eu le prix de cornet. Et puis le prix de trompette. Et le prix de cornet, il n'y a jamais eu un prix d'honneur. Ils m'ont donné un prix d'honneur cet instant-là. Alors j'arrivais de ma mine natale. Alors j'étais très heureux d'arriver à Paris et d'avoir un prix d'honneur de cornet. Et là, on avait un groupe. Nous étions tous là pour tenter notre chance dans cette carrière qui est magnifique, que j'ai pu juger par la suite. Et la plupart ont réussi. Ils ont tous fait des bonnes places de trompettistes.
0: Mais Sabarich, ce n'était pas votre premier professeur, Maurice André?
1: Non, monsieur Sabarich, voilà, je suis parti à 14 ans. J'ai travaillé dans les mines, à l'Aisne, comme ça, dans les Cévennes. Et pendant ces 4 ans, j'ai travaillé avec un dénommé monsieur Barthélémy. Monsieur Barthélémy qui m'a donné une éducation sur la trompette classique. Il avait travaillé déjà au conservatoire de Paris, mais se jugeant par lui-même pas assez fort, il a préféré descendre en province. Et il était, je crois, secrétaire à l'Est, exactement, à l'Est dans le Gard. Et alors, quand je suis arrivé à Paris, j'ai rien eu à reprendre. Monsieur Sabarich, professeur du conservatoire national de Paris, m'a dit « Mais avec qui tu as étudié, gamin ?» Parce que j'avais 18 ans. J'ai dit avec un dénommé monsieur Barthélémy. Et il me dit « Vous le féliciterez. » Tu le féliciteras parce qu'il t'a bien tout appris dans le classique.
0: Bah, monsieur Barthélémy, il avait des connaissances transmises par un grand trompettiste, je crois, que lui-même avait été élève
1: à Paris.
0: De Méry Franquin.
1: De Méry Franquin.

Et je le regrette pour eux. Moi, j'ai rien à dire, naturellement. Leur professeur leur fait travailler ces méthodes américaines qui sont beaucoup éblouissantes, très éblouissantes, mais pas très romantiques, point de vue phrasé. Vous savez, une trompette peut arriver à faire pleurer comme un violon ou comme un violoncelle, hein.

0: Le compositeur Alex Sylvain Petit, l'œuvre La Goutte d'eau, l'orchestre d'harmonie des gardiens de la paix, et au cornet à piston, Maurice André.
1: J'ai eu la chance d'avoir M. Sabarich et M. Barthélémy au début, et mon père qui m'a donné le goût, parce que mon père était trompettiste amateur. Il faisait danser des petits bals populaires dans les Cévennes. Et un jour, il m'a ramené un cornet à piston et c'est parti comme ça. Alors j'ai mordu, je voulais faire du football. Le moniteur d'Alès disait, Maurice, il est pas trop superman doué, mais il marche bien au football, il faut lui faire du football. Alors c'était la grande bagarre. Mon père, lui, voulait que je sois trompettiste, l'autre, il voulait que je sois footballeur. Alors un jour, la conversation à table, ça tournait comme ça. C'est ridicule, 12 mecs qui courent après un ballon, mon père, il dit. Et le gars lui répond, c'est pas plus con que de souffler dans un tuyau. Excusez-moi de l'expression. C'était les conversations de deux méridionaux.
0: Est-ce que vous avez, Maurice André, travaillé la trompette parce que vous descendiez dans la mine, ou est-ce que cela vous donnait du souffle et plus de résistance par rapport à un métier extrêmement difficile? Vous y êtes allé combien d'années? 4 ans dans la mine?
1: J'ai travaillé 4 ans dans les mines, papa a 37 ans. Et les 4 ans que j'ai fait dans les mines m'ont donné beaucoup de choses. Le respect des copains, comme j'ai rarement vu, toujours prêt à céder, ne se plaignait pas pour des petites choses. Je garde un souvenir de la mine et une éducation sensationnelle. Très bon copain, très courageux. Quand la mine prend feu, mon père était dans les équipes de sauvetage pour aller sortir les copains. Et je garde une ambiance de ce métier fantastique. Naturellement, c'est dangereux, la mine, vous savez, avec la silicose.
0: C'était et avec les accidents, vous en avez eu un?
1: Et l'accident, oui, j'en ai eu un sérieux, d'ailleurs. Je ne devrais même plus être là. À 15 ans, j'ai eu un accident où on m'a fait revivre à l'hôpital, quoi, parce que j'avais perdu la respiration, coincé par des tonnes de charbon. Et j'ai eu de la chance qu'il me ranime, quoi. Alors depuis, je fais du rab. Alors c'est pour ça que j'ai un moral de fer. J'avais 15 ans, vous vous rendez compte. Mais alors, bon, non, de ces mineurs... Mais si j'avais continué, c'était très mauvais pour les poumons, parce qu'il y a la silicose. Et la silicose, c'est une poussière qui vient des bancs de rochers. Dans la mine, il y a le charbon, puis les bancs de rochers. Et quand tu vous travers banc, qu'on appelle, alors la poussière du rocher, elle reste collée aux poumons. Celle du charbon, non. Alors mon père demandait au moniteur de me pistonner un peu pour travailler au charbon, mais pas au rocher.
0: Pistonner.
1: Parce que beaucoup de Polonais sont arrivés à cette époque-là, de Pologne, pour gagner beaucoup d'argent, pour avoir des doubles salaires, ils se sont mis à la silicose. Et quand je suis parti à 18 ans, 4 ou 5 ans après, vous vous rendez compte, ils mouraient comme des petites feuilles mortes.

On sortait de la guerre et papa, là, ma chance, que j'ai eu un père qui adorait la musique classique. Il a travaillé 37 ans dans les mines, comme je vous disais. Et quand il entendait, on entendait très très très peu de musique classique à la radio, il pleurait. Vous vous rendez compte, un garçon qui faisait le métier très dur de mineur, hein, qui était au fond de la mine, à poil, par des 45 degrés, tout ça, hein, quand il était sensible, très très sensible, il me prenait la main, il me disait, écoute Maurice, que c'est beau, écoute que c'est beau. Et son instrument préféré, c'était le violoncelle. Malheureusement, le violoncelle, vous savez, pour une famille de mineurs, c'est trop d'argent. Alors donc, j'ai pris un petit piston, cornet à piston, qui m'avait ramené d'un bal populaire. Alors j'ai commencé sur cornet à piston. Alors il y avait une petite chanson très populaire à l'époque, qui faisait trois notes. C'était Bye Bye Lily. Les anciens vont dire Bye Bye Lily, la la la la. C'est trois notes, quoi, c'est facile. Alors il m'avait donné ce cornet à piston, et dans la semaine, je jouais ces trois notes. Alors tout le quartier des mineurs populaires, là. Ah, dis donc, Maurice, il joue déjà Bye Bye Lily, Lily Bye Bye. Et il m'a accroché par ses petites chansons, mon père. Ça, je voudrais dire ça à l'éducation française de la musique, qu'ils embêtent les jeunes étudiants, parce qu'on leur donne des mathématiques en plus de ce qu'ils ont à l'école. Mon père m'a appris par des petites chansons populaires. Comme il était trop petit, il en prenait une un peu plus difficile, il me dit, ah là là, et si tu travaillais, Maurice, tu pourrais jouer ça. Et si tu travaillais, tu pourrais jouer ça. Tico, tico, par-ci, badabada, badab, c'est difficile déjà. Et j'ai mordu à la musique sans me rendre compte.

0: Vous vous souvenez, Maurice André, du Capriccio de Marcel Beach? Ça vous dit quelque chose?
1: Ah oui. Ah, j'ai travaillé au conservatoire. Premier prix d'honneur de cornet.
0: Les incantations de des enclos.
1: Prix de trompette, l'année d'après. Ah oui, puis quand on a deux enclos, toujours très très très difficile. Et le Capriccio de Beach aussi. Hein. Et puis, vous voyez, il y a une phrase dans le Capriccio de Beach. Pam, pam, pam, pam, pam, pam, pam, ça va jusqu'au contre-ré, là-haut. Et personne n'a sorti de ce contre-ré. Aux répétitions, moi, pareil, ça sortait pas. C'était dur, ça venait après. Et au concours, je l'ai sorti.
0: Oui, depuis, immédiatement après, vous alliez au contre-fa, c'est ça?
1: Oui, beaucoup plus haut. Mais ça dépend comme c'est écrit. Hein. Vous savez, il y a des notes intermédiaires qui sont très difficiles à faire, plus que des contre-contrutes. Hein. Et ça, ça en était un contre-ré. Je l'avais toujours raté à la répétition, dans la classe, tout ça. Et mon professeur, il n'y a que toi pour faire ça. Sabari, il parlait comme ça. C'était un catalan. Il n'y a que toi pour nous sortir des trucs comme ça. Je dis, c'était le principal, c'est que je le sorte le jour du concours.

0: Maurice André, vous parliez de vos élèves. Finalement, il y a toute une trajectoire que vous avez faite, comme ça, en passant, vous, par le conservatoire. Vous êtes rentré au conservatoire de Paris. Entre le fait d'être élève au conservatoire et le fait de devenir professeur, il s'est passé des choses. Il y a un grand pas, là.
1: Alors là, j'ai tenté une chose qui est nos Olympiades pour la trompette, des concours internationaux. À 22 ans, j'ai fait le concours de Genève, où j'ai obtenu le premier prix.
0: Et si je vous dis que vous avez failli ne pas passer en deuxième tour, est-ce que j'exagère ?
1: Non, vous ne me vexez pas. Je venais connaître ma femme, et vous savez ce que c'est que... Trop d'amour, ça ne va pas avec la trompette. Faut tempérer les choses.
0: On dit que c'est un de vos proches, de vos professeurs, qui vous a rattrapé en quelque sorte pour le deuxième tour, c'est ça ?
1: C'est vrai, c'est très
0: en
1: juste.
0: En disant aux collègues, écoutez-le, reprenez-le, parce que vous allez voir.
1: C'est très, très juste. Vous savez, une bonne gifle, j'en ai eu deux gifles, même pour entrer à l'orchestre de la radio. J'ai pas été brillant. J'avais fait 6 mois avant à l'orchestre, formidable, je crois. Et les gars qui étaient du jury me disent, heureusement qu'on vous connaît, parce que vous passiez pas, Maurice. Et puis alors, moi, je trouve qu'on a besoin de bonnes gifles dans la vie, vous savez. Celui qui n'a jamais pris de gifle... On dit de Maurice André qu'il est doué, mais j'ai travaillé... Alors, ces bonnes gifles dans la figure m'ont servi. On dit, réveille-toi, papa, il faut un petit peu travailler, puis il faut respecter un petit peu. Tu as beau être doué, il y en a d'autres qui ne sont pas doués, qui obtiennent le même résultat par le travail.
0: Mais c'est alors, ces années 50, enfin, au sens très large, après le concours de Genève...
1: Alors, je vous finisse. J'étais allé faire le concours de Genève, c'était mon professeur, Raymond Sabariche, qui m'avait dit, Maurice, il m'avait même amené en voiture avec lui, et j'ai eu donc le premier prix. Et puis alors, je suis rentré à Paris avec ce prix de Genève, naturellement, tous mes copains m'ont dit, Maurice, formidable. Ils me disent, Marcel Lagorce, qui a été trompettiste à l'Orchestre de Paris, et Jacques Mas, qui était à la radio, et puis après, il était chef d'orchestre de la musique du métro, me dit, un garçon comme toi, Maurice, doit tenter une carrière de soliste. Quoi ? À l'orchestre, jouer en soliste, c'est pas la même chose. J'ai dit, on est plus tranquille dans l'orchestre, quand même. Je vais essayer. Alors, avec ma femme, on a envoyé dans tous les orchestres, le Das Orchestre allemand, les orchestres américains partout, de jeunes trompettistes, voilà, solistes, et prêts à venir vous jouer un concerto si vous le désirez. Pas une réponse. Alors, c'était donné jusqu'à 28 ans avec ma femme. De 22 à 28, ça fait long, 6 ans, rien.
0: Un septennat sans rien. Ouais,
1: pas grand-chose. Alors, j'allais jouer un concerto de par-ci par-là, et puis on me disait, bon, la salle n'est pas pleine, tout le monde se refusait à la trompette, c'était un petit peu nouveau, il n'y avait personne, combien de fois je pleurais en rentrant, mais j'ai toujours joué pareil, respecté comme si c'était 4000 personnes.
0: Hein. Qu'est-ce que vous jouiez à ce moment-là? C'était des concertos de Vivaldi, c'était du Haydn, c'était...
1: Et puis Jolivet, Thomasy, je l'ai fait en ballet à Marseille pendant cette représentation. Et puis Jolivet et tout ça. Puis Michel Garcin me faisait faire quelques disques quand même.
0: Chez Erato.
1: Oui, chez Erato. Je dois un grand merci à Michel.

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1: C'était le concerto pour trompette d'Henri Tomasi avec l'orchestre de la Suisse romande, reflet de la finale du concours de Genève en 1955. Ensuite, il y a eu 1963, un autre concours à 30 ans. Maurice André allait du côté de Munich.
2: Alors donc, à 30 ans, j'ai fait Munich, la limite. Munich m'écrit pour être du jury. Je refuse d'être du jury et puis je regarde, là c'est une blague de méridionnant. Je dis à Delmont, je dis tiens, non, je préfère faire le concours parce que c'est vachement, m'a vachement plus payé le premier prix que ma production. Et puis après, je rentre à la maison, je dis, je suis un peu culotté quand même. C'est une galéjade méridionale de bon goût, de mauvais goût. Enfin, j'avais galégé. En disant, je préfère être le jury pour gagner plus si j'ai le premier prix. Alors j'ai fait Munich. Alors Munich, tout a démarré.

0: tout a démarré à Munich, au concours de la radio bavaroise. Alors tous les grands chefs d'orchestre m'ont entendu jouer. Karl Böhm a invité, Karajan, Münchinger.
1: Karl Richter.
0: Karl Richter, ça a été mon grand copain. Pendant des années, j'ai joué avec lui dans tous les pays du monde.
1: Bach.
0: Les Bach. Et puis les disques sont venus, ça s'est enchaîné. Et depuis 30 ans, ben voilà, j'ai mis la trompette sur son piédestal, parce que c'est un instrument noble quand on regarde l'histoire. Si on parle seulement de la trompette du jugement dernier, que dit la Bible, hein, qui ressuscitera les morts, il y en a beaucoup que je ne ressusciterai pas. Hein. Si j'avais à jouer, à part Bach et Mozart, comme je dis toujours, et tous les musiciens, naturellement, mais il y en a beaucoup. Et puis, alors, donc, je suis parti, là, alors, tous les orchestres de chambre m'ont demandé pour jouer sur le fameux deuxième Brandebourgeois, où je le jouais avec facilité, ça, je dois avouer, je l'ai joué. Et je viens de même encore l'enregistrer à 70 ans, pour dire aux jeunes qu'on peut si on se maintient bien la musculature et qu'on est sérieux, on peut arriver à jouer à 70 ans.

0: le fameux deuxième concerto brandebourgeois de Jean-Sébastien Bach, ici l'orchestre Philharmonia, dirigé par Riccardo Muti, avec l'extrême difficulté pour le trompettiste, Maurice André bien sûr ici, la difficulté de cette partition. Il y a le travail, il y a le talent, et puis il y a peut-être aussi quelque chose qui tient de la facture, plus précisément de l'embouchure de la trompette.
1: Cette embouchure-là, pour quand je joue dans le brandebourgeois, et si on ne veut pas jouer plus fort la fugue que la flûte, le violon et le hautbois qu'il y a dans le deuxième brandebourgeois, il faut prendre une cuvette très relevée pour ne pas être trop fort. C'est ça la difficulté. La difficulté de brandebourgeois, me disait Carian, c'est d'avoir un trompettiste qui ne joue pas fort. C'est une fugue, alors on doit entendre les quatre instruments hein, qui n'ont pas des sons aussi puissants que la trompette. Alors quand vous êtes dans l'aigu avec tous ces trucs-là...

0: Vous rendez compte, vous trouvez dans une tessiture anormale ou en contre-sol, fa à l'oreille. Alors, il faut pas écraser naturellement le hautbois, le violon et la flûte. Le choix de l'embouchure, c'est très important. Il faut que le son reste assez joli quand même, velouté. Il faut faire attention que si c'est trop relevé, c'est tout de suite faux. Il faut faire attention à l'intonation, il faut faire un tas de choses comme ça. Quand j'étais professeur à Paris au conservatoire, quand un élève changeait l'embouchure, on le faisait jouer du détaché, du lié, de la puissance, du pianissimo, des phrases et tout ça. Et d'un commun accord, on choisissait tous les élèves. Ah, moi je préfère ça, moi je préfère ça, ça, ça et ça. Et comme ça, c'était formidable. C'est comme quand on essayait des trompettes, on faisait retourner tout le monde. Parce qu'il y en a qui arrivaient, tiens, voilà une nouvelle marque américaine, fantastique, une française, machin. Alors ben, j'ai dit, c'est bien simple, on va mettre une petite française, une américaine, une allemande et tout ça. Puis on se retourne tous. Et puis on écoutait donc. Quand je suis sorti du conservatoire de Paris, il y a un jeune qui voulait la même embouchure que Maurice André.
1: Et ça, Barich, il était de Toulouse. Il était parlé comme ça, il me dit, espèce d'idiot. Hein. Un cutie, il peut bien me prêter sa bicyclette. Il risque absolument rien.

0: La cantate BWV 51 de Jean-Sébastien Bach, la voix de Teresa Stich-Randall, l'orchestre de chambre de la Sarre, dirigé par Karl Ristenpart, avec bien sûr la trompette, enfin une des trompettes de Maurice André, parce que il y a toutes sortes de trompettes chez lui, à commencer par le cornet, on l'a entendu tout à l'heure, le cornet à piston, il y a également le bugle.
1: Qui fait partie de la famille des saxophones. Vous savez, il y a beaucoup de jazzmen qui s'en servent. Mm-hmm. Clark Terry, parce qu'il a une sonorité suave. Et dans le classique, on s'en sert peu. Il n'y a que dans les Pini de Rome, à des Respighi, où il y a trois bugles. Dans la marche finale des Pins de Rome, d'ailleurs, c'est magnifique. Le son est très doux. Hein. Dans les harmonies, ça donne, ils font les traits des violons, le bugle, très souvent. Alors c'est un instrument très souple et facile, quand même, à jouer, à côté de la trompette qui est rébarbative.
0: Trois pistons. Simplement.
1: Trois pistons, et puis on doit tout faire avec la lèvre, naturellement.

Ils l'ont remis à l'honneur, les jazzmen, parce qu'il peut être très beau. Et il a plus de facilité pour monter dans le super aigu que la trompette. Mais les chefs d'orchestre me font bien, bien rigoler parce que tous ils me disent une trompette allemande. Et j'ai dit une trompette allemande, c'est un petit peu le son de bugle. Ça a beaucoup moins d'harmonique aiguë, alors ça se marie mieux dans la masse sonore de l'orchestre avec les trombones et les cors. Ça, c'est certain que c'est très joli et ça gueule pas, ça déchire pas. C'est large, c'est volumineux.

0: Cet extrait des thèmes et variations sur le carnaval de Venise referme le premier volet de la mémoire retrouvée du trompettiste Maurice André. Un entretien recueilli par Marc Dumont en 2004, dont vous pourrez écouter la suite demain. 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Merci à Émilie Valla pour la réalisation, ainsi qu'aux documentalistes de l'INA pour leur collaboration.
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2: Bonjour à toutes, bonjour à tous. Je suis très heureux d'être avec vous toute cette semaine pour vous accompagner dans nos essentiels en l'absence de François-Xavier Chemchak, que je salue au passage. Cette semaine, nous allons l'ouvrir avec un chef italien, un chef au tempérament bouillonnant et à l'enthousiasme communicatif. J'appelle le maestro Gianandrea Nozeda.

Une page très colorée signée Alfredo Casella pour ouvrir notre émission. C'était la Sinfonia extraite des fragments symphoniques de l'opéra La Donna Serpente, La Femme Serpent de Casella donc. Un opéra dont l'histoire, d'après l'auteur vénitien Carlo Gozzi, avait inspiré un certain Richard Wagner pour son opéra Les Fées près d'un siècle auparavant. Mais nous ne sommes pas ici pour parler de Wagner, mais du chef que nous entendions ici, Gian Andrea Noseda, à la tête de l'Orchestre Philharmonique de la BBC. Noseda est un grand défenseur de la musique de son

c'est avant tout sa vigueur et sa générosité. Il y a quelque chose de très bouillonnant quand on le voit diriger, assez à l'opposé de l'image du chef aristocratique et détaché. Et d'ailleurs, on le voit souvent terminer ses prestations en nage, c'est un chef qui n'hésite pas à mouiller la chemise. C'est aussi quelqu'un qui a trouvé son répertoire. Alors bien sûr, le sien est immense, hein, mais il s'est passionné pour des pages un peu plus confidentielles. Par exemple, Smetana. Alors on connaît la Moldau, mais c'est un peu l'arbre qui cache la forêt, ou le ruisseau qui cache le fleuve, pour filer la métaphore. Smetana a composé une demi-douzaine de poèmes symphoniques que l'on entend, je dois dire, très rarement. Nozeda les a tous enregistrés, ainsi que quelques pages orchestrales issues de ses opéras. Alors je vous propose le prélude et la danse infernale issue du Mur du Diable. C'est le dernier opéra achevé de Smetana, composé en 1882. L'orchestre philharmonique de la BBC est dirigé par Gianandrea Nozeda.

l'Orchestre Philharmonique de la BBC dirigé par Gianandrea Nozeda dans ses deux pages extraites de l'opéra Le Mur du Diable de Bedřich Smetana. Nous écoutions le prélude suivi de la danse infernale. Alors Nozeda est né dans une famille de musiciens amateurs à Milan où il fait ses études au conservatoire, d'abord en piano et en composition, avant de se tourner vers la direction à l'âge de 27 ans. Ce qui est un âge assez avancé finalement quand on pense qu'à cet âge-là, Klaus Makela était déjà directeur musical de l'Orchestre de Paris. Enfin bon, chacun son rythme comme on dit, surtout en musique. En 1994, sa carrière est lancée grâce à deux premiers prix. Le premier au concours de Douai, dont le jury était présidé par Georges Prête, excusez du peu, et le deuxième au concours international de direction de Cadaqués en Espagne. La même année, on lui offre le poste de chef principal de l'orchestre de Cadaqués, fonction qu'il occupe toujours aujourd'hui en tandem avec le flûtiste de l'orchestre, Jaime Martín. Avec cet orchestre de chambre catalan, il s'est plutôt tourné vers le répertoire romantique allemand, notamment Schubert, Mendelssohn et Schumann, dont voici le scherzo de la 4e symphonie.

le scherzo de la 4e symphonie de Robert Schumann, juste avant qu'il ne s'enchaîne au dernier mouvement. Bon, je sais, c'est un peu frustrant, mais peut-être que ça vous donnera l'envie d'aller écouter par vous-même ce final. Le héros de notre émission, Gianandrea Noseda, dirigeait ici l'orchestre de Cadaqués. Alors, qui dit Cadaqués dit Catalogne, et qui dit Catalogne dit Xavi Montsalvatge, compositeur né à Girona, Gérone, en 1902, et qui laisse une œuvre importante, assez originale et sous l'influence de plusieurs courants musicaux, du dodécaphonisme à la musique caribéenne. Gianandrea Noseda rend hommage à ce compositeur, à découvrir ou redécouvrir, dans un album qui comprend plusieurs de ses œuvres, en particulier des œuvres concertantes. Celle que nous allons écouter s'intitule Concerto del Albaicín, du nom d'un quartier de Grenade qui avait déjà inspiré un certain Isaac Albéniz dans son cycle Iberia. Ce concerto composé en 1977 est écrit pour clavecin, mais nous l'entendrons ici dans une version pour piano par Josep Colom. À ses côtés, l'orchestre de Cadaqués est dirigé par Gianandrea Noseda.

0: Le final du Concierto dell'Albaicin de Xavier Montsalvatge par Josep Colom au piano, accompagné par l'orchestre de Cadaqués, dirigé par Gianandrea Nozeda.
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0: Merci d'être à notre écoute en ce début d'après-midi que nous passons en compagnie du chef italien Gianandrea Nozeda. Depuis 2017, il est le directeur musical du National Symphony Orchestra, anciennement Orchestre National de Washington, qui a pour résidence le Kennedy Center, centre d'art, qui a été dernièrement au cœur d'une controverse après le limogeage de son conseil d'administration par Donald Trump, lequel est devenu président du centre, le renommant au passage. Dans ce contexte, l'Opéra National, qui était aussi en résidence au centre, a mis fin à ses représentations et plusieurs artistes, comme René Fleming ou Philippe Glass, ont refusé de s'y produire. Ou d'y produire leurs œuvres, on en a parlé dernièrement sur cette antenne. L'avenir de l'Orchestre National, lui, n'est pour le moment pas mis en cause, mais la fermeture pour travaux durant 2 ans bouleverse le planning de l'ensemble, qui doit trouver d'autres lieux de répétition et de concerts. Bref, les temps sont durs pour la culture. Alors avec l'Orchestre National, Nozeda a gravé un cycle des symphonies de Beethoven, sur lequel nous reviendrons, et il s'est également penché sur la musique de compositeurs contemporains, comme celle de Carlos Simon, compositeur en résidence au Kennedy Center. Simon est perméable à diverses influences comme le gospel ou le jazz, les intégrant à une patte orchestrale qui peut rappeler parfois John Adams. Pour sa pièce intitulée The Block, Simon s'est inspiré des travaux du plasticien Romer Bearden, connu pour ses collages qui représentent des scènes urbaines, notamment de Harlem, ce quartier de New York où réside une importante communauté afro-américaine. Voici donc The Block de Carlos Simon par le National Symphony Orchestra, dirigé par Gianandrea Nozeda.

The Block, c'est le titre de cette page orchestrale de Carlos Simon par le National Symphony Orchestra, dirigé par Gianandrea Nozeda. Alors je vous parlais tout à l'heure d'un cycle Beethoven que Nozeda avait gravé avec le National Symphony Orchestra. Eh bien nous y arrivons, c'est à ma connaissance la première intégrale des symphonies de Beethoven réalisée par cet orchestre. Le cycle a été capté en concert entre 2022 et 2023 et on y sent une certaine urgence avec des tempi, ma foi, assez élevés. Nozeda ne cherche pas à redéfinir l'interprétation beethovenienne, mais on a là une intégrale vraiment solide, vivante et de haute volée. Et si on tend l'oreille, on entend même le chef s'emporter un peu bruyamment. Alors de cette intégrale, voici le premier mouvement de la quatrième symphonie.

Gianandrea Nozeda à la tête du National Symphony Orchestra de Washington dans le premier mouvement de la 4e symphonie de Beethoven, symphonie extraite donc d'une intégrale enregistrée en concert. Alors là, avec Beethoven, nous étions dans le grand répertoire symphonique, le répertoire que l'on dirait mainstream, courant, et je vous propose de naviguer maintenant dans des mers un peu plus reculées, mais vous allez voir, non moins séduisantes. Avec l'orchestre philharmonique de la BBC, dont il a été directeur musical entre 2003 et 2011, Nozeda enregistre pour le label Chant des œuvres de Mieczysław Karłowicz, compositeur post-romantique polonais disparu trop tôt dans une avalanche en 1909. Il avait 32 ans. Parmi les œuvres enregistrées, je vous propose l'un de ses tout derniers poèmes symphoniques. Il s'intitule « Histoire triste » et il présente de nombreuses similitudes avec un autre poème symphonique, « Mort et transfiguration » de Richard Strauss, compositeur que Karłowicz admirait sans condition. Voici la description que Karłowicz donne de la partition. Il s'agit, je le cite, « de la psychologie d'un homme suicidaire, dans l'esprit duquel s'est fait jour l'idée de suicide. Peu à peu, elle envahit son esprit et conduit à une lutte entre le désir de vie, qui fait ressurgir l'image de moments magnifiques du passé, et l'idée fixe du suicide. » Bon, je vous l'accorde, le programme est funeste, mais la musique, croyez-moi, est magnifique. Voici « Histoire triste » de Karłowicz. Gianandrea Nozeda est à la tête de l'Orchestre philharmonique de la BBC.

0: Une très belle page, orchestrale de Mieczysław Karłowicz, son poème symphonique Histoire triste, interprété par l'Orchestre Philharmonique de la BBC sous la direction de Gianandrea Nozeda.
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0: À 14h30, vous êtes au bon endroit sur France Musique en ce début d'après-midi que nous consacrons au chef Gianandrea Nozeda. Retournons maintenant de l'autre côté de l'Atlantique avec une fois encore le National Symphony Orchestra, cette fois dans la musique du compositeur George Walker. Alors si vous ne connaissez pas ce compositeur, c'est normal car il est encore peu joué en France, mais gageons que la tendance s'inversera. George Walker est un musicien à la trajectoire étonnante. Il est le premier afro-américain à être diplômé du Curtis Institute, où il étudie la composition et le piano avec Rudolf Serkin, excusez du peu. Il connaît une importante carrière de pianiste, interprétant par exemple le troisième concerto de Rachmaninoff aux côtés d'Eugène Ormandy et de l'Orchestre de Philadelphie. En 1957, il remporte un prix de composition qui lui permet de travailler un moment avec Nadia Boulanger. Par la suite, il reçoit diverses commandes des plus grandes phalanges américaines, bref, une importante carrière couronnée par un prix Pulitzer de musique en 1996. Gianandrea Nozeda réalise en 2023 l'enregistrement des 5 sinfonias de George Walker, partition qu'il entreprend à partir de 1984. Voici le final de la 3e sinfonia, une musique anguleuse, âpre, parfois méchante, qui rappelle par certains côtés Edgar Varèse ou le style moderniste du jeune Prokofiev.

Le final de la troisième Sinfonia de George Walker par Gianandrea Nozeda à la tête du National Symphony Orchestra. Alors parmi les autres compositeurs que Nozeda a défendus, on trouve Franz Liszt. Et quand Nozeda aime un compositeur, il ne compte pas car il a réalisé l'enregistrement intégral de ses 12 poèmes symphoniques ainsi que ses 2 symphonies. Bref, un défi titanesque relevé par l'orchestre philharmonique de la BBC dont on ne peut que saluer l'énorme travail. Alors il faut bien dire,

saisi par la musique. Dernière chose, vous remarquerez au tout début une ressemblance troublante avec le prélude de Tristan et Isolde de Wagner, composé au même moment. Coïncidence, peut-être pas.

une page assez rare signée Franz Liszt sur France Musique. C'était son poème symphonique intitulé Hamlet, joué ici par l'Orchestre Philharmonique de la BBC, dirigé par Gianandrea Nozeda. Je vois que l'heure tourne et que nous arrivons à la fin de notre émission. Alors pour vous donner un avant-goût de celle de mercredi, où nous entendrons notre chef dans le répertoire russe, je vous propose un extrait des tableaux d'une exposition de Moussorgski dans l'orchestration de Maurice Ravel. Nozeda l'enregistre avec un autre orchestre anglais dont il est très proche, l'Orchestre Symphonique de Londres, le LSO, dont il est le principal chef invité depuis 2016 et avec qui il a déjà beaucoup enregistré. Voici, extrait de ces tableaux, la dernière pièce, la monumentale Grande Porte de Kiev.

0: La fin des tableaux d'une exposition de Modest Moussorgski, c'était la grande porte de Kiev dans l'orchestration de Maurice Ravel. Gianandrea Nozeda était à la tête de l'orchestre symphonique de Londres, le LSO. Demain, mardi, dans nos essentiels, nous restons en compagnie du maestro, cette fois dans un programme 100% italien. Un grand merci pour votre écoute. Merci également à l'équipe du jour, Camille Jost pour la page de l'émission et Stéphane Poitevin à la technique.
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5: Bonsoir, bienvenue, c'est Banzai. J'espère que tout le monde se porte bien. Ce soir, on aime le neuf.

Quand l'amour est neuf, chaque mot est une chanson, chaque étoile est un bijou dans un ciel centenaire. Quand l'amour est neuf, c'est un jeu qu'on joue jusqu'à ce que les étoiles s'éteignent. Voilà, c'est le début, la suite et la fin, hein, les étoiles qui s'éteignent, la fin d'une histoire d'amour. Résumée en 2 minutes 15 par Kiki Williams dans ce When Love Is New que la chanteuse enregistre en 1957 avec le sextet d'Ellis Stuckey à ses côtés, une petite perle rare aux accents latins qu'on retrouve dans le volume 4 des compilations Jukebox Mambo du label Jazzman. Cette compilation 4 était consacrée au mambo, aux accents afro-latins dans le rhythm and blues des années 46 à 62. Voilà, je vous ai à peu près traduit le sous-titre de cette compilation, toujours disponible chez Jazzman. On va trouver à présent un autre hommage à tout ce qui est nouveau, si vous le voulez bien, tout ce qui vient de naître. Direction l'année 1966. Cette année-là, elle est très importante pour le pianiste Chick Corea, puisque c'est cette année-là qu'il enregistre pour la première fois un disque sous son nom. Le disque s'appelle Tones for Jones Bones. Il est produit par le flûtiste Herbie Mann, avec qui Chick Corea a beaucoup travaillé en tant que sideman, qui a apprécié son jeu et qui l'aide à se lancer sous son nom. Le pianiste l'enregistre avec un trio, cet album, Steve Swallow à la basse et Joe Chambers à la batterie, et deux soufflant très très en forme, Woody Shaw, le trompettiste, et Joe Farrell, au sax ténor et à la flûte, deux soufflants que Chick Corea a rencontrés dans l'orchestre de Willie Bobo, où ils étaient sideman tous les trois. On va se plonger dans un standard de 1941, standard de Kurt Weill et Ira Gershwin, qui s'appelle « This is new », c'est nouveau, c'est beau, c'est Banzai.

C'était Barbara and Ernie. Ça n'est pas moi hein, qui me permet de les appeler par leur prénom. C'est vraiment comme ça qu'ils se présentent avec ce disque-là, cet unique disque qu'ils enregistrent tous les deux. Barbara Massi, c'est la chanteuse. Ernie, c'est Ernie Calabria, c'est le guitariste et bassiste d'ailleurs sur ce morceau. Leur nom ne nous dit peut-être rien, mais plusieurs stars connaissaient bien leur prénom à l'époque, puisque ce sont deux musiciens et musiciennes de l'ombre. Barbara, elle était choriste pour Quincy Jones, pour Bernard Purdy, pour Cat Stevens, et Ernie, il était sideman pour Myriam Makeba, pour Nina Simone, pour Harry Belafonte. Voilà, ils enregistrent un disque ensemble et un seul et unique disque, ce Prelude 2, un disque produit par Joel Dorn, avec à l'intérieur cette reprise de Somebody to Love, que vous avez peut-être reconnu, grand thème popularisé par Jefferson Airplane. Le disque ne rencontre pas vraiment son public hein, à l'époque, et Barbara et Ernie bien, retourneront dans l'ombre, retourneront à leur prénom. On va leur donner encore un petit peu de lumière et retrouver Ernie Calabria. On va le retrouver en sideman à la guitare 12 cordes chez Myriam Makeba. On l'écoute, la chanteuse sud-africaine, à New York au printemps 62. Elle a fui l'apartheid de son pays quelques années plus tôt. Elle est installée aux États-Unis grâce à l'aide d'Harry Belafonte qui lui trouve un visa, qui lui trouve des bureaux, qui devient son agent en quelque sorte. Elle l'appelait son grand frère. Voilà, Myriam a lancé sa carrière et on la retrouve donc en 62 avec un chœur masculin à ses côtés et les cordes d'Ernie Calabria, je redonne encore une fois son nom de famille, dans ce calypso qui s'appelle Can't Cross Over.

Ike Ubeck au saxophone. Ike, il a une grande histoire, il a lancé un grand compagnonnage avec le label Blue Note. Il commence à enregistrer chez eux à la fin des années 40. Il devient plus tard un des directeurs musicaux du label. Il est très copain avec le patron, avec Alfred Lion. Et il l'oriente, il le conseille, il permet au label de signer des jolis noms comme Thelonious Monk ou Bud Powell. Et puis on ne l'oublie pas, il est musicien pendant tout ce temps. Il a tout dans les mains, tout est prêt pour qu'il explose en leader chez Blue Note. Ça tarde un peu. Il a une décennie 50 un peu compliquée, il a des problèmes d'addiction, il est malade. Bon, finalement, la vraie explosion de Ike Ubeck, ça sera au début des années 60. Son copain, son ami Alfred Lion le remet en selle. Ike enregistre plein de singles, sort des grands, grands disques et il va s'éteindre très, très vite, malheureusement, en 1963. C'est assez brutal, mais au moins, il nous reste quelques enregistrements de très, très jolis disques et de très, très jolies notes. Parmi toutes les notes, il y a 7 albums enregistré en 62 mais publié bien plus tard par Blue Note en 1987. Il s'appelle Easy Living, ce disque, et Ike y apparaît aux côtés de Benny Green, le tromboniste, Stanley Turrentine, autre grand nom de Blue Note, au sax ténor, Sonny Clark au piano, Milt Hinton à la basse et Art Blakey à la batterie, dans cette composition du tromboniste, composition de Benny Green, qui s'appelle Congo Lament. Et bien voilà un autre morceau tourné vers le Congo. Un morceau enregistré à New York avec Ernest Ranglin, grand guitariste jamaïcain qui démarre à Kingston à la fin des années 40, qui est fan de jazz, qui participe à la création du ska. Il est repéré à la fin des années 50 par le grand Chris Blackwell qui le signe chez Island Records, le label qu'il vient de créer. Et Ernest Ranglin s'envole à Londres. En 63, il est résident, guitariste résident au Ronnie Scott de Londres, qui est le club de jazz en vogue dans ces années 60-là. C'est comme ça qu'il lance sa carrière dans le jazz et aussi énormément dans le reggae, dans le ska. Il travaille avec Prince Buster, avec Lee Scratch Perry, voilà des grands noms du ska, du dub, du reggae plus tard. On va le retrouver bien après ses débuts, Ernest Ranglin. On va le retrouver dans les années 90 avec cet album très très jazz. La preuve, le casting. Il y a Idriss Muhammad à la batterie qui jouait avec Pharoah Sanders, Gary Mahon au clavier et aux percussions, Ira Coleman à la basse et Monty Alexander au piano, grande figure du jazz jamaïcain qui est très copain avec Ernest Ranglin depuis très longtemps. Ils se connaissent tous les deux depuis l'adolescence. Voilà toute cette fine équipe réunie en studio pour enregistrer ce Congo Man, Ernest Ranglin.

C'est Banzaï sur France Musique. On évoque le Congo depuis quelques minutes. Bien sûr qu'on allait faire un petit détour par le Congo et qu'on allait faire un grand détour amoureux par cette excellente compilation que je vous recommande, une compilation Analogue Africa, qui nous plonge dans la funk, l'afrobeat et la rumba psychédélique congolaise des années 60 aux années 70. Congolese Funk, elle s'appelle comme ça cette compilation, elle est sortie en 2014 et on y retrouve cet orchestre VV formé par Verkis Kyanmwangana, qui monte le groupe à la fin des années 60 quand il part d'un orchestre congolais très très connu, peut-être l'orchestre congolais le plus connu de cette période-là des années 60 et 70, le TP OK Jazz du grand Franco. On va continuer du côté du Congo, en tout cas continuer le clin d'œil avec ce thème de Randy Weston, pianiste américain qui était très influencé par l'Afrique, qui a habité pendant un moment, qui a croisé toujours le jazz avec les musiques africaines. Il a même monté un club de jazz à une période de sa vie en Afrique du Nord. Randy Weston compose Congolese Children et ce thème, il a été repris plutôt récemment par le pianiste américain Sullivan Fortner, un pianiste qui a été récompensé d'un Grammy Award en 2026 et qu'on va accueillir nous en 2023 avec cet album Solo Game, qui est un double album avec une partie solo et une partie game avec l'irruption de clavier, des petits effets électroniques, une petite folie aussi sous les notes. Dans ce disque, il y a des compositions et donc il y a aussi cette reprise de Congolese Children, Sullivan Fortner.

C'était Andy Emler au piano, en trio avec le contrebassiste Claude Chamitian et le batteur Éric Échampard, trois compagnons de route de longue date qui se retrouvaient en 2026 pour ce disque There Is Another Way, ce qui sortait chez La Buissonne. Claude Chamitian, on va l'écouter à nouveau en sideman, aux côtés du saxophoniste Daniel Erdmann et du batteur Christophe Marguet. En 2018, ils enregistraient eux aussi un disque voyageur avec non pas une contrebasse mais deux contrebasses dans le casting, celle de Claude et celle d'Henri Texier pour cette rythmique boisée tout en courbe. On écoute à n'importe quel prix, extrait de ce disque Three Roads Home.

0: Daniel Erdmann au saxophone, Christophe Marguet à la batterie et deux contrebassistes, Henri Texier et Claude Chamichian, pour cet album qui s'appelle Three Roads Home. Trois routes pour rentrer à la maison, trois formules en fait. Une formule avec le trio 1, une formule avec le trio 2 et une formule en quartet avec les deux contrebasses. Bah, c'est le cas pour ce morceau À n'importe quel prix qui ouvre cet album de 2018 qui sortait chez Das Kapital. Un morceau composé par Christophe Marguet. C'est la fin de ce Banzai. Je le répète chaque soir inlassablement, mais nous recevons encore des messages d'auditeurs et d'auditrices nous demandant quel était ce titre que nous venons d'écouter. Sachez donc que tout est présent, tout est indiqué sur notre page Banzai, sur le site de France Musique, francemusique.fr et également sur l'appli Radio France avec les pochettes des disques, les noms des morceaux, les noms des interprètes. Il y a beaucoup de boulot et donc j'adresse un remerciement sincère et profond à Emmanuel Lacaze qui se trouve à côté de moi pour ce grand travail. Merci Emmanuel Lacaze. Merci à Stéphane Poitvin qui était ce soir derrière la console. Et merci également à Gérard Chan, notre correspondant à la discothèque numérique de Radio France. Allez, bonne soirée, à demain.
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